0: Il raconte aux invités ses faits d'armes. Cette soirée est extrêmement réussie. Et là, bam ! La porte du grand salon de la préfecture s'ouvre en grand. Le commandant de la gendarmerie déboule avec une dizaine de ses agents et se rue sur le comte de Borroméo. Monsieur le préfet hallucine. Madame la préfète Marie-Julie Boudon de la Roquette tape une crise de panique. Ses copines l'éventent et le comte de Borroméo est arrêté. Le comte de Borroméo, en vrai, il s'appelle Anthelme Collet. Et avant d'être général et avant d'être comte de Borroméo, il a été sous-lieutenant, déserteur, missionnaire dominicain, marquis, abbé à Gap où il a tapé 80 000 francs à ses fidèles, évêque sous le nom de Monseigneur Don Pasqualini, puis faux lieutenant, chanoine honoraire à Saint-Augustin avant de enfin devenir le général comte de Borroméo, ce qui lui a permis de taper dans les caisses d'argent public par-ci par-là pour, prétendument, organiser l'armée de Catalogne. Et juste pour que le tableau soit complet, en 1812, Napoléon, il était en train de galérer au fin fond de la Russie. Vous voyez, je pense qu'il avait peut-être potentiellement d'autres choses à gérer que faire grand croix de la Légion d'honneur, le préfet de l'Hérault. Ah non, attendez, stop, pousse, c'est pas fini. Donc il fout Anthelme Collet en tôle, hop, au cachot, pendant 3 semaines. Et notre préfet, un gros malin, décide de sortir Anthelme Collet du cachot pour le présenter à ses invités lors d'un autre dîner, histoire d'amuser la galerie. Ils le mettent dans la cuisine, Anthelme Collet est seul. À la porte, il y a 2 gardes. Il avise une tenue de cuisinier, un gilet rond, un tablier, un bonnet blanc. Il enfile tout ça, prend 2 plats, hop, un dans chaque main, met un coup de pied vigoureux dans la porte de la cuisine, genre « je suis pressé, ok, il y en a qui bossent ». Il passe devant les 2 gardes et le voilà libre.
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2: Là, on est sous la tribune.
3: Sous la tribune gouache, oui, exactement. Donc la tribune historique du stade Gilbert Brutus. Et on va aller réveiller la mascotte qui sommeille ici depuis le dernier match.
2: Et vous, Nicolas, vous faites quoi ici?
3: Alors moi, je suis donc président de la peine de Canoës. Et depuis la saison dernière, j'endosse aussi le rôle de mascotte lors des matchs.
2: D'accord, c'est-à-dire on ne vous voit pas.
3: On ne me voit pas.
2: Voilà, et vous enfilez le costume.
3: Le costume là, qui se trouve juste ici. Donc les différents éléments, donc la tête et le reste du corps qui sort du pressing.
2: Donc là, on est un peu dans votre loge.
3: Voilà, dans ma loge à moi, donc avec mon coéquipier qui fait Drago, moi je fais Drax et on fait l'animation, l'entrée des joueurs, on salue les supporters et donc les photos avant le match.
2: Voilà, les mascottes, l'une est jaune, l'autre rouge.
3: C'est ça, aux couleurs des dragons, donc avec le nouveau maillot qui va être porté par la mascotte aussi. On fait toutes les animations liées avec les dragons, donc tous les événements qu'il peut y avoir et les différents matchs tout au cours de la saison.
2: Et alors, comment vous avez eu cette opportunité de devenir mascotte? Il y a eu un appel d'offres? Comment ça s'est passé?
3: Alors non, je connaissais l'ancienne mascotte. Je lui ai demandé si jamais il y avait quelqu'un intéressé pour faire la mascotte, comment ça se passait. Et j'ai testé et ça m'a plu. Et du coup, je continue depuis l'an dernier.
2: D'accord, là on ressort donc.
3: On ressort de la tribune et généralement quand je ressors ici, c'est habillé avec le costume de la mascotte et on va saluer les supporters anglais lors des matchs et on va faire quelques photos près de la boutique et après on revient ici pour aller sur le terrain sortir avec les joueurs.
2: Mais dites-moi, vous aviez une âme d'artiste parce que c'est un petit peu spectacle là ce que vous faites?
3: Non, pas vraiment, mais bon, je suis un peu dans les associations, tout ça, donc ça me plaisait bien. Et une fois qu'on a la tête, on change de rôle et ça permet de faire des gestes, aller serrer les mains avec les supporters, aller prendre les gens dans les bras quand ils nous tendent les bras, aller faire des photos avec des petits, voir les petits aussi contents de nous voir arriver en mascotte, de voir la mascotte, ça réjouit les petits. Les photos, les Anglais, beaucoup de supporters anglais aussi veulent leurs photos avec la mascotte.
2: Donc finalement, les gens ne savent pas que c'est vous à l'intérieur?
3: Non, ils ne savent pas. Bon, maintenant, certains vont savoir, mais dans mes proches et un peu dans les membres de la peigne, il y en a qui savent que c'est moi à l'intérieur. Oui. Beaucoup ignorent et après j'aime bien leur dire « Ah, je t'ai vu au match ». Et eux, ils m'ont pas vu, mais je leur dis « Oh, moi, je t'ai vu ». Moi, j'aime bien, ça me fait voir autre chose du match.
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2: Ai-je encore besoin de le présenter? Arnaud Fromage est avec nous, bonjour Arnaud.
3: Bonjour, bonjour.
2: Pour votre nécessaire minute comtoise, Arnaud, il y a quelques temps, vous nous avez expliqué pourquoi l'emblème de la Franche-Comté était un lion.
3: Mais je ne suis pas allé au bout du raisonnement. Pour rappel, la Franche-Comté adopte le lion vers 1278-79 quand le comte de Bourgogne, Othon IV, décide de se rapprocher du royaume de France. Il décide pour cela d'adopter le lion, le roi des animaux et symbole de la monarchie française. La Franche-Comté n'est d'ailleurs pas la seule région à arborer cet animal que l'on retrouve aussi sur les armoiries de la Normandie ou en Aquitaine et qui est tout autant le symbole de Belfort que de la ville de Lyon parce que oui, il y a une logique là-dedans. Mais voilà, maintenant qu'on a dit ça, reste une question. Pourquoi le lion, qui n'est pas le plus imposant des animaux et qui, soit dit en passant, est une sacrée grosse feignasse, a-t-il pu devenir le roi des animaux et pas la baleine bleue ou le chinchilla?
2: Bon, déjà, ce n'est pas le cas partout, hein.
3: C'est vrai. En Asie, c'est plus souvent l'éléphant ou le tigre qui sont considérés comme les rois des animaux. En Amérique, c'est l'aigle qui règne aux côtés de l'ours, du jaguar ou du puma. En Afrique, le rhinocéros et le léopard sont aussi dans la place aux côtés, c'est vrai, du roi lion. Et en Europe, eh bien avant le lion, c'était l'ours qui était considéré comme le roi des animaux, mais tout va changer au Moyen-Âge. En gros, ce sont des histoires de symboles. Au Moyen-Âge, on se passionne pour la mythologie grecque, dans laquelle Hercule, qui était méga fort, a tué le lion de Némée, dont la peau était pourtant censée être impénétrable. Et puis, la crinière du lion est vue comme une sorte de couronne, ce qui fait bien plaisir aux souverains du continent, d'autant que bon, l'Afrique c'est méga loin et que personne n'ira vérifier.
2: Mais bon, un roi c'est très humain, alors comment un animal peut-il être le roi? Roi de quoi que ce soit, quelque part, Arnaud.
3: Là encore, vous marquez un point, mais ce qualificatif de roi des animaux, depuis qu'il s'est débarrassé de sa symbolique royale, est plutôt là pour qualifier ce qu'en zoologie, on appelle les super-prédateurs. Ces animaux qui sont tout en haut de la chaîne alimentaire et qui sont relativement imprenables à la baston contre les autres espèces du coin. Et même dans ces cas-là, on devrait dire que ce sont les lionnes qui sont les reines, parce que ce sont elles qui chassent, mais seulement les reines de la savane. Bah oui, si on va par là, chaque type de terrain a son roi. Celui de la jungle amazonienne, ce serait plutôt le jaguar, et celui de nos forêts à nous, eh bien ce serait plutôt le cerf. Mais au fond, une grosse feignasse qui laisse les autres combattre à sa place, qui se fait nourrir et qui prend la lumière, est-ce que ce serait pas ça, la définition d'un roi? Bon bah, je retire tout ce que j'ai dit, alors.
2: Retirez tout. Merci beaucoup, Arnaud.
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4: Dans la famille Moquet, je demande la fille, Pauline. Effectivement, chez Daniel Moquet, il travaille en famille, mais vraiment.
5: Donc au départ, c'était mon père qui a créé sa société. Donc ma mère a rapidement rejoint l'aventure de l'entreprise. Et puis donc moi, en 2004, et ma sœur, Camille, parce qu'on est deux filles. Et puis enfin nos maris, qui eux gèrent les entreprises. Donc mon beau-frère à Laval et mon mari à Parigny-sur-Braye.
4: L'entreprise Daniel Moquet est purement mayonnaise, fondée par le papa Daniel Moquet en 1977, originaire de Parigny-sur-Braye.
5: Et on aménage, on embellit les extérieurs des particuliers qui veulent avoir un beau jardin.
4: Un beau jardin avec des petits oiseaux, du vent et même la mare aux canards. Quant à l'entreprise Daniel Moquet, elle a semé des graines dans tout le département et dans toute la France.
5: Alors en tout, on a 450 entreprises qui sont réparties sur 4 marques, puisque notre métier historique, c'est entrepreneur paysagiste. Au départ, on ne faisait uniquement les allées chez les particuliers. Et puis on a rajouté à notre activité toute la partie clôture, portail et pergola. En 2022, on fait les jardins. Et puis enfin, là, le dernier réseau, on propose aussi à nos clients de réaliser les piscines, des spas.
4: Et leur point fort, c'est de s'adapter au projet du client et rapidement.
5: C'est-à-dire que quand un client nous appelle, rapidement, sous 8 jours, on se déplace à son domicile pour faire une étude de son projet.
4: Je voudrais une petite île végétale au milieu de ma grande fontaine, si c'est possible. D'ailleurs, c'est quoi la mode? Parce que l'entreprise suit les envies des clients et le climat qui évolue.
5: On est de plus en plus à des jardins naturels et sans entretien. Donc en fait, c'est un peu ça, c'est-à-dire qu'on s'y sente bien et qu'on n'y passe pas un temps fou à entretenir son jardin. Des massifs qui sont autonomes, qui ont moins besoin d'eau. En fait, on fait attention au choix des végétaux qu'on utilise.
4: Aujourd'hui, il y a plus de 2500 personnes à travailler sous l'enseigne Daniel Moquet et l'un des principes principe, c'est celui-ci.
5: On s'attache en fait à utiliser la végétation locale. C'est vrai que quand on nous demande des palmiers ou des oliviers, c'est moins les végétaux de notre région.
4: Oups ! Est-ce que vous pouvez me déplanter l'olivier et mettre un châtaignier à la place ? Comme le précise Pauline, la Mayenne reste la terre de cœur.
5: On est très attaché à notre région et on travaille avec des entreprises mayennaises.
4: Daniel Moquet, une entreprise qui participe à la bonne santé économique de notre département et qui se déploie toujours plus. Ah, si c'est possible d'ajouter des nénuphars dans mon spa, s'il vous plaît.
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6: Magali, taxi TPMR à Limoges.
7: Les Limousins sont formidables. Stéphane Pigato.
6: J'ai fait des études en sanitaire et sociale. C'était le métier de ma maman, qui était aide à domicile. Quand j'ai eu l'âge de travailler, j'ai fait des remplacements avec elle les étés. Je travaille pendant mes études, je fais mes études, j'ai les examens. Et puis, j'ai travaillé dans des hôpitaux, des maisons de retraite, à domicile. J'ai fait mes premières expériences professionnelles aussi à domicile. C'était juste parfait, en fait. J'aimais être avec les personnes âgées, j'étais là pour elles, dans leur quotidien. Donc, moi, ça m'allait.
8: D'accord, jusqu'à 25 ans, vous faites ça ? Et qu'est-ce qui fait changer le parcours finalement de vie ?
6: C'était pas des CDI en fait, donc j'étais à durée déterminée, donc il fallait que je trouve quand même à un moment donné un travail qui allait m'aider à vivre pour le reste de la vie.
8: Vous avez déjà des enfants à cette époque ou
6: pas ? Ah non, du tout.
8: Non ?
6: Du tout. Mais il fallait que j'envisage un métier qui allait m'aider à construire une vie. Et j'ai accepté en fait une nouvelle formation qui n'était pas du tout dans le même domaine parce que c'était parti dans l'industrie électronique.
8: D'accord, oui, vous changez complètement de...
6: Complètement.
8: Qu'est-ce qui vous plaisait là-dedans ? C'était le hasard ou c'était...
6: Ah, ça a été le hasard, en fait. C'est le métier qui m'a trouvé. J'ai suivi une formation, j'ai eu les examens, j'ai fait de l'apprentissage. Et après, du coup, j'ai travaillé 20 ans avec eux. Je fabriquais des cartes électroniques. C'était moi qui les fabriquais, j'étais sur la chaîne, sur des machines.
8: Et alors là, qu'est-ce que vous vous dites ? Parce que c'est pas du tout dans ce que vous vouliez faire, l'aide à la personne, et puis on se retrouve à travailler à l'usine, à la chaîne.
6: Non, mais l'électronique est très intéressant, donc ça m'a comblé pendant 20 ans.
8: D'accord, oui, ça vous a pas... Le changement n'a pas été si brutal que ça,
6: non.
8: Finalement.
6: Non, non. J'ai comblé pendant ces années-là en faisant de l'associatif, lié à mes enfants, dans le sport.
8: Et comment arrive ce second changement ?
6: J'en avais pas marre de l'usine, c'est les maladies professionnelles qui m'ont amené là.
8: C'est des circonstances de vie qui font que finalement vous changez, quoi.
6: C'est ça.
8: Et qu'est-ce qui se passe à ce moment-là ? Dans la tête de Magali, qui a un métier visiblement qui lui plaît,
6: oui.
8: Dans l'électronique, et qui se dit, va falloir changer.
6: C'était la santé d'abord, donc il a fallu rebondir et trouver un nouveau métier. Je suis forcément revenue sur l'aide à la personne. C'était d'abord l'aide à domicile, après le transport. J'ai essayé d'allier les deux et le transport de personnes à mobilité réduite est arrivé.
8: Et puis arrive donc le transport, le taxi, ce que vous faites aujourd'hui. Ça c'est pareil, c'est pas forcément une évidence de se dire je vais devenir taxi. Comment ça arrive dans votre vie ?
6: C'était la meilleure solution pour pouvoir allier les deux. Donc je suis devenue taxi de Limoges. Un collègue m'a dit que ce métier m'allait comme un gant, donc c'est un beau compliment, on continue. Parce que le transport de personnes en fauteuil, c'est quand même bien particulier. On n'amène pas des gens que d'un point A à un point B. On rentre dans leur domicile, on les aide à se préparer, à pouvoir monter dans notre véhicule. Et à l'arrivée, c'est la même chose. Il faut les aider.
8: Et qu'est-ce qui vous plaît le plus dans ce métier aujourd'hui ?
6: C'est le fait d'être présent, d'être utile pour eux et de les aider à vivre normalement.
8: Mais qu'est-ce que ça change finalement par rapport à un taxi normal ?
6: On est bien plus utile dans leur vie en fait. On leur permet vraiment des choses qu'ils ne pourraient pas faire si on n'était pas là.
8: Et aujourd'hui, vous êtes heureuse comme ça ?
6: Très, je ne changerai rien. Il va falloir qu'ils me supportent encore longtemps.

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1: Être de mauvaise humeur, ça arrive, mais savoir le dire en breton, c'est pas simple. Eh bien, je vais vous l'apprendre. Et puis, les Botorels, coucou, ça va être votre tour aujourd'hui.
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1: Alors pour les râleurs du matin ou les râleurs de toute la journée, bah ouais, il y en a, on en connaît, hein, ceux qui ne sont jamais satisfaits et aboient au lieu de parler, eh bien, c'est gualimor, le mot à employer. Gualimor et out armintiement. Tu es de mauvaise humeur ce matin. Gualimor et out armintiement. C'est un mot composé donc avec gual en premier qui signifie mauvais, le mal ou le malheur. Employé devant un mot, gual sert à insister sur le côté néfaste, mauvais d'une chose. Par exemple, Gualvrudet, c'est une personne de très mauvaise réputation. Donc, gual et immor, gualimmor, hein, ça veut dire de mauvaise humeur, de très mauvaise humeur même d'ailleurs. À dire à votre ado, à votre conjoint ou collègue, ou pas en fait, hein, sinon ça va créer la dispute. Mais maintenant, vous saurez dire, gualimmor et des irio, ceci est de mauvaise humeur aujourd'hui, gualimmor et des irio. Retenez donc pour aujourd'hui que gual signifie mauvais en breton, immor, l'humeur, gualimmor, la mauvaise humeur.
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1: Et maintenant, nos Botorels. Nom de famille assez répandu. Alors, Botorel, ça sonne fortement breton, hein ? Ouais ? Eh ben non. C'est une version bretonisée d'un nom de famille qui vient de l'ancien français. Il n'y en a pas beaucoup en breton, mais il y en a quelques-uns, comme celui-là. Botorel, ça vient de Boterel, qui avait perduré dans la langue galaise, en Haute-Bretagne. Un nom attesté au XVe siècle, on le trouve aussi chez nos voisins de Cornouailles britanniques d'ailleurs. Mais Botorel, Boterel ou encore Botrel, comme Théodore, le célèbre chanteur de la Papolaise, eh bien tous ces noms viennent d'une ancienne forme française, Boterel, qui signifie le petit crapaud. Mais alors, c'est pas un petit crapaud, ça servait surtout de surnom péjoratif, donné à une personne n'ayant pas des traits de visage des plus beaux, ou d'une personne méprisable, pas agréable du tout. Donc, même si ça semble breton, eh bien l'origine, pour le coup, vient de la partie non bretonnante de la Bretagne, et ça a été mis ensuite à la sauce armoricaine, langue bretonne par nos anciens. Voilà, quelques mots de plus, et des explications sur notre belle langue bretonne. Je vous dis à demain pour d'autres surprises. Canevar Hoas.
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4: On sait qu'on est lorrain parce que quoi, Nicolas Turon ?
5: Parce qu'on est tuyau rouge ou tuyau bleu.
4: Je connaissais le fil rouge sur le fil rouge, le fil bleu sur le fil bleu.
5: Oui.
4: Je ne connaissais pas le tuyau rouge. Le tuyau rouge.
5: Vous n'êtes jamais allé à la piscine d'Amnéville ?
4: Si, non. Bah, piscine d'Amnéville, je ne crois pas. Thermopolis.
5: Sinon, vous auriez tilté tout de suite. Ah, Thermopolis, monsieur a les moyens.
4: Oui,
5: monsieur,
4: tu parles.
5: Chez Radio France.
4: Tu parles.
5: Laissez-nous entre prolétaires.
4: Alors,
5: aujourd'hui.
4: Au chaud, d'eau froide ?
5: Ah, on y est presque. Aujourd'hui, à cause du coût de l'énergie, les piscines municipales ou communautaires n'ont plus que l'eau froide. Hein. Ouais. Elles sont de moins en moins chauffées. Il y a une ambiance de morgue là-dedans. L'eau est si fraîche que t'as juste envie d'y ajouter un peu de pastis pour l'apéro. Tu rentres dans le grand bassin comme dans un bocal de fluide glacial. Et le pire, pour les hommes, c'est le fameux PDC.
4: C'est quoi le PDC?
5: Passage des couilles. Et le moment... Ah, hi, hi, ou, t'es là, tu restes un quart d'heure entre deux eaux avec la ligne de flottaison qui te chatouille et qui te transforme les mistiflettes en retouflons. Les gamins, eux, ils s'en foutent, ils vont à la baille et deux minutes après, ils sont bleus, ils claquent des dents.
4: C'est vrai.
5: Tu sais, ils ont les lèvres violettes, comme celles des Bob l'éponge à la fin du Beaujolais nouveau. Mais jadis, quand l'énergie n'était pas une question et qu'on cramait du charbon en forfait illimité, on avait un vrai climat tropical à l'Aquadrome ou à la piscine d'Amnéville. N'importe quel Mosellan a passé au moins une journée dans la zone de loisirs du Stalheim, connu pour son zoo, son golf, en Thermopolis pour les plus riches, et sa piscine,
4: bête.
5: Et ses fameux toboggans rouges et bleus.
4: Ah.
5: Rouge-bleu, deux parcours, deux ambiances, le rouge et le bleu, un Stendhal pour daltonien. Ce sont aussi les couleurs de l'eau chaude et de l'eau froide, vous l'avez dit, qui correspondent parfaitement au caractère de ceux qui fréquentent l'un ou l'autre parcours. Le tuyau bleu, c'est pour les tempéraments frileux.
4: Les
5: placides, oui, c'est pas très dur.
4: C'est très bien pour moi, ça.
5: Une petite promenade de 4-5 virages,
4: voilà.
5: Une descente 12,
4: les
5: pas d'avant l'heure. Des fois, ça glisse si peu que tu restes coincé, en mode occlusion intestinale. Vous m'en parliez hors antenne. Faut que t'attendes que le descendeur suivant vienne te dégager à coups de talon. C'est le tuyau de ceux qui respectent les limitations de vitesse, qui sont vaccinés contre le Covid et qui votent modem. Tuyau rouge, en revanche, Jean-Michel Cliché, tuyau rouge, en revanche, c'est le feu, c'est pour les têtes brûlées. Ça commence par un bec de pélican qui fait guili-guili dans le ventre et que je plonge la tête en avant assez vite pour m'arracher le maillot. C'est les tuyaux de ceux qui font de la moto sans casque, qui écoutent de la musique trop fort et qui mangent épicé. Et alors vous qui nous écoutez, vous êtes plutôt tuyau rouge ou tuyau bleu ?
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6: Bonjour, je m'appelle Sébastien Liebus, j'ai 49 ans et j'ai créé le Gorafi. Et c'est un site satirique qui existe depuis 2012.
7: D'où est venue l'idée de créer ce site ?
6: Alors, il y a plusieurs influences, il y a les influences de Pierre Dac, par exemple, avec Los Samuel, il y a l'influence des nuls, il y a une influence américaine avec The Onion, qui est un peu l'équivalent du Gorafi aux États-Unis, qui existe depuis 1989. Et ce style d'écriture du Gorafi, c'est une écriture qui est très anglo-saxonne, un petit peu référencée, et qui n'est pas un humour, on va dire, potache, où la blague doit apparaître du premier coup, doit être visible. Moi, j'aime bien travailler une blague qui demande à être relue plusieurs fois, à être appréciée, et c'est un peu un jeu de clin d'œil avec le lecteur. Et on va reprendre le titre de presse, mais on va en garder la musicalité, et on va changer une lettre, on va changer un mot, on va inverser le sujet. Il y a toujours ce côté pompeux, solennel. Il faut que le côté sérieux écrase la blague. Il ne faut pas qu'elle soit visible. La réalité a toujours été déjà plus stupide que le Gorafi. Et nous, en fait, on se contente de surligner cette stupidité. Depuis 14 ans, on a fait quelque chose comme 9000 articles du Gorafi. Donc, il faut réussir à chaque fois à surprendre les gens qui nous lisent et les gens qui nous ont découvert hier. Donc ça, c'est un gros challenge. On est une quinzaine d'auteurs au Gorafi. C'est surtout des gens qui ont une expérience en écriture, en comédie. Ils sont pour la plupart des stand-uppers. Ils écrivent des textes pour des comédiens. Donc, ils ont vraiment une connaissance de cet univers-là. On fait 2 conférences de rédaction par semaine. On va traiter entre 200 et 250 idées par conférence de rédaction, dans lesquelles on va en choisir 10%. Notre but, c'est pas de piéger les gens, de mentir aux gens. L'article satirique Gorafi, il a le même principe que le dessin de presse. C'est faire rire, réfléchir, réagir. Nous, on utilise très peu l'IA, par exemple pour les illustrations, parce qu'on s'est rendu compte que nos lecteurs avaient du mal à apprécier l'article avec une photo faite en IA. Donc nous, on a un regard très critique sur la question. Il faut faire aussi attention à la manière dont on utilise ces outils. De manière générale, on voit que les algorithmes sont manipulables à souhait. Les gens qui nous suivent sur les réseaux sociaux, des fois, notre page peuvent disparaître de leur timeline. C'est tout cet ensemble de causes et effets qui nous a contraints et même motivés à passer à une version papier. Parce que le papier ne ment jamais. Vous avez la vraie presse qui souffre. Je vous encourage, continuez à acheter des journaux papier, soutenez votre presse locale, c'est important. Et paradoxalement, la presse satirique, elle a le vent en poupe.
7: Vous êtes avec nous aujourd'hui parce que vous avez des racines landaises.
6: Oui, je suis né à Bordeaux, mais mes parents vivent dans les Landes depuis la fin des années 80. Donc j'ai vécu à Aunay-sur-la-Hari, puis à Morsens, et j'ai fait mes études de lycée à Bayonne, avant de finir mes études de cinéma après à Bordeaux. Et entre-temps, j'ai fait aussi mon collège à Saint-Vincent-de-Paul. J'ai vraiment parcouru les Landes en long et en travers, et j'ai toujours écrit au collège, au lycée, je leur citais des cahiers, mais professeurs ne comprenaient pas ce que je faisais. Ils étaient un peu accablés parce que je ne faisais pas mes devoirs et j'étais plus passionné par l'écriture. Quand j'étais gamin, je m'amusais à découper des articles de Sud-Ouest et à les mettre dans un petit cahier. Alors aujourd'hui, quand je regarde ces cahiers, j'ai du mal à comprendre pourquoi j'ai sélectionné tel ou tel article, mais j'avais cet amour de la presse. Aucun d'entre nous au Gorafi ne savait comment on fait un journal.
7: Vous avez fait des études de cinéma d'ailleurs.
6: Voilà, moi j'ai suivi des études de cinéma à Bayonne, à René Cassin, ensuite à Bordeaux 3, donc en art du spectacle, option cinéma et tout. Donc j'ai appris à raconter des histoires.
7: Sébastien, le fondateur du Gorafi, on a un petit défi, c'est que vous devez me donner le nom de la radio qui vous a passé le micro.
6: Ici Gascogne, j'ai des souvenirs d'enfance bercés par cette radio.
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1: Je rêvais d'avoir une maison à la campagne. Cette maison, c'est comme si j'y étais née. C'est ma maison de famille.
2: Ma maison s'appelle l'Ostao de la Mar.
3: C'est une maison un peu envoûtante.
4: Eh bien, vous voyez, des livres et trois fenêtres qui me donnent le paysage du pays, comme si c'était trois tableaux.
5: Ils ont vécu ici.
0: Thibaut Gaudry.
6: Ce fut autrefois Montmartre ou Montparnasse. C'est aujourd'hui Saint-Germain-des-Prés, avec ses rendez-vous littéraires, ses silhouettes et ses figures. Avec Juliette Gréco qui en fut l'enfance et n'y est plus qu'une passante.
7: Et toute nue sous ton pool, y a la roue qui est ma jolie môme.
5: Symbole de liberté et de féminité, la jolie môme Juliette Gréco devient à la fin des années 50 la muse de Saint-Germain-des-Prés, avant de devenir une icône de la chanson française à texte. Ce qu'elle n'avait pas prévu, se rêvant plutôt danseuse.
8: Je donne mes textes à Cosma, il aime si tu t'imagines, et l'après-midi même, il en fait la musique. Et moi je suis là, maintenant il va me falloir chanter. Et puis tout d'un coup le miracle s'est produit. Pour moi, il y a eu un miracle. Voilà, ça y est, je m'envole, je me mets à chanter. Et depuis, j'ai toujours chanté.
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5: Juliette s'échappe régulièrement de Saint-Germain-des-Prés, fuit le tourbillon de la vie parisienne pour goûter la douceur de vivre du Sud. En virée parfois à Saint-Tropez, avec ses copains Boris Vian ou François Sagan. Jusqu'en 1985, où elle est invitée à chanter au festival de Ramatuelle. Et c'est le déclic. C'est là qu'elle veut vivre avec son mari, le musicien Gérard Joannest.
9: Je voulais une maison face à la mer. Je voulais le soleil qui tourne autour de la maison toute la journée, parce que Gérard adore ça. Et je voulais une maison qui me permette de rêver dans le silence.
5: Elle achète un terrain et demande à Serge Meige, l'architecte du théâtre de Verdure où elle a chanté pendant l'été, de lui concevoir son futur havre de paix qu'elle baptise la Maya. Elle va en penser les moindres détails, comme cette table de jardin construite autour d'un mûrier platane ou la tortue en mosaïque au fond de la piscine.
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5: Juliette, contemplative, aime se ressourcer sur la terrasse, avec vue sur la Méditerranée, et dans son jardin constellé de toutes sortes d'espèces méridionales. Elle développe même une passion pour les orchidées blanches. Elle fait de ce jardin et de sa maison son petit coin de paradis, son refuge. Celui qu'elle n'a jamais eu petite, et qu'elle partage avec ses chats, ses chiens, un ménat prénommé Goya, et même un bébé panthère. Mais on peut aussi la croiser dans Ramatuelle, au marché ou au café de l'Ormeau. Et puis, femme libre, c'est également une collectionneuse, notamment d'objets érotiques, mais aussi religieux.
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5: Et l'été venu, elle aime toujours chanter au festival de Ramatuelle.
9: C'est vrai que ça ressemble un peu à Avignon, quand Avignon a démarré. C'est-à-dire une chose totalement artisanale, faite d'amour, de tendresse et de sueur, de larmes de sang, de larmes de sel, de larmes de miel.

0: cette maison, face à sa Méditerranée, le 23 septembre 2020, que la jolie môme quitte la scène.
1: Jolie môme.
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3: Dôme. Voilà un nom qui ne boude pas ses origines. Ben oui, je me souviens avoir croisé des pièces à Rennes, à Dijon, et toujours à côté de Dôme, il y avait écrit Nancy. Et je vous avoue que j'ai toujours du mal à ne pas être super fier quand je vois ces pièces ailleurs que chez nous. On dit pièce d'ailleurs parce que c'est une œuvre unique à chaque fois. Quand vous possédez un objet dôme, vous possédez une pièce parce que vous possédez un morceau de savoir-faire. Quelque chose d'unique puisque ça n'est pas fabriqué à la chaîne, mais selon des techniques très élaborées pour lesquelles la main de l'homme est indispensable. La main, l'œil, l'esprit de l'homme puisqu'il faut les trois. Les trois en action pour que cet objet magnifique parvienne jusqu'à vous, que jusqu'à vos yeux dans la vitrine de la place Stanislas ou même, pourquoi pas, dans votre salon. C'est l'esprit de l'homme qui imagine les couleurs. Ces couleurs qui peuvent être vives, mais qui sont souvent douces, hein, nuancées, comme devrait l'être la vie, au fond. C'est l'esprit des artistes sélectionnés par Dôme qui fait naître l'idée. Des fruits étonnants, ici, le petit prince, là, des animaux exotiques dans cette autre collection. On a beau bien connaître Dôme et savoir que l'imagination est première, mais on s'étonne à chaque fois des idées et de l'audace qui se mettent en marche pour sortir de nouvelles beautés. Ensuite, après le travail de l'esprit, c'est la main de l'homme qui met en œuvre l'étonnante technique de la pâte de verre, technique rarissime hein, que Dôme maîtrise avec brio depuis plus d'un siècle. Le verre est coloré, fondu, coulé dans une sorte de moule, et c'est là que l'alchimie permet la naissance de la pièce. Ensuite, c'est encore la main de l'homme qui va nettoyer, apaiser la matière et lui donner cette patine et ce génie surtout de choper le moindre rayon du soleil pour s'en vêtir et pour briller. L'œil est là aussi pour vérifier qu'il n'y ait justement pas de défaut et l'œil seul juge, décide de l'avenir de ce qui est déjà une suite énorme de savoir-faire, d'efforts et de matières premières. Ben oui, parce que si l'œil détecte un défaut, on casse tout. Et on recommence. Du sable, le feu, des minéraux. Dôme, c'est une alchimie unique au monde, née à Nancy. Et ça, c'est fin bien.
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4: Bonjour, je suis Romain Rongiras.
5: Bonjour Romain. Alors votre nom de famille, on l'entend beaucoup en Dordogne, car le stade de Périgueux porte depuis l'année 2009 le nom de Francis Rongiras. C'était votre papa. Est-ce que je peux vous demander quels souvenirs vous gardez de lui ?
4: Alors des souvenirs, j'en ai très peu. Et les souvenirs que j'ai, étrangement, liés au rugby, notamment quand il jouait à Pau. Moi, d'aller sur des matchs et notamment aussi de jouer un peu sur le stade qu'il y avait à côté à Pau, à la Croix du Prince. Après, les souvenirs, avec le temps, peut-être se sont construits aussi, mais parce que j'ai pu entendre. Il avait démarré à Périgueux lorsqu'il était au lycée. Après, il est parti à Pau, dont il a été capitaine. Et il est revenu après sur Périgueux. Il n'était pas du tout professionnel. Donc non, il travaillait à côté, que ce soit à Pau ou à Périgueux. Il était technicien, notamment à l'office HLM à Pau. Il s'entraînait beaucoup moins régulièrement que ne le font les joueurs de première et deuxième division, voire troisième maintenant. Oui.
5: Alors Francis Rongiras est décédé lors d'un match de rugby, d'un problème de santé en 1991. Vous étiez tout jeune, vous aviez 9 ans. Est-ce que 34 ans après, on vous parle encore de Francis Rongiras, Romain, quand vous allez faire votre marché ou...
4: Oui, ça arrive qu'on parle encore des fois des personnes que je n'ai pas connues ou que je ne connais pas forcément, mais qui l'ont connu. Après, c'est vrai que étant dans le milieu du rugby toutes ces années, c'est sûr que j'en ai très souvent entendu parler.
5: Vous aussi, vous avez joué au rugby avec Hugo, votre frère. Est-ce que ce qui est arrivé avec votre papa, ça aurait pu aussi totalement vous dégoûter de ce rugby-là ?
4: On était très jeunes. Moi, j'avais 8 ans, j'allais avoir 9 ans. Mon frère, 4 ans. Et on commençait dans le rugby. Et à vrai dire, de mes souvenirs, on ne s'est pas du tout posé la question. On a continué à jouer au rugby et puis s'est créé le Challenge Rongiras, qui est une manifestation sportive pour les jeunes, qui avait été créée à l'époque par des coéquipiers de mon père, notamment François Robert et d'autres, de l'école de rugby, Philippe Verger, voilà, toute une bande qui avait créé cette manifestation. Et j'ai eu l'occasion d'y participer sur ces premières années. Donc non, je me suis jamais posé la question de la pratique du rugby. J'ai fait du foot, du tennis de table, de l'escrime. Voilà, j'ai essayé beaucoup de choses à côté, du tennis aussi, avec un fil conducteur qui était toujours quand même le rugby.
6: Quand vous passez à côté du stade Francis Rongiras maintenant, est-ce que vous y faites encore attention au nom du stade ou plus maintenant?
4: C'est une bonne question pour laquelle j'aurais pas forcément une réponse tranchée. Oui, à chaque fois, c'est vrai qu'on va dire il y a beaucoup d'événements qui arrivent au Rongiras, pas forcément sur le rugby. Vous voyez, moi, je vais dire le Rongiras quand je parle du stade et je vais demander aux jeunes où est-ce que vous jouez, ou alors je vais dire au Rongiras, c'est vrai. Donc, c'est un petit peu ambigu. Oui, ça me marque, mais je suis aussi, j'y suis habitué maintenant depuis toutes ces années.
6: Merci, Romain.
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1: Le vin, ça prend du temps. 18 mois en général en Bourgogne avant d'être mis en bouteille. En ce moment, le millésime 2024 finit son élevage en fût comme à Beaune chez Philippe Pacalé. C'est dans le calme de ses caves qu'il nous raconte les notes aromatiques de son Gevrey 2024.
2: Donc là, on a changé de cave. On est plutôt sur du 2024, c'est ça ?
3: On est sur des 2024 rouges.
2: Attendez, vous voulez que je prenne votre micro ? C'est peut-être plus pratique. Hop, voilà. Donc là, vous avez ouvert le tonneau. Vous plongez la...
3: La pipette. Et on se retrouve avec un millésime classique, c'est pour ça qu'on voit. On a une belle robe rubis, Gevrey Village. C'est quatre parcelles différentes. Gevrey, c'est toujours beaucoup de fruits. Hein. Ça fait un vin assez gourmand et toujours beaucoup de structure. Il y a les deux. Si on prend 10 personnes, toujours 7 qui l'apprécient. On va les soutirer pour les mettre en bouteille l'année prochaine.
2: Quand vous dites préparer, ça veut dire que...
3: On a mis un bouchon.
2: Ça, hein. Donc là, c'est le bouchon qui est à l'intérieur du...
3: Voilà, après on met le robinet.
2: D'accord.
3: Parce qu'on n'utilise pas de pompe, on fait par gravité. Ça évite d'aspirer le vin, c'est moins stressant.
2: C'est plus doux.
3: Voilà.
2: Ah, on peut stresser des vins.
3: Ouais, c'est de la matière vivante. Ouais. C'est comme nous, ça évolue. C'est un peu à l'image de l'homme, le vin. C'est un produit culturel. Il y a beaucoup de points communs.
2: Donc il faut lui apporter beaucoup de douceur. Ouais.
3: Même si la forme du vin, là, c'est le tonneau après la bouteille. Nous, on a un squelette, c'est différent. Mais c'est une construction différente.
2: Oui, mais nous, on se trimballe avec le même squelette toute la vie.
3: Voilà.
2: Et eux, ils changent de squelette quand même.
3: Mais on ne grandit plus à partir de 21 ans, normalement.
2: Non.
3: Et les vins, dès qu'on les a mis en bouteille, ils grandissent, mais différemment, parce qu'ils sont aussi coincés dans cette bouteille.
2: C'est pour ça qu'on a cette forme de tonneau, finalement, parce qu'on aurait pu mettre ça dans des cubes, finalement. Enfin...
3: C'est un œuf coupé au deux bouts. L'œuf sous la terre, la gestation, enfin, il y a toujours une jolie philosophie avec tout ça, mais c'est... Hein, il y a un sédiment qui se forme au fond du tonneau, qui s'appelle l'ali, donc quand vous remuez le tonneau, ben, ça remélange, ça dynamise, quoi. C'est un peu comme un bébé avec son placenta, quoi. C'est... Il y a une naissance et ça protège le vin, donc ça dure un certain temps, c'est pour ça qu'on doit soutirer. J'ai un rôle protecteur et nourricier, c'est bien fait quand même.
1: Philippe Pacalé à Beaune est le papa de 50 000 bébés quand même, bouteilles par an, c'est pas rien et ça fait partie de la fierté de notre région.
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4: Ce sont les jumeaux les plus connus des Pays de Savoie, Philippe et Jean-Noël de Paris. Ils partent depuis des années à la rencontre des Savoyards, des Hauts-Savoyards avec leurs caméras. Et chaque jour, ils nous racontent leur anecdote croustillante dans la place du village. Et c'est Philippe qui est avec nous. Bonjour.
5: Bonjour Laurent.
4: Alors aujourd'hui, pour la place du village, comme vous, beau et fort, on va parler d'un jeune agriculteur passionné à Beaufort-sur-Doron.
5: Merci Laurent, je vous renvoie le compliment. Nous nous dirigeons dans le Beaufortin et plus précisément sur la commune de Beaufort et même le village d'Arèche. Et là, on s'arrête sur la route du Planet. On est à 1100 mètres d'altitude et on rencontre Rémi Gachet, un tout jeune agriculteur en gaec, comme on dit, gaec de l'Argentine. C'est le nom du torrent qui coule derrière la ferme. Et Rémi est associé dans la ferme avec sa maman et son frère. Il possède une quarantaine de vaches, toutes de race tarine.
4: Et les vaches sont encore à l'étable.
5: Eh oui, l'hiver est particulièrement long, nous dit Rémi. Et on vous rappelle qu'on est le 25 avril. Les vaches de Rémi sont rentrées depuis les premières neiges au début du mois de novembre et elles ne ressortiront qu'au début du mois de mai, soit 6 longs mois à l'étable. Et l'étable de Rémi a une particularité. Elle est toute récente. Elle possède carrément une baie vitrée, comme dans les beaux chalets de montagne, qui donne beaucoup de lumière et beaucoup de soleil aux bêtes. Source, nous dit-il, de bien-être, de bonne santé pour les bêtes.
4: Et puis là, il va vous décrire la particularité physique de la race tarine.
5: Évidemment, il les aime, ces vaches, et il nous rappelle que les tarines sont toujours les yeux fardés. Il nous dit que ce sont les plus belles vaches, on veut bien le croire. Il nous explique aussi que la couleur noire autour des yeux est une protection contre le soleil en montagne et qu'elles n'ont pas les yeux irrités. Autre particularité, elles ont toute la langue grise. C'est une caractéristique de la tarine. Et chez les tarines, toutes les extrémités sont noires ou grises, le bout des cornes, autour des oreilles, le bout du nez, le museau, la langue, on l'a dit, et même le bout des pieds, le bout des sabots est noir, nous dit-il.
4: Et à Beaufort, on pense forcément au fromage.
5: On reconnaît Laurent le gourmand ici, et oui, avec ce brûlé, Rémi fait bien sûr les bons fromages de Beaufort, un lait qui est transformé par la célèbre coopérative de Beaufort, juste à côté. On rappelle qu'il s'agit là d'un des meilleurs fromages de France, appelé le prince des gruyères. Et c'est incontestablement un lait qui est le mieux valorisé de toute la France. Rémi est également moniteur de ski pendant l'hiver, uniquement pendant les vacances, 15 jours à Noël, un mois en février, double actif pendant la saison, et nous dit voilà, vache le matin, ski la journée, vache le soir, sans oublier quelques descentes au flambeau. Et ce jour-là, il est 16h quand nous quittons Rémi. Rémi va attaquer le travail, et nous, on sentait bien que les vaches avaient qu'une envie, c'était d'aller brouter l'herbe fraîche dehors, mais il était encore assez tôt pour le faire. Il

0: petites demoiselles bleues et vertes qu'on voit à la surface là-bas. Ce sont des poissons qui, eux, donc, du coup, ont moins de réserves dans leur corps et qui ont besoin de manger plusieurs fois dans la journée. 3 à 4 fois en général.
1: C'est quoi celui avec une corne là?
0: Alors ça, c'est ce qu'on appelle un naso. On l'appelle aussi le poisson de licorne. Et chez les mâles, on peut voir cette protubérance sur le crâne, comme une corne en fait, qui va pousser tout au long de sa vie.
1: Elle est à combien de la température de l'eau là?
0: On est à 26 degrés toute l'année, donc c'est de l'eau de mer qu'on pompe en mer et qu'on va venir chauffer et filtrer avant de la mettre dans nos aquariums. Pour les aquariums dits d'eau tempérée, on a une température de 15-16 degrés à l'année. C'est très agréable de plonger.
1: Vous plongez régulièrement?
0: On plonge au moins une fois par semaine pour l'entretien de chaque aquarium.
1: Et vous faites quoi dans ce grand aquarium là?
0: Tout d'abord, tout ce qui va être l'entretien de la vitre. La vitre fait quand même 11 mètres de haut, donc il faut l'entretenir. On va venir aussi entretenir tout ce qui va être pompe de brassage. Et ces pompes, elles vont venir capter tout ce qui va être, par exemple, les algues qui vont se dégrocher du décor et autres. Ou les, par exemple, des restes de nourriture qui n'auraient pas été consommés, qui vont venir se colmater sur la grille de la pompe. Donc on va venir l'entretenir afin qu'elle garde toute son efficacité. Et après, on va pouvoir aussi, par exemple, venir effectuer du bouturage de coraux, puisqu'on a quelques espèces qui poussent dans ce bassin pour augmenter la taille de nos élevages ou, par exemple, pour faire des échanges avec d'autres aquariums.
1: Ah oui, là, c'est les coraux qu'on voit jaunes et marrons là-bas?
0: Oui, c'est ça.
1: Bah, c'est impressionnant quand même. On se rapproche et là, on voit effectivement la profondeur de l'eau là. Et c'est un peu attirant comme quand on est sur les hauteurs en montagne, on est toujours attiré comme ça par le vide. Là, c'est un peu le même principe.
0: Oui, c'est vrai qu'il y a cette sensation de grandeur d'être en haut du plus grand bassin, de regarder vers le bas et de se dire mais qu'est-ce qu'il y a au fond? Peut-être qu'il y a un poisson qu'on ne voit pas, qui est là en bas et qui lui nous attend aussi peut-être.
1: Ouais, lui, là, comment on appelle, le naso?
0: Le naso, c'est ça.
1: Il commence à être impatient, là, il est en train de sortir de l'eau quasiment.
0: Ils attendent là.
1: Bon, je vous laisse faire, allez-y. Là, ils vont sauter dans tous les sens. À vous donner à manger au requin, là.
0: Le poisson destiné au requin.
1: Ah, ça saute dans tous les sens.
0: Ça saute dans tous les sens, ils sont très excités. Hop, ça y est, il l'a eu. On reviendra dans 2 jours pour lui donner un autre poisson.

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0: avec On jettera nos montres.
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1: 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Émilie Mazoyer et Mariam Doumbia, d'Amadou et Mariam.
3: Bonsoir, je suis très contente d'être avec vous aujourd'hui.
4: Moi aussi, je suis très très contente que vous soyez là. Vous n'êtes pas venue toute seule, Mariam. À côté
3: je suis
4: de
3: là
4: vous.
3: Avec mon fils.
4: Mais oui, à côté de vous, ce beau jeune homme, c'est Sam. Sam Bagayoko, salut Sam.
5: Salut, bonsoir tout le monde. Je suis très très ravi d'être là aujourd'hui avec ma mère.
4: Ben ouais, nous aussi on est très heureux. Mariam, on a beaucoup, beaucoup, beaucoup pensé à vous depuis l'annonce très triste au début du mois d'avril du décès d'Amadou. La dernière fois qu'on s'est vu, on était tous les trois dans le studio, vous, Amadou et moi.
3: C'est
4: et
3: vrai.
4: Vous me présentiez cette chanson géniale. L'Itamara Ibekoye Ibekoda Mogolou, qui était la première pierre de l'album L'amour à la folie. On a appris donc au mois d'avril la disparition d'Amadou. Et vous avez tenu, Mariam, à continuer à porter ces nouvelles chansons, cette musique, à sortir l'album cette année. Est-ce que ça a été un choix évident ou un choix difficile?
3: Bon, le début, c'est difficile pour moi. Mais comme c'est... Ça trouve que déjà, on a déjà fait l'album, on a été dans les studios, tout était fini. Donc, j'étais obligée de faire ça. Mais si le public continue à me soutenir, je continuerai à faire ça. Mais le début, vraiment, en ce moment, c'est très difficile pour moi parce que mon mari, c'est plus de 40 ans qu'on est ensemble, on faisait des choses ensemble, on composait, on voyageait ensemble. Donc vraiment, ce n'est pas du tout facile pour moi. Mais comme mon fils est à côté de moi, l'an passé, j'ai dit à notre tourneur si elle peut nous aider pour que mon fils soit venir avec nous, faire les concerts avec nous. Donc, elle a accepté l'an passé seulement. Quand elle a passé et quand elle a accepté, donc on a continué à faire quelques concerts ensemble. Après, quand on est allé au Mali, on a fait quelques concerts là-bas aussi. Quand on est tombé malade, Amadou est parti. Donc, quand mon fils est à côté de moi, ça m'encourage, ça me soulage. Et puis, le public aussi, quand il continue à me soutenir, ça m'encourage, ça me soulage vraiment. Sinon, vraiment, c'est pas du tout facile pour moi.
4: Alors merci d'autant plus d'être là avec nous, Mariam. Mmh. Tous les artistes qu'on a reçus depuis le mois d'avril et à qui on posait la question justement de nous parler d'Amadou, tout le monde nous disait que ce soit Mathieu Chédid, très récemment Oxmo Puccino, tous ces gens voilà qui vous aiment et qui vous soutiennent et tout le monde
3: disait... On a travaillé avec eux aussi.
4: Ouais, tout le monde disait, oh là là, on envoie de la force à Mariam, on envoie de l'amour à Mariam. Alors voilà, j'ai dit que je serais la messagère et que je vous passerai ces messages-là.
3: Merci.
4: Mais merci vraiment d'être là. Sam, merci aussi de rendre tout ça possible. Vous avez donc fait quelques concerts avec vos parents avant la disparition de votre papa Amadou. Maintenant, c'est vous qui vous tenez à la droite de votre maman sur scène. Comment ça se passe pour vous?
5: Oui, ça se passe très bien. Un peu dur, comme elle a dit. Avant que le papa nous décède, on avait commencé de faire la tournée ensemble. C'était beau de nous voir tous les trois ensemble faire une chanson. Donc, malheureusement, il est parti. Donc, je continue de faire cette trace-là. Et j'interprète quelques chansons du papa aussi, comme les chansons comme Je pense à toi, comme Dimanche à Bamako. Deux de ses anciennes chansons aussi qu'il avait composées lorsqu'ils étaient très très jeunes, lorsqu'ils commençaient leur carrière. Donc tout ça pour enlever un peu la nostalgie aux gens, quoi. Donc j'accompagne ma mère, c'est un honneur et c'est un encouragement pour moi. Et vraiment, c'est une bonne chose aussi pour moi, ça me donne de l'expérience aussi.
3: Jusqu'à présent, quand je monte sur la scène, le côté gauche, ça vient dans ma tête toujours, je vois Amadou. Il est avec sa guitare, il est à côté de moi. Des fois, quand on est sur la scène, on parle ensemble, on dit des choses ensemble entre nous deux. Ça me manque, mais mon fils est à côté de moi. Bon, ça va, quoi. Sinon, toujours, ça vient dans ma tête, quoi.
4: La présence de Sam sur scène et également ce soir dans le studio de Décibel, ce qui permet de se rapprocher de la joie pure que l'on peut entendre sur l'album L'amour à la folie. Je pense notamment à cette chanson Nakan.
6: C'est Amadou et Maria. Dansez, dansez, dansez. C'est la joie partout.
4: La joie partout. Alors c'est évidemment très émouvant d'entendre la voix d'Amadou qui dit ça puisqu'il n'est plus là, et à la fois reprendre ce flambeau et défendre cet album, c'est aussi se balader partout dans le monde, puisqu'évidemment la musique d'Amadou et Mariam c'est une musique internationale, c'est se balader partout dans le monde et transmettre la joie. Est-ce que c'est pas quand même le plus beau métier du monde ça, Mariam?
3: La musique?
4: Ouais, et transmettre la joie comme ça.
3: Ah oui, c'est un beau métier du monde, ouais. C'est un beau métier du monde.
4: Et vous pensez que Sam, qui donc est devenu musicien, il aurait pu faire autre chose? Ou alors, en grandissant auprès de vous, évidemment, il allait devenir musicien?
5: Bon, en fait, pour ma musique, ça a été quelque chose de naturel.
4: Voilà. C'est dans les gènes.
5: Voilà.
4: C'est
5: ça. Parce que j'étais au lycée, donc j'ai commencé par le rap avec mes amis.
3: C'est ça.
5: Ça trouvait qu'ils étaient en tournée en Europe, aux États-Unis, tout ça. Donc moi, j'étais au Mali avec les amis au lycée. On commençait par le rap, on faisait une ou deux chansons. On a fait les maquettes. Lorsqu'ils sont venus au Mali, qu'ils ont écouté nos maquettes. Après, j'ai commencé à jouer un tout petit peu la guitare.
3: On les a encouragés.
5: Voilà, ouais. Donc, c'est venu comme ça.
4: Vous étiez fière qu'il ait la fibre musicale,
3: votre
4: petit?
3: Oui, je suis fière de ça, que mon fils soit musicien, vraiment.

0: classique déjà, alors qu'il est sur un tout nouvel album, L'amour à la folie. C'est l'album dont Mariam est venue nous parler ce soir, et elle n'est pas venue toute seule. Sam Bagayoko, son fils, est là. Alors Sam, on a dit que vous étiez artiste, mais on ne vous a pas encore entendu. Mais moi, j'ai mes archives, et votre groupe, Smod.
1: Voilà, Smod.
0: Ah bah c'était quelque chose, hein.

0: chanson, les dirigeants africains de Smod. Je vois que Mariam sourit. Ça, pour vous, c'est un tube, on est d'accord? Vous qui connaissez bien les tubes, Mariam.
1: Vraiment, c'est un tube, c'était bien à l'époque. Mais avant ça, je vais vous expliquer un peu. Mogolu, là, Mogolu, ça s'adresse aux gens. Ça parle des voyages, ça parle des rencontres. Quand on voyage, on prend le train, on prend le bateau, on prend l'avion, la tente, tu te réveilles tôt, tu as froid. Tout ce qu'on fait dans le voyage, là, c'est ce que j'ai dit dans Mogonou, là.
0: C'est oui, ce qu'on dit. C'est la chanson qu'on a entendue juste avant.
1: Voilà, avant et... ça. Voilà. Mais ça, là, c'est la chanson des Sam qu'on est en train d'écouter.
2: Ouais. Smod, c'était vraiment notre époque, voilà quoi, très très engagé. Et c'était le début aussi qu'on venait sur la scène internationale. Mm-hmm. Donc,
0: ouais.
2: Voilà, les parents étaient à côté de nous qui nous soutenaient tout le temps. Donc,
0: c'était précieux ça pour vous, Sam, quand vous vous êtes lancé justement en dehors du Mali, partout dans le monde, hein, avec ces chansons, et notamment en France avec les dirigeants africains qui avaient vraiment bien marché. Oui. C'était précieux de demander à votre papa, à Madou, à votre maman, Mariam, des conseils, parce que eux, comme elle le raconte dans la chanson Mogolou, hein, les tours du monde, ils les ont enchaînés.
2: Bien sûr, à chaque fois qu'on fait des chansons, on les fait écouter d'abord. On demande leur avis, ils donnent leurs conseils. Mm-hmm. Et c'est vrai qu'à l'époque, on était vraiment très très jeune.
1: Voilà.
2: Donc il fallait des choses comme ça, des mots très très engagés. Donc c'était comme ça. Mais ils nous comprenaient, ils nous disaient c'est comme ça, il faut partir ça à enlever ça, augmenter ça. Donc, vraiment, ça nous a beaucoup aidé à ce qu'on soit comme ça aujourd'hui.
0: Mmh. Alors, sur ce nouvel album, L'amour à la folie, il y a tout un tas de chansons magnifiques. Je pense à celle où vous retrouvez Fally Ipupa. La chanson s'appelle Sonnefaux.

0: une chanson qui parle d'amour, Mariam, mais c'est pas une chanson d'amour. C'est une chanson qui donne de la force aux gens qui s'aiment.
1: Ouais, ça parle d'amour, ça parle. Et par exemple, quand on s'aime, il faut pas écouter de gauche à droite.
0: Oui.
1: Sinon, il y a des gens qui sont mauvais, ils vont vous séparer. Donc, il faut faire la communication entre vous dans le foyer, dans la famille, dans les foyers. Il faut l'entendre. Il faut pas écouter les on-dits. Parce que si on écoute de gauche à droite, vous voulez vous séparer après. Vous allez, ça va devenir.
0: Ah ben c'est compliqué si on commence à écouter les autres. Puis on peut se séparer pour de mauvaises raisons.
1: Voilà.
0: Et oui.
1: C'est des mauvaises raisons. Après vous allez regretter. C'est pas la peine d'écouter les on-dits. Quand on aime quelqu'un, il faut pas écouter des on-dits. C'est ça. Ça veut dire ça. Donc on a composé cette chanson là. Ça fait longtemps qu'on voulait travailler avec Fally Ipupa. À l'époque, là, on n'a pas pu se joindre. Après, on est rentré dans les studios. En ce moment, on devait partir au Mali. Donc, on a appelé Fally Ipupa et est venu. Donc, il est venu dans les studios. On a mis la musique, il a écouté. Donc, lui aussi, il a ajouté ce qu'il doit ajouter. Il a fait ça.
0: Ça partit. Ouais.
1: Voilà, ça partit. Après, on est parti au Mali. Amadou est décédé. C'est comme ça. Sinon, on se connaissait vraiment longtemps. Ouais. Et c'est comme ça. L'amour qu'on a, on veut partager avec tout le monde. L'amour qu'on a, on veut partager cet amour avec tout le monde. Amadou et moi, on a fait plus de 40 ans. On ne peut pas dire qu'il n'y avait pas de problème. Il y avait des problèmes. Mais on s'assoit, on trouve la solution. On s'assoit, on parle. Il y a la communication entre nous. On parle, on s'excuse, on présente les excuses entre nous. On parle, on trouve la solution en un mot, quoi.
0: Ouais.
1: Comme ça, c'est fini, on continue. Voilà, sinon, on ne peut pas dire qu'il n'y avait pas de problème. Plus de 40 ans dans le foyer.
0: Ah oui, impossible.
1: Non. Voilà.
0: Bien sûr.
1: Mais vraiment, on se comprenait bien, on s'écoutait, on s'aimait. Voilà, c'est ça notre force.
0: Ah oui, et qu'un vrai grand amour, ça mérite qu'on travaille dessus parfois et oui, qu'on fasse des efforts. Ça, c'est un beau message, Mariam, parce que c'est vrai que nous, on est dans une génération peut-être où on se sépare un peu vite, on divorce un peu vite dès qu'il y a un problème.
1: Voilà.
0: Mais
1: c'est ça, pas comme avant, c'est pas comme nous. Nous, on n'est pas comme ça.
0: Ah ouais.
1: Sinon, il y a plein de gens qui voulaient qu'on nous séparer, mais on n'a pas écouté les on-dits.
0: Ouais.
1: Donc on s'aimait, on s'écoutait, on trouve la solution dans les problèmes, vraiment. Amadou, vraiment, là où je suis là, vraiment, c'est quelque chose que j'oublierai jamais de ma vie jusqu'à ma mort. Chaque fois, chaque jour, Amadou, ça vient dans ma tête. Et puis la façon qu'il est parti, vraiment, ça m'a beaucoup marqué en un mot, ça m'a beaucoup marqué. Chaque fois que je monte sur la scène, jusqu'à présent.
2: Je n'arrive pas à oublier ce côté-là.
0: Bien
2: c'est
0: sûr,
2: normal parce que c'est plus de 40 ans sur scène. Et à chaque fois que sur la scène, tu vois avoir la place de la personne,
1: mon mari.
2: Donc,
1: voilà.
2: Voilà. On a un bon public. Si le public est accueillant, les musiciens ils sont super avec elle. Donc,
1: ça m'encourage.
2: Voilà.
1: Vraiment, les concerts que j'ai fait, vraiment, le public était chaud. J'étais aux États-Unis, on a fait 7 concerts là-bas, tout le monde était chaud. Ils ont dansé, ils ont applaudi beaucoup, comme d'hab. Bon, vraiment, c'était bien. C'était bien.
0: Ah ouais,
1: ça m'a beaucoup encouragé.
0: En France aussi, il y a eu un concert fabuleux. C'était à la Cité internationale de la langue française à Villers-Cotterêts.
1: Voilà, Villers-Cotterêts, c'était très bien. Les gens étaient chauds. Ils ont applaudi, vraiment, ils m'ont encouragé. Vraiment, c'était très bien. C'était très, très bien.
0: Ah ouais.
2: C'était un premier spectacle, c'était un peu dur, il y avait beaucoup d'émotions.
0: Mais pour le public aussi, je pense qu'il y avait beaucoup d'émotions.
1: Parce qu'on
0: vous aime beaucoup, on aimait beaucoup Amadou, et donc je crois que tout le monde a besoin de se retrouver ensemble. Il y a évidemment votre deuil intime et familial, mais après je pense que pour le public qui vous aime depuis, alors j'ai compté, dites donc, on a 27 ans d'amour avec vous, puisqu'en 1998, au Transmusical de Rennes, vous nous aviez chanté.
1: Un bon souvenir.
0: Je pense à toi.
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0: Ensuite, il y a eu évidemment le dimanche à Bamako. Et puis, on a continué à vous écouter en 2008 avec l'essentiel album Welcome to Mali et cette beauté, Sabali.
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0: me souviens très bien de ces transmusicales de Rennes en 98.
1: C'est ça qui nous a lancé. Hein. C'est ça qui nous a beaucoup lancé. Hein. On ne peut pas oublier ça. C'est un grand souvenir pour nous. Ah ouais. Je rappelle deux fois, à l'époque, j'étais vraiment stressée. À l'époque, on n'était pas connus ici, mais quand on a joué, je pense à toi, vraiment. Ils ont applaudi, hein. Vraiment. C'était très, très bien.
0: C'était un coup de foudre.
1: Ah oui, ça nous a beaucoup encouragés.
0: Ah ouais. Vous étiez tout petit, Sam.
2: Oui, c'est moi, oui, j'étais vrai. Vraiment...
0: Vous avez des souvenirs de cette époque-là ou pas? Quand vos parents commencent à devenir des stars en France et vous vous dites, ah, on va beaucoup prendre l'avion.
2: Bien sûr, oui, parce que je voyais les clips à la télé, donc ouais. Je pense à toi qui passais tout le temps sur des chaînes françaises, vraiment. Tout ça. Donc, et puis j'appelais les amis, donc les amis m'ont dit, ah, j'ai vu tes parents à la télé,
0: oui.
2: J'ai vu tes parents. C'était génial ça.
0: Vous aimez bien ça, les festivals, parce que vous vous entendez toujours bien avec les autres artistes.
1: Oui, c'est vrai, j'aime beaucoup les festivals parce qu'il y a les rencontres avec des artistes et puis il y a beaucoup de gens, ils applaudissent. Vraiment, j'aime beaucoup les festivals.
0: Ah ouais, et puis, faut dire que les amis d'Amadou et Mariam, il y a Blur, il y a Kezia Jones, il y a Coldplay.
1: On a travaillé avec eux, tout ça. On a fait la première partie de Coldplay. On a travaillé avec Diamond, Sabali, ça veut dire la patience. On a travaillé tout ce que vous avez dit.
0: Ah ouais, hein.
1: Cité les noms là. On a travaillé avec Otmo Kutuno, tout ça, tout le monde vraiment.
0: Mathieu Cégid.
1: Mathieu Cégid, c'est la première personne qu'on a rencontrée quand on est venu en France. On a voyagé, on est parti en Angleterre. Donc même maintenant, il veut que j'ai fait son concert, j'ai fait le concert avec lui à Bercy. M, il a connu au Mali grâce à nous. On a fait le festival Paris-Bamako, il était là-bas. Donc M est très gentil avec nous, vraiment.
0: Mais on a hâte d'entendre ce que vous nous réservez ensemble pour bientôt. Vous nous l'avez dit tout à l'heure, Mariam, toutes les nouvelles chansons de L'amour à la folie avaient été enregistrées avant la mort d'Amadou mois d'avril dernier.
1: Si.
0: Voilà, vous aviez tout fini.
1: On avait tout fini. Tout était fini.
0: Est-ce que vous avez de bons souvenirs de l'enregistrement de cet album? Est-ce que tout s'est passé au Mali, à Bamako? Est-ce que vous avez enregistré dans plusieurs endroits? Comment c'était?
1: L'enregistrement, on a fait ici. À Paris, ici.
0: Ah,
1: si je
0: ne
1: me trompe pas. Oui, okay. On a fait ici. Le dernier enregistrement, c'était Fali Poupa.
0: Oui.
1: Et puis, on a fait un enregistrement aussi à... Dans la chanson de M.
0: Oui.
1: Voilà, quelques parties dans la chanson de M aussi. C'est des souvenirs comme ça. Voilà, après ça, on est parti au Mali.
0: Et vous, Sam, à ce moment-là, quand les chansons étaient en préparation, au moment des enregistrements, etc., est-ce que vous faisiez partie des oreilles qui avaient le droit d'écouter avant tout le monde les chansons qui allaient arriver?
2: Oui, en fait, il y avait quelques maquettes qui ont été faites devant moi.
0: Ouais.
2: Donc, j'ai même participé à faire le cœur d'une des chansons aussi dans l'album. Quel écho.
1: On a fait au Mali.
2: Quatre chansons au Mali comme ça. J'étais là. C'était les derniers souvenirs.
1: Oui.
2: J'étais là avec le papa, avec tout le monde. Donc,
1: il a fait le cœur avec nous.
0: Voilà. Ah, c'est beau.
1: Si, c'est vrai.
0: Racontez-moi, Sam, comment ils travaillaient alors, vos parents? Vous dites que vous étiez là au moment des maquettes. Alors, est-ce qu'il y avait un chef ou est-ce que c'était la démocratie sur les morceaux entre Amadou et Mariam? Comment ça se fabriquait?
2: Presque aussi, Joe s'est trouvé qu'ils avaient déjà travaillé ensemble, les deux. Ils travaillent ensemble d'abord, après ils nous font écouter. Donc dans le studio, et chacun amène sa partie, et ils se complètent, quoi. Et ils sont comme ça. Et c'était vraiment naturel chez eux de faire la musique. C'est comme si, y a une chanson qui vient, ma mère, elle est très, très forte en improvisation comme ça.
0: Et en mélodie. C'est la reine de la mélodie, voilà. Mariam.
2: Ça coule naturellement. Et voilà, c'est comme ça.
1: Quand tu mets ta musique seulement, paf, moi je trouve quelque chose, j'improvise dedans.
0: Ouais.
1: Je suis comme ça.
0: Ça donne des chansons magnifiques que je vous recommande. L'album L'amour à la folie commence en vous souhaitant bienvenue à la maison.

0: un travail incroyable sur les voix, sur les guitares. C'est évidemment pour les guitares la partie d'Amadou qui nous a quittés. Sam, vous êtes guitariste. Ce genre de beauté là, Sabadjougou, c'est vous qui allez jouer ça sur scène maintenant?
1: Ben, j'aimerais bien, parce que tout ce que le papa il faisait un travail énorme. La guitare, quand même plus de 40 ans de guitare, donc c'est vraiment
0: guitariste
1: un
0: exceptionnel.
1: Travail magnifique. Donc j'essaie d'interpréter des chansons, j'essaie d'apprendre ces lignes de guitare pour pouvoir les jouer. Donc je pense à toi, je la joue sur scène déjà. Voilà, donc pourquoi pas en 2026 d'autres morceaux, et je continuerai à apprendre ça, à les jouer. Voilà quoi, c'est l'un des un amour pour moi de jouer les chansons du papa.
0: Il y a aussi On veut la paix, parce que depuis leur premier album international, Amadou et Mariam, il y a toujours eu cette volonté de rassembler et de parler de la paix.
2: On veut

0: Mariam, important, hein, la paix.
1: Ah oui.
0: Vous voulez toujours en parler de ça.
1: Notre message, toujours, Amadou et moi, toujours, c'est message d'amour, message de paix, message d'entente. Le monde en a besoin. Surtout en ce moment, c'est le monde est un peu mélangé, donc il y a des problèmes partout. Donc je veux que il y a la paix partout. On veut la paix dans le monde entier.
0: Je me souviens de la chanson C'est chaud déjà où vous racontiez hein, sur l'album d'avant. Eh ouais. Vous vous souvenez, hein, c'est chaud et on veut la paix.
1: C'est chaud partout.
0: C'est vrai. L'amour à la folie, un grand amour, Mariam, avec Amadou, qui a créé aussi une grande et belle musique. Et on voulait vous dire merci pour ça. Et aussi, merci d'avoir cette force et ce talent de continuer à porter ce flambeau, parce que on serait trop triste sans vous.
1: On vous remercie beaucoup, vous les journalistes, vous nous avez beaucoup soutenir. Continuez à soutenir Mariam et son fils, vraiment, ça nous encourage. Ça me soulage beaucoup. On vous remercie beaucoup. Vous avez beaucoup fait pour Amadou et Mariam aussi.
0: Merci Mariam, merci Sam.
2: Merci.
0: À bientôt.
1: À la prochaine, merci beaucoup.
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0: Bienvenue dans Décibel, bienvenue ici, c'est le nom de la radio, c'est aussi le nom de ce studio. Elena, bonne année.
5: Merci, à vous aussi.
0: Ah oui, qu'est-ce qu'on vous souhaite pour 2026? Parce que là, j'ai fait un petit résumé en disant, oui, sortie de la Starac il y a 2 ans, et bah, depuis, pas de vacances, rien du tout, le premier album, la tournée et tout. 2026, vous avez envie que ça ressemble à quoi?
5: J'ai envie que ça ressemble à beaucoup de joie et de bonheur, à la scène, à rendre le public qui vient me voir heureux et d'être heureuse moi aussi. C'est déjà pas mal.
0: J'aime bien ce programme, j'ai envie de voter pour vous.
5: Merci.
0: Par exemple, non, vraiment, Elena, présidente. De toute façon, il nous faut un Belge à la tête de ce pays. Moi, ça fait plusieurs années que je le pense, mais là, voilà, elle vient de le confirmer. Elena, présidente, et les deux disques de platine, et les deux, la réédition. Je le disais, vous avez attendu un petit peu.
5: Oui.
0: Avant de sortir cet album, il faut dire qu'en sortant de la Starac, vous avez enchaîné une énorme tournée.
5: Oui.
0: Ah, vous n'avez pas gagné le programme, mais vous étiez sur la tournée, donc il y avait de toute façon un emploi du temps très chargé. Oui. Je sais, parce que je connais ce business, et vous aussi maintenant, qu'on a dû vous presser en vous disant « dépêche-toi, dépêche-toi, dépêche-toi ». Pourquoi avez-vous décidé de prendre le temps?
5: Parce que personne ne m'a pressé.
0: Ah, c'est vrai? Ah, vous avez une super équipe alors?
5: Oui, je suis bien tombée, et surtout, comme vous l'avez dit, je n'ai pas gagné.
0: Ouais.
5: Donc je pense qu'il y avait beaucoup d'attentes sur le gagnant.
0: C'est Pierre Garnier qui a gagné cette année-là. Et alors lui, oui, pour le coup, il a sorti son album plus rapidement et ça a cartonné.
5: Voilà. Et du coup, j'ai été rapidement signée dans un label et j'ai été en studio. J'ai découvert en fait la particularité de moi et de ma non-expérience dans ce monde de la musique aussi. Il fallait que je sache ce que j'avais envie de faire et je le savais pas encore.
0: Ouais.
5: Donc il fallait que j'essaye avant de proposer quoi que ce soit. Je suis bien tombée aussi parce que je me suis retrouvée en studio avec Vincia, avec qui j'ai coécrit finalement toutes les chansons de l'album.
0: Et vous aviez écrit des chansons avant?
5: Jamais.
0: C'était la première fois.
5: C'est pour ça aussi
0: magique, ça.
5: Que le temps a été nécessaire, hein, parce que rien n'existait et je savais pas qu'est-ce que je voulais faire, qui je voulais être en tant qu'artiste. Et prendre le temps, c'était important, même si je perdais peut-être des auditeurs.
0: Potentiel, oui,
5: voilà,
0: parce que, ouais,
5: on dit, il faut battre le fer tant qu'il est encore chaud. J'étais en mode, ok, mais moi, je suis pas chaude, parce que...
0: Cette dame n'est pas un fer. Cette dame est une artiste, il fallait qu'elle prenne le temps.
5: Voilà, et j'ai bien fait, parce que je suis très fière de cet album, qui me représente à 100%. Et voilà, j'avais besoin de temps, et j'avais le droit de le prendre, donc je l'ai pris.
0: Et non seulement le public vous a attendu, celui qui vous avait repéré à la télé, mais là, vu le taux de remplissage des salles de concert et vu donc ce couronnement de l'album et les disques de platine, c'est sûr que voilà, vous avez fait les choses dans le bon ordre. Vous avez d'abord sorti quelques chansons, on se souvient de Summer Body.

0: Et puis, comme il n'y a pas que le piano-voix dans la vie, vous avez cartonné avec ce premier gros tube.
1: Mais moi je reste, dis-moi pourquoi je reste avec mauvais garçon.
2: Quand vous étiez en studio en train de préparer ce premier album, est-ce que vous sentiez que cette chanson, Mauvais garçon, elle avait quelque chose de particulier, de spécial ?
3: Elle avait quelque chose de particulier, oui, parce que c'était un projet musical, on va dire, je vais l'appeler comme ça, parce que c'était quelque chose que j'avais jamais fait auparavant et dans lequel je pensais pas me retrouver.
2: Vous parlez du style musical,
3: voilà,
2: un peu plus dansant,
3: de la prod, du côté presque électro et je trouvais ça trop chouette parce que je pensais que moi j'adore le piano. Si j'avais pu faire un album au piano, je l'aurais fait.
0: Vous êtes Adèle.
3: Voilà, j'adore ça et en fait il y a un moment où on a envie de tester de nouvelles choses et là pour le coup c'est ce qu'on a fait et même dans la manière dont on a écrit ce texte qui était un peu particulier hein, de personnifier comme ça le mauvais garçon et de dire tout ce qui faisait de mal. Il y avait un côté très exutoire aussi en écrivant cette chanson
2: et donc, très authentique aussi de dire mais moi je reste
3: évidemment
0: aussi, c'est ça, c'était chouette
3: et donc on sent que moi par exemple avant qu'elle sorte je disais cette chanson c'est mon ovni. Je sentais qu'elle était différente des autres. Pas parce qu'elle allait avoir le succès qu'elle a eu, mais parce que c'était quelque chose que j'avais jamais fait et qui ne se retrouve pas dans l'album.
2: Ouais. Et finalement, c'est celle-là qui accroche le plus grand nombre d'auditeurs au départ. C'est celle-là qui se retrouve sur toutes les radios pendant des semaines, pendant des mois. Alors, est-ce que ça vous dit des choses de, justement, vous m'avez dit en sortant de la Starac, vous vous demandiez qui vous vouliez être comme artiste, etc. Est-ce que finalement, vous n'êtes pas une artiste un peu plus culottée que ce que vous imaginiez?
3: Je sais, peut-être. En tout cas, tout ce que j'ai compris, c'est que la chose que je préfère en tant qu'artiste et en tant que chanteuse, c'est de raconter des histoires et des textes et qui sont les miennes et qui sont du coup très authentiques parce que je raconte vraiment tout ce que je pense. C'est des messages et des chansons que j'écris à la base pour moi, pour me faire vraiment du bien, et elles ont été touchées les gens d'une manière que j'aurais jamais pu imaginer. Et ça m'est revenu comme ça, ça a fait une boucle en fait. Et c'est là que je me suis dit, waouh, mais en fait, on peut vraiment se faire du bien tous ensemble quand j'écris une chanson. Et j'adore ça, j'adore cet échange et ce partage. Après, de témoignages aussi, parce que c'est hallucinant.
0: Les gens vous racontent leurs histoires.
3: D'avoir un impact sur la vie des gens dans leur quotidien de vie avec une chanson, j'ai trouvé ça étrange et en même temps énorme. Ouais. C'est hyper bizarre.
2: Et voilà comment on est un hymne, parce que oui, moi je pense que Mauvais Garçon, c'est vraiment devenu un hymne pour tout un tas de générations, de filles et de garçons. Oui, ça fait partie des rares chansons que je peux chanter à tue-tête. Moi, en adhérant à chaque mot, et ma fille de 11 ans, en adhérant à chaque mot aussi. La réédition de l'album d'Elena vous propose 5 chansons inédites, dont Piscine.

0: On écoute Elena. Pardon, j'ai pas entendu ce que vous avez dit. Non. Piscine. Alors, vous dites adieu à qui?
1: À la piscine.
2: À mon téléphone.
0: Ah, est-ce que c'est un gros sujet ça pour vous?
2: Oui.
0: Vous m'avez dit tout à l'heure, j'écris que des trucs authentiques sur ce qui m'arrive.
2: Donc, oui.
0: On a un petit problème d'addiction au téléphone.
2: On a un petit problème. Ouais, on a.
0: À quel point?
2: Franchement, au point que je crois que mon temps d'écran, il est de 9 heures par jour.
0: Waouh!
2: Aïe!
3: Non, mais c'est impressionnant.
2: Ouais. Oui, mais en même temps, je veux pas le justifier, mais.
0: Si, allez-y.
2: Mais c'est, mon travail aussi est sur mon téléphone, je dois répondre souvent à des messages,
0: ouais,
2: etc. Donc, il y a mis du divertissement, mis du travail, mais. Okay. Mais je passe beaucoup trop de temps sur mon téléphone, je le sais.
0: Donc ça valait une chanson, c'était important. Nuages.

0: parce que... Enfin, c'est marrant, non, c'est pas une chanson marrante, c'est pas ça que je voulais dire. On sent déjà une évolution, non, dans votre écriture par rapport aux premières chansons Ellie, qui n'est pas un vieil album.
1: Mais oui.
0: Là, du coup, vous avez pu vous replonger dans l'écriture. J'imagine que ça, c'est pas une chanson que vous avez écrite au même moment que les premières.
1: Non, pas du tout, et je suis assez d'accord avec vous là-dessus, parce que c'est vrai que quand j'écoute cette réédition, j'ai l'impression que c'est une version mature, un peu plus mature de moi. En même temps, chose plutôt logique, puisque je découvre encore que l'album, je l'ai construit l'année passée. La réédition, c'était cet été, par exemple. Donc,
0: À nouveau, pas de vacances.
1: Non.
0: C'est fini les vacances, Elena.
1: Non, jamais. Et d'ailleurs, moi qui voulais parler que de mes histoires, sur la réédition, j'avais envie d'aller chercher dans l'imaginaire, j'avais vraiment envie d'explorer ce que c'est que d'écrire une chanson sur une histoire qu'on raconte, que l'on n'a pas vécue, et d'inventer un personnage et d'inventer une situation. Et c'est assez chouette à faire aussi, parce que on peut tout inventer. Alors que notre vie, on ne peut pas l'inventer, on prend les faits. Et là, je pouvais aller où je voulais, je pouvais vraiment créer quelqu'un. Et c'est pour ça que j'ai adoré écrire Nuages.
0: Après, il y a aussi la réalité qui vous rattrape toujours dans vos chansons, parce qu'on l'a compris, vous êtes une artiste authentique. Et Maman s'inquiète, ça c'est bien réel.
2: Coucou chérie, j'espère que ça va. Écoute, je viens d'aller me promener avec papa et Rio sur la plage, c'était trop gai. Mais bon, voilà, tu me manques quand même un peu, hein, mon cœur. Allez, je t'aime.
3: Encore un appel manqué, faudra que je la rappelle.
0: Maman s'inquiète avec Brigitte.
1: Fit Brigitte.
0: Fit Brigitte, dans Fit sur l'album. C'est votre maman,
1: oui,
0: Brigitte, qui vous laisse des messages, donc comme ça, tout doux, des messages de maman qu'on adore. Et évidemment, vous lui manquez, mais elle doit être archi fière, parce qu'il me semble qu'elle est très fan de musique et que la personne avec qui vous avez découvert la musique et chanté à tue-tête toute votre enfance, c'est elle, c'est Brigitte.
1: Évidemment, elle est très fière, mais c'est vrai qu'elle s'est beaucoup inquiétée parce que j'étais en train de faire mes études il n'y a pas si longtemps que ça, et que le chemin musical n'était absolument pas prévu et qu'elle ne connaît pas ce monde et ce milieu. Mais je pense que c'est logique. Son inquiétude, elle est légitime, et quand elle a écouté cette chanson, elle m'a dit « Mais je m'inquiète plus, hein. Je m'inquiète plus, hein. Faut que t'arrêtes de dire que je m'inquiète plus. » Et j'ai dit « Ok, tu veux avoir ton droit de parole ? Ben vas-y, fais. »
0: Elle va faire la réponse,
1: et du coup,
0: comme
1: c'est
0: dans
1: pour
0: un
1: ça,
0: clash de rap.
1: À la fin de la chanson, elle dit « Tu sais, les, je m'inquiète plus. » J'étais en mode « Vas-y, fais ton droit de parole, comme ça je le mettrai à la fin de la chanson. » Et mon premier feat de ma vie, avec ma mère.
0: C'est trop bien. J'adore. Bah, sur l'album d'Orelsan, il y avait bien sa grand-mère. Moi, je trouve ça super d'intégrer la famille à son art. Et à la fois, c'est vrai, vous l'avez dit, elle n'est pas une artiste, elle n'est pas de ce milieu-là. Est-ce que c'est facile de mélanger la vie d'avant, j'allais dire la vraie vie, et la vie d'artiste, ou est-ce que vous êtes obligée de compartimenter ?
1: J'essaye de compartimenter, parce que sinon, on ne fait que de parler de ça.
0: Ah oui.
1: Et ça devient un peu épuisant à la fin, parce que je disais à mes parents, vous savez, c'est comme si moi, dès que vous rentrez du travail, je vous parlais que de votre travail. Et donc, on essaye aussi de parler d'autres choses, mais c'est normal qu'on en parle. Et je réponds à leurs questions, et parfois aussi j'aime leur annoncer de chouettes nouvelles. Enfin voilà, je leur fais tout le temps écouter mes chansons, ils adorent. Donc oui, on essaye de compartimenter, mais c'est normal d'en parler, de parler de mon quotidien, de ma vie. Sinon, je sais pas quoi raconter non plus à mes parents.
0: Alors il y a un truc qu'on n'aime pas trop raconter à ses parents, mais qui arrive quand on est une jeune femme en 2025, en 1995, en 1975, un peu tout le temps en fait. C'est ce que vous racontez dans la chanson Capuche.
1: Capuche, qui est une chanson qui parle de l'harcèlement dans la rue que peuvent vivre les femmes, que j'ai mélangé aussi avec une part de célébrité. Et
0: vous avez une double raison de mettre la capuche dans la rue, c'est que déjà vous êtes voilà, une jolie fille aux yeux bleus, donc quoi qu'il arrive, il va se passer des trucs. Mais en plus, elle est célèbre. Et ouais, c'est vrai ça. Ah, j'avais pas vu le double.
1: Oui, c'est ça.
0: Message.
1: Le premier couplet, c'est vraiment quelque chose qui peut s'apparenter à tout ce que les femmes peuvent vivre au quotidien, malheureusement. Et le deuxième couplet, en fait, ce personnage aussi que j'ai inventé, mais où j'ai pris que des événements existants se transforme en fait quelqu'un qui me reconnaît et qui me demande une photo et que je refuse et qui me dit mais t'es une star, tu te prends pour qui? Donc voilà, j'ai mixé un peu tout ça et c'est une thématique très importante pour moi et qui résonne vachement en moi. Je suis très fière de cette chanson aussi.
3: Mais qui a écrit ce film?

0: doit être très plaisant d'avoir comme ça des convictions et de pouvoir les transformer en art, en chansons, pouvoir les partager. Quels ont été les retours sur cette chanson, particulièrement sur Capuche ?
1: Les retours ont été plutôt positifs, dans le sens où souvent quand les gens entendent des chansons qui les touchent, ils sont heureux qu'elles existent.
0: Oui.
1: Et donc ils me remercient. Je l'ai eu pour Capuche, je l'ai eu pour Mauvais Garçon. Il y a des gens qui me disent aussi, j'aurais aimé l'entendre plus tôt, ou que voilà, elle ait existé à une période de ma vie où j'en avais besoin. Et ça, c'est des moments qui sont très forts pour moi. Et sur Capuche, c'est principalement ce qui est le plus ressorti. Juste merci. Et c'est fort pour moi d'écrire une chanson et que les gens me remercient de l'avoir écrite.
0: Oui, c'est classe. Bon, et alors, une bonne fois pour toutes, dites-nous, donnez-nous le mode d'emploi. Comment on fait pour demander une photo sans importuner l'artiste qu'on adore et qu'on n'a pas envie d'emmerder?
1: En soi, moi, on m'importune que quand c'est mal poli.
0: Ouais.
1: En fait, il y a une forme de politesse à avoir n'importe où et n'importe quand.
0: Et avec tout le monde.
1: Et avec tout le monde, oui. Et parce que je pense que la chose principale à avoir toujours en tête, c'est de se dire, oui, j'adore ces chansons, peut-être, je l'écoute beaucoup, je la regarde, mais je suis humaine. Je suis la même personne que la personne que j'ai en face de moi, en fait. Enfin,
0: ouais,
1: voilà. Et donc, ça me dérange jamais à partir du moment où quelqu'un vient me dire « Bonjour, désolé, je veux pas t'embêter, est-ce que tu voudrais bien ? Merci, si tu veux pas, c'est ok. » Et je vais jamais dire non.
0: Ouais, c'est ça. En fait, c'est juste une façon de se dire c'est pas un dû, c'est pas quelqu'un qui se jette sur toi et qui prend un selfie, quoi. C'est juste, on parle deux secondes avant, quoi.
1: Voilà.
0: Et ouais, on se dit bonjour, quoi.
1: Parfois, les gens, vraiment, ils sont en mode « Photo !» Et je dis « Bonjour !» Et là, tout d'un coup, et ça se débloque en eux, parce que je peux peut-être essayer de comprendre qu'ils sont impressionnés, même si je ne comprends pas comment on est impressionné par moi, mais je me mets à leur place et avec quelqu'un que moi j'adore. Et en fait, d'un coup, ils disent « Oh pardon, excuse-moi, oui, bonjour, ça va ?» Enfin, il y a en fait la politesse,
0: et voilà.
1: C'est la clé.
0: Elena, j'imagine, mais vous allez me dire, moi je n'ai jamais sorti un premier album à succès dans ma vingtaine, beaucoup de conneries dans ma vingtaine, mais non, ça non. Est-ce qu'on vous sollicite pour des trucs complètement lunaires? Est-ce qu'on vous dit, est-ce que vous recevez des propositions genre pour la télé, pour le cinéma, pour lancer, j'en sais rien, une marque de fringues, des pompes, des soutiens-gorge? Est-ce que vous êtes à un moment de votre carrière où vous recevez des trucs que vous n'imaginiez jamais recevoir?
1: Oui. J'essaie de trouver un bon exemple, mais en fait, que ce soit... c'est comme ça que ça fonctionne, en fait, en fait maintenant. Quand une marque a envie de mettre en avant un produit et qui veut toucher une certaine cible et qui trouve que je serais la personne pour le faire correctement, bah, il me contacte. J'ai pas eu de trucs farfelus, en vrai.
0: Non, pas des trucs marrants
1: Non, j'ai pas eu de truc marrant, j'aurais bien aimé vous en dire.
0: J'aurais adoré. Mais genre une marque de toilettes japonaises. Elena, soyez l'égérie des toilettes japonaises.
1: Mais
0: j'en sais rien,
1: pense
0: un truc fou.
1: Honnêtement, que ce genre de choses est plutôt filtré et qu'en fait, on n'en parle pas.
0: Mais oui, elle a une équipe.
1: Oui, j'aurais adoré tomber sur une marque de toilettes japonaises.
0: C'est drôle. Je sais pas pourquoi j'ai pensé à ça.
1: Drôle.
0: Ça n'a tellement rien à voir avec la musique. Et à la fois, enfin, je sais pas. Est-ce que vous avez des envies de, je mets d'énormes guillemets, diversification? Souvent, on dit que les chanteuses étant des interprètes, ça peut très facilement basculer dans la comédie, dans le cinéma. C'est des trucs que vous avez envie de faire ou bien vous êtes heureuse avec votre musique?
1: Pour être tout à fait honnête, j'ai passé un casting pour une voix dans un film.
0: Ah, excellent. Ah oui, une voix off.
1: Et j'ai trouvé ça absolument dur à faire. Je me suis dit, mais reste faire ce que tu sais faire. Enfin, pourquoi tu fais des trucs comme ça? chacun son métier, quoi. Si ce métier existe, c'est pas pour. Enfin, c'est pour une raison. Et donc j'ai pas été prise. Et j'étais en mode, mais tant mieux, c'était trop dur. Donc je vais rester à chanter. L'acting, c'est pas pour moi. Mais par contre, il y a quelque chose que j'adorerais faire, qui plus de mon domaine, du coup, ce serait de chanter une chanson dans un Disney.
0: Oh,
1: mon rêve.
0: Genre une princesse.
1: Ah, grave.
0: Ou une méchante.
1: Je sais pas si je ferais la méchante.
0: Non, non, vous êtes 100% princesse. Pour moi, vous êtes la gentille du film, c'est sûr. Ah là là, vous chantiez les chansons des princesses Disney quand vous étiez petite.
1: Ouais, je les connais par cœur.
0: C'est qui votre préférée?
1: Princesse, moi, c'est Jasmine.
0: Oh, ce rêve bleu.
1: Ah ouais, de ouf.
0: Je n'y crois pas, c'est merveilleux.
1: Oui. J'aimerais trop.
0: Ah bah oui, oui, oui. En plus, Disney, pour le coup, très régulièrement, ils sollicitent des artistes pour parfois réenregistrer. Genre, s'il y avait un live action d'Aladin.
1: Ah ouais.
0: Ce serait fou.
1: Ah ouais, j'aimerais trop.
0: Que vous chantiez le rôle de Jasmine.
1: Oui.
0: Allô, Mickey, tu m'entends? Elena est dispo. Enfin non, elle n'est pas dispo. Elle a une année énorme, mais elle va
1: mais
0: se rendre dispo.
1: Oui, complètement.
0: Si c'est pour faire Jasmine, elle est dispo. Ah, ça, ce serait super de vous entendre là-dedans. Mm-hmm. Ah oui, quelle bonne idée. On parlait de la réédition de votre album et des nouvelles chansons. Il y en a une qui cartonne en ce moment. Elle s'appelle « Tout a changé », mais entre parenthèses, rien n'a changé.
1: C'est comme ça qu'on m'a faite.

0: même fille, mais c'est plus la même vie. C'est ça qu'elle dit, cette chanson.
1: Exactement. C'est moi, je n'ai foncièrement pas changé en tant qu'être humain, mais c'est vrai que mon quotidien et ma vie ressemblent plus du tout à ce que j'ai pu vivre avant. Mais tout ce que je souhaite, c'est que mes amis, ma famille et les gens que j'aime et qui me sont chers à mon cœur soient toujours avec moi et que surtout ils me disent si jamais quelque chose a changé, parce que je veux les garder à tout jamais.
0: Ça vous rend heureuse quand même, ce changement, même si ça bouscule tout, même si ça change beaucoup de choses. C'est un bonheur d'être dans cette dynamique aujourd'hui pour vous.
1: Oui, moi aujourd'hui je me vois pas ailleurs que ici.
0: Meilleure pub pour la radio. Écoutez, on va arrêter l'émission, on fera pas mieux. Elle est trop forte, Elena.
1: Et non, évidemment, je suis hyper heureuse parce que je pense que c'est une chance et je pense à tous les artistes qui méritent aujourd'hui qu'on les écoute plus, parce que je suis pas artiste parce qu'on m'écoute. J'ai juste beaucoup de chance d'avoir des gens qui sont présents et qui sont là pour moi et qui suivent mon actualité, etc. Mais je suis juste trop heureuse de pouvoir vivre ça. Et mon quotidien, il a changé, mais il est hyper diversifié. Enfin, je veux dire, je suis pas tous les jours en train de faire la même chose, parce que je fais le parallèle évidemment avec les études que je faisais et que j'adorais.
0: C'était quoi vos études ?
1: J'étais en orthophonie, j'ai fini ma licence. Et aujourd'hui, je me vois pas dans un bureau à travailler, même si je pensais que j'adorerais ça. Et ouais, en soi, j'en suis sûre. Mais aujourd'hui, maintenant, je peux plus retourner en arrière. C'est pas possible.
0: Elena, on va se quitter avec la chanson d'amour de votre réédition. Elle s'appelle « Loin de toi, jamais ». Les chansons romantiques, les chansons d'amour, au fond, c'est ça que vous préférez.
1: C'est le plus dur pour moi à écrire, mais une fois qu'elles sont écrites, après c'est celle que je préfère.
0: Alors on va la déguster ensemble. Elena, merci d'être venue nous voir.
1: Merci à vous.
0: Merci d'être passée par ici. Et à la prochaine.

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3: Bonjour à toutes et à tous, j'espère que vous allez bien. Une pensée pour celles et ceux qui subissent les conséquences des nombreux incendies en ce moment, notamment dans le Var, au Sable d'Olonne ou encore en Haute-Corse. Jusqu'à 13h, nous allons nous changer les idées avec une sélection d'instants drôles, de pépites de l'émission d'Au Taquet avec Valérie Damidot et Eric Bastien, toujours en très grande forme. Aujourd'hui, nous serons avec une auditrice qui est remontée très loin dans sa généalogie, un candidat qui revendique son côté bougon et une autre qui a une peur bleue des souris, sans oublier celui qui s'est évanoui pendant l'accouchement de sa femme, oui, et celle qui aimerait être invisible, vous voyez. Nous avons donc un programme chargé sur votre radio ici.
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3: Mais avant tous nos candidats, qui sont franchement hyper sympas, musique avec Véronique Sanson. Voici une chanson qui nous ramène au début des années 70 et qui met de bonne humeur. Chanson pour ma drôle de vie sur votre radio ici.

0: concert ce dimanche au Théâtre Antique d'Orange. Véronique Sanson, chanson sur ma drôle de vie, sur votre radio ici. Nous sommes à présent avec Marc Dissiero qui aimerait bien avoir le courage de sauter en parachute, ce qui n'est pas le cas de Valérie Damidot, et Béatrice d'ici Normandie, une collectionneuse de pommes et de lait, ce qui a inspiré Céline, la réalisatrice de l'émission. Éric Bastien n'assume pas, mais moi je trouve ça très drôle sur votre radio ici.
1: Alors, attention, attention, Marc, ton prochain truc, c'est, t'aimerais bien faire un saut en parachute, c'est ça?
2: C'est ça, mais après, il faut avoir le courage de le faire.
1: Bah, il faut avoir le courage.
3: Mais qu'est-ce qui fait le plus peur, en fait, le parachute? Qu'est-ce qui ferait peur? Qu'est-ce qui te ferait peur, toi, Valérie?
1: Moi? C'est sauter dans le vide, t'es complètement dingue.
3: Non, mais imagine, t'oublies ta peur de l'avion.
1: Mais non, sauter dans le vide. C'est ça qui te fait peur, toi aussi?
2: Alors moi, non, c'est plutôt justement la préparation avant, c'est-à-dire que quand on s'équipe en haut directement et qu'on se prépare à sauter, ouais. Donc ouais. C'est là où c'est que vraiment je serais capable de me dire, j'y vais pas.
3: Okay. Moi, ma peur serait pas de sauter, mais de me dire qu'une fois que je suis dans l'air, que le truc s'ouvre pas, moi c'est plutôt ça ma peur.
1: Ah oui, d'accord. Bon. Écoute, c'est super.
3: Personne ne le fera. Hein.
1: Non, personne.
3: Voilà.
1: Alors, c'est la question qui peut te permettre de gagner 3 points. C'est la question à choix multiples. Je vais te poser la question, te proposer des réponses, et à mon top chrono, tu auras 10 secondes pour me donner ta réponse. Là, je te mets le générique. Tu reconnais le générique? C'est le générique de quoi? C'est une série télé.
2: Moi, je connais pas du tout.
1: Et alors, c'est la série 10%. Tu connais la série 10%?
2: Non, pas du tout.
1: Oh my god, alors ça va être dur la question. Écoute bien, dans la série 10%, comment s'appelle l'agence de stars où travaillent les agents de célébrités?
2: J'ai pas bien entendu, excusez-moi.
1: Dans la série 10%, comment s'appelle l'agence où travaillent les agents de célébrités? Talent & Co. Ask. VIP Management, Bastien Showbiz. Top chrono, 10 secondes.
2: Vous m'avez dit quoi les
1: Talent & Co, Ask, VIP Management, Bastien Showbiz.
3: Bien sûr, c'est moi.
2: Alors là, vraiment, je dirais Talent & Co.
1: Non, c'est Ask, pour oui, agence Samuel Kerr, qui est le fondateur de l'agence. C'est diffusé sur France 2. C'est popularisé dans le monde entier grâce à Netflix. Bon, bah, pas de points pour toi.
3: Béatrice, qui était avec nous depuis midi, ici, Normandie. Je vous rappelle qu'elle est agricultrice. T'en as combien exactement? Parce que quand tu dis une grosse centaine de vaches, c'est combien précisément?
4: Oh, à peu près 150.
3: Ah ouais, quand même.
4: Entre les vaches laitières et les vaches allaitantes.
3: Oui. Et toujours des petits prénoms pour les reconnaître, les identifier. T'as tes chouchous.
4: Principalement pour les vaches laitières, oui, principalement. Ouais. Oui.
3: Et t'as des préférés? T'as des chouchous? C'est comme on a des doudous parfois,
4: oui,
3: des animaux
4: qu'on préfère. Bien sûr, on a des chouchous, bien sûr. Okay. Oh, oui, il y en a qui sont plus sympas que d'autres, oui.
3: Bien sûr.
4: Elles ont toutes leurs caractères, elles sont comme nous. Hein.
3: Bien sûr, tu as raison. Béatrice, tu t'intéresses à la généalogie.
5: Ton arrière-arrière-grand-père, il a défriché la.
3: Mais alors, qu'est-ce que tu as découvert? Je sais pas, par exemple, quand tu as fouillé dans ton arbre généalogique.
4: Oh, pas de célébrité dans la famille, non. Que des personnes toujours dans l'agriculture.
1: Ah bah, c'est de famille.
3: Ouais, t'es quand même remonté.
4: Ah oui.
3: T'es remonté jusqu'en 1791, c'est-à-dire 2 ans après la Révolution.
4: Hein. Ouais, tout à fait, ouais. Et toujours de l'agriculture, quelques dentelières aussi.
3: Parce que tu t'es aperçu que toute ta famille à l'époque était déjà dans l'agriculture il y a 2 siècles.
4: Oui, tout à fait.
3: C'est dingue, hein. Bravo, hein. Non, mais c'est super intéressant. Et alors, côté collection, et là, Céline Lebras qui réalise cette émission assume parfaitement, essayez de bien suivre. Hein. Notre amie Béatrice collectionne tout ce qui concerne déjà les pommes. Mais aussi le lait. Les. Est-ce que vous pouvez vous envoyer, Céline, une jingle de la Black Pad Road? C'est bien vu, mais c'est pas digne de mon spectacle non plus. Vous avez reconnu le pop-pop-pom et le lé-lé-lé?
1: Oui, allez, joue.
3: Ben voilà, mais c'est marrant de collectionner les pommes et le lait, quoi. C'est, collectionne le lait.
1: Oui, bah tu joues, là, parce que c'est pas comme si on était en avance, hein. Bon. Il a pas ses lunettes, il voit pas la question, je vous le dis.
3: Nous allons écouter un extrait de Maurice Jarre. Quel est le prénom du malade imaginaire de Molière? Argan? Argan? Arpagon? Sganarelle ou tu peux carrément donner mon nom et mon prénom en bonne hypochondriaque que je suis, on est d'accord. 10 secondes.
4: J'ai pas... Vous pouvez me répéter ?
3: Argan, Arpagon, Sganarelle.
4: Arpagon ?
3: Le prénom du malade imaginaire de Molière, c'est Argan. Argan qui veut marier la fille Angélique.
1: Arpagon, c'est
3: fille,
1: la barre.
3: Au fils d'un médecin. Ouais, non, oui, Arpagon, c'est la barre. Sganarelle, c'est Sganarelle.

0: Pokora qui est en concert vendredi à Rodez et samedi à Oyonnax, quand même dans la playlist de votre radio ici. Valérie D'Amido et Éric Bastien sont maintenant avec Pierre d'ici Pays de Savoie. Pierre qui partage des similitudes avec Éric, vous allez voir lesquelles. Et Mireille d'ici Besançon qui adore voyager à l'étranger. C'est d'ailleurs comme cela qu'elle a rencontré son chéri, comme elle nous le racontait en novembre dernier sur votre radio ici.
1: Alors, nous sommes avec Pierre, qui a deux points, Mireille, qui a deux points, Pierre, qui habite à Cusy, en Haute-Savoie. Ton rêve, évidemment, c'est comme 90% des gens, c'est gagner au loto, le gros prix, non, c'est ça?
2: Exactement.
3: Après, il n'y a que moi qui parle de ça, l'argent, tout le monde pense ça.
2: Beaucoup de monde.
1: Bah oui, mais moi, si j'avais gagné les 200 millions de cet été, je t'explique, tout le monde en aurait profité.
3: Combien tu me donnais dessus?
1: Je t'aurais pas donné grand-chose. Allez.
3: Ah, mais ça veut dire qu'il y a quand même quelque chose, merci beaucoup Valérie.
1: Alors, tu as un défaut. Il paraît que tu es comme dans cette chanson. Il paraît que t'es un peu bougon. Tu râles, t'es un petit râleur, c'est vrai?
2: Gros râleur.
1: Un gros râleur. Mais alors tu râles sur quoi en général?
2: Ah, surtout dès que je suis contrarié, je râle.
1: Ah oui, ah, d'accord.
2: Je passe mon temps à râler.
1: Ah oui, d'accord. Donc,
2: c'est un défaut.
1: Bien, mon gentil bougon, c'est l'heure de marquer 3 points de plus avec la question au choix multiple. Je te pose la question, je te propose des réponses. Et à mon top chrono, tu auras 10 secondes pour me donner ta réponse. Tiens, je t'emmène au resto. Alors aujourd'hui, 18 novembre, c'est le début de la campagne d'hiver 2025-2026 des Restos du Cœur, dont je vous rappelle, votre radio ici est partenaire. Alors, petite question. Combien de repas, environ, les Restos du Cœur distribuent-ils chaque année? 10 millions, 80 millions, 160 millions, ou autant de fois que Coluche nous a fait rire? Top chrono, 10 secondes. 10, 80, 160.
2: Là, 160.
1: C'est ça. C'est même 161 millions de repas, tu vois, actualisés au jour le jour. C'est une prouesse, rendue possible grâce aux 75 000 bénévoles, les milliers de donateurs partout en France. Et depuis leur création en 1985, les restos ont servi plus de 2,5 milliards de repas. Preuve que la solidarité, c'est utile. Alors cette année, une fois de plus, on compte sur vous.
3: On compte sur vous. 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Mimi, ma petite Mimi, avec ici Besançon, Mireille, qui a une heure de route pour aller à Montbéliard, Olivant en voisine. Alors, j'ai rigolé tout à l'heure parce que vous nous avez dit que votre gros nounours, là, votre bougon, il aimait pas les sensations fortes. Et je vous ai dit, Mireille, c'est pareil. Pas du tout. Mireille est dans l'équipe.
4: Ah non, j'adore.
3: Bien sûr, Mireille est dans l'équipe des winners. Mireille adore les parcs d'attractions et notamment les roller coasters. Le vomito, quoi.
1: Ah!
3: Et ça, c'est le truc qui va à l'envers, où tu te prends des jets et tout, tu es à l'envers en permanence. Toi, t'aimes ça, c'est une sensation, t'adores, quoi.
4: Ouais, j'adore.
3: Ouais. Bon. Côté voyage, tu as un peu voyagé, t'as été où, là? T'as fait quelques pays, là, dernièrement?
4: Dernièrement, là, au mois de septembre, je suis allée en Turquie.
3: Ah, c'était sympa?
4: Après, oui. Okay. Oui, avec une amie, là.
3: T'étais où en Turquie? Où ça?
4: Alors, Antalya,
3: Istanbul,
4: la Cappadoce.
3: Bien sûr. Tu as visité les Canaries, la Tunisie, l'Italie, la Crète. Tiens, c'est d'ailleurs en Crète, je crois, que tu as rencontré Dominique.
4: Eh oui.
3: Mais raconte-nous.
4: J'étais partie en vacances avec 3 copines et puis Dominique, de son côté, était avec un copain et à un moment donné, on s'est rencontrés au bord d'une piscine.
3: Et alors?
4: Et alors, on leur a posé la question s'ils n'étaient pas belges, vu l'accent franc-comtois. Déjà, premièrement.
3: C'est vrai, l'accent franc-comtois, il est un peu... Ouais.
4: Ah, il est bien marqué, oui. Il ressemble pas
3: Du tout
4: à l'accent belge, mais bon.
3: Toi, tu pensais qu'eux, ils étaient belges, en fait, à cause de leur accent, et toi, t'avais ton accent franc-comtois. Et du coup, vous êtes revus 6 mois plus tard, vous avez repris contact, il t'a invité en Franche-Comté, t'as découvert le coin, et c'est comme ça que t'es parti vivre là-bas. Et je sais que tu regrettes pas d'avoir quitté ta région parisienne.
4: Pour la Franche-Comté. Non, pas du tout, non.
3: Allez, voici...
4: La ligne B du RER, rupture de caténaire.
3: Voilà, merci de nous rappeler notre quotidien. Allez, nous allons jouer avec une nouvelle question à choix multiples. Quel pays, puisqu'on parlait des voyages, ça tombe bien, quel pays a pour symbole national un dragon rouge? Est-ce qu'il s'agit de la Chine, Singapour, le Pays de Galles, ou le pays où galopent des licornes roses et des dromadaires arc-en-ciel. N'importe quoi. Top chrono, la Chine, Singapour, le Pays de Galles, ou un pays imaginaire de licornes.
4: Symbole. Le Pays de Galles.
3: Tu dis le Pays de Galles. Tu as visité le Pays de Galles?
4: Non.
3: Bon, en tous les cas, tu connais bien, oui, son drapeau appelé Ydreggok, en gallois qui signifie dragon rouge, représente un dragon rouge sur fond blanc et vert. On entend d'ailleurs l'hymne à l'instant, un symbole qui remonte à la légende des combats entre un dragon rouge qui représentait le peuple gallois et un dragon blanc, les envahisseurs saxons.
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0: Pascal Obispo, personne. Restez avec nous dans un instant. Des infos près de chez vous, sélectionnées rien que pour vous. Et puis musique avec Electric Light Orchestra. Et bien sûr, la suite des meilleurs moments d'Au Taquet avec Valérie Damido et Eric Bastien jusqu'à 13h sur votre radio ici.
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1: La bonne humeur revient dans moins de 4 minutes avec Valérie Damido et Eric Bastien pour les meilleurs moments d'Otake. Le temps d'écouter Electric Light Orchestra, Mr. Blue Sky sur votre radio ici.

0: Vous écoutez ici Mister Blue Sky, Electric Light Orchestra. Dans le prochain extrait d'Otaquet, vous allez entendre Éric Bastien déclarer sa flamme à Valérie Damido qui, eh bien, n'en a rien à faire. Il y a aussi Joachim d'ici Azur et Stéphanie d'ici Dromardèche. Enfin, plutôt devrais-je dire, toute la famille de Stéphanie sur votre radio ici.
1: Alors, chez Joachim, près de Nice, sachez qu'il y a plein de choses qui se passent. On a dit qu'il faisait partie d'une association ABBA pour les enfants autistes. On a dit qu'il aimait bricoler, on a dit qu'il faisait, bon, plus maintenant, mais il faisait de la gym tonique. Et alors, il paraît que plus jeune, tu as collectionné des objets en rapport avec la mer.
2: Oui.
1: C'est-à-dire?
2: Ben, je collectionnais tout ce qui était par rapport au bateau, voilier, les miroirs, vous savez, en forme de bateau et tout ça. Mais ça, c'est quand j'étais dans mon ancienne région, la Dromardèche.
1: Ah oui, d'accord, tu étais dans la région de Stéphanie, toi, avant, d'accord.
3: Voilà. C'est drôle, ben,
2: j'ai toute ma famille à Port-et-Valence. J'y étais pour le 11 novembre.
1: Ah oui, d'accord. On est sur deux Dromois, en fait. Hein. On n'est pas du tout... Alors,
3: est-ce que je vous ai dit que vous étiez ma sirène?
1: Oh là là, j'en peux plus.
3: Mais si, quand j'entends le grand
1: non, mais
3: bleu...
1: Mais tu me coupes la parole. Mais je m'en fous de tes conneries.
3: Mais moi, je vous aime.
1: Oh là là, coupe-moi ça, j'en peux plus, là. Bien, on va jouer, mon petit Joachim. Tu vas essayer de marquer 3 points. C'est la question à choix multiple. Je te pose la question, je te propose des réponses. Et à mon top chrono, tu as 10 secondes pour me donner ton choix. Tiens, je t'emmène avec Stéphanie. Alors, on va parler du rocher. Aujourd'hui, le 19 novembre, ce n'est pas que la fête des chiottes. C'est aussi la fête nationale de Monaco. Alors, je vais te poser une question sur Monaco. Les jumeaux du prince Albert et de la princesse Charlène s'appellent Albert et Alberta, Jacques et Gabriella, Hugo et Léa, Eric et Valérie.
3: C'est très joli.
1: Top chrono, 10 secondes. Comment s'appellent les jumeaux du prince Albert? Albert, Alberta, Jacques, Gabriella, Hugo et Léa, Valérie et Eric.
2: Jacques et Gabriella.
1: Oui, bravo, bravo. Jacques et Gabriella. Ils sont nés en 2014. C'est eux les héritiers du rocher. Bravo, tu as 5 points.
3: Enfin, nos prénoms étaient quand même sympathiques, ça viendra plus tard.
1: Oui, bien sûr.
3: Bien sûr. Stéphanie n'aime pas non plus les souris. Non, elle non
1: ah,
3: plus.
1: Ah, bah
3: les,
1: oui,
3: ça,
1: oui.
3: Les serpents non plus, comme toi. Non, les serpents, toi, ça va, Valérie.
1: Non, moi, sur les serpents, j'en ai rien à fiche.
3: Stéphanie, toi, les serpents.
4: Oui, j'en ai très peur, oui.
3: Ah, oui. Et les souris, ils t'envoient une, tu sais quoi? Qu'est-ce que tu fais, ils t'envoient une?
4: C'est pire, je monte sur la table dès qu'il y en a une.
1: Mais pourquoi que ces petits animaux si mignons qui ne vont rien te faire?
3: Mais oui. Dis-moi, qui est la personne qui rigole derrière toi, là?
4: C'est ma fille et mon mari.
3: D'accord. Ah. Ils se foutent de toi, en fait.
4: C'est ça.
1: Mais bah, alors, dis donc, je les entends se foutre de toi. Ça veut dire que quand il y a une souris, ils te laissent hurler sur la table. Ah bah, la chasse pas, la souris.
3: Évidemment.
4: C'est ça.
1: Ah, voilà.
3: Bon, elle a des manies aussi, elle est maniaque. Elle est maniaque, notre Stéphanie. Et là, je te propose, Stéphanie, de me passer ton mari. Voilà, on va dire un petit mot à l'impire qui va nous expliquer la maniaquerie de madame. Passez-moi à l'impire, s'il vous plaît. Ah, on s'intéresse, on va dans les familles, là, dans Otaquet. À l'impire?
5: Il oui, bonjour.
3: Bonjour Alain Pierre. Alors en quoi ta femme est maniaque? Vas-y, balance, on y va.
5: Oh ben, il y a le ménage.
3: Ouais. Bon.
5: Il faut que ce soit bien mis à ta place. Si c'est mal fait, elle m'engueule.
3: Ouais. Voilà.
5: C'est cool, quoi.
3: Mais elle t'engueule comment? C'est genre elle te poursuit avec un balai ou qu'est-ce qui se passe? Ouais. Ah oui. D'accord.
5: Non, mais elle est méchante avec moi quand je fais le ménage.
1: Oh. Voilà. Mais elle fait le ménage toute la journée?
5: Non, quand même pas. Ouais. Le matin, puis après, c'est tranquille.
3: Ouais, je comprends.
1: Oh, mon Dieu.
3: Bon, Alain-Pierre, passe-nous ta fille, là, parce que j'ai aussi eu des choses à vérifier sur, sur Stéphanie.
5: Je vous la passe.
3: Ouais, c'est laquelle? Parce qu'il y a Mathilde et il y a Océane, donc c'est qui, là?
5: C'est Mathilde.
3: Ah, Mathilde, c'est l'aînée, 32 ans, c'est
5: ouais,
3: pas la cadette.
5: Ça.
3: Bonjour, Mathilde. Alors, il paraît que ta maman crie beaucoup et qu'elle s'énerve très vite. Est-ce que c'est vrai ou pas?
6: Ah, tout à fait, oui.
3: Ah, bah raconte-nous un peu, comment ça monte jusqu'où? Dans les tours?
6: Oh, c'est pas contre moi,
3: hein,
6: c'est plus contre le papa.
3: Hein. Ouais. Ah, le pauvre! Le pauvre!
1: Donc, Alain-Pierre, il prend cher!
3: Alain-Pierre, il prend cher, quoi. Il prend le balai, il prend. Mais vraiment, elle monte vraiment dans les tours, ta maman, quoi.
6: Ouais, oui. Ouais. Elle exagère un peu, quoi.
3: Bon, Écoute, tu restes avec nous, vous pouvez jouer en famille, on adore, avec une nouvelle question qui arrive tout de suite. On adore, on est avec toute la famille, là, Alain Pierre, Mathilde et Stéphanie qui est de retour pour cette question qui vaut 3 points. On est de retour, on y va ?
1: C'est la question à choix multiples.
3: Bien sûr. Qu'est-ce qu'un mégalodon ? Un mégalodon. Alors, est-ce que c'est un requin préhistorique ? Un robot venu du futur ? Un virus informatique ? Ou le gros lot d'une tombola qu'on offre à une association caritative quand on a déjà gagné la raclette électrique. Top, chrono.
4: Moi, je dirais plutôt...
3: Comment ?
4: Moi, je dirais plutôt un requin.
3: Ouais. Qui c'est qui répond, là ? C'est Alain Pierre ?
5: Les deux.
4: Oh, les deux.
3: Les deux, d'accord.
4: Voilà.
3: Réponse collégiale. Oui, c'est le requin.
1: Ah, mais oui, c'est le requin.
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0: Un des derniers titres d'Amel Bent, L'amour, ça se donne. Gauthier d'Issy-Garlozère et Séverine d'Issy Pays de Savoie étaient avec Valérie Damido et Éric Bastien en novembre dernier. Le premier nous racontait avoir déjà sauté d'un avion. La seconde trouvait qu'il y avait trop de monde dans les rues. Et pour y remédier, elle partageait avec nous une idée sur votre radio ici.
1: Alors, Gauthier qui habite à Pouls, tu adores les activités à sensation. Ouh là là là là, t'as pas peur.
2: Donc.
3: Non. Non, j'aime bien ça, et notamment un qui est un club d'aviation et de parachute à côté de chez moi, et j'ai sauté de l'avion de James Bond, en fait, qui avait tourné dans un film pour James Bond.
1: Ah ouais, quand même. Tu es un peu Gauthier Bond.
3: Ouais, exactement.
1: Et t'as pas eu peur, parce que t'es très haut quand même, faut sauter là quand même, qui dit.
4: Non mais vous savez, il aime l'action, et d'ailleurs, c'est pour ça qu'il vient de Poulpe, parce que Poulpe, fiction. On essaye, on le fait en direct.
3: C'est extraordinaire.
4: Merci Gauthier, t'es le seul qui aime. Hein.
1: Oh là là, Gauthier, tu viendras à son spectacle aux trois bonnets.
3: Si tu passes dans la région, là, tu te mascottes pour nous. Là.
4: Ah, je te mettrai deux places.
1: Aïe. Bon, alors, on va tout de suite poser la question à choix multiple. Je te pose la question, je te fais des réponses. Et à mon top chrono, tu as 10 secondes pour me donner ta réponse. Tiens, on part avec une petite chanson.
5: C'est à moi un verre de Beaujolais. 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
1: Voilà. Alors, sers-moi un verre de Beaujolais. Le Beaujolais, ce vin délicieux. Aujourd'hui, 3e jeudi de novembre. Et oui, on célèbre la sortie du Beaujolais nouveau. Alors, je te pose des questions. De quel cépage est issu le Beaujolais nouveau? Le Pinot Noir, le Cabernet Franc, le Gamay, le Glouglou à fermentation rapide.
4: Oula.
1: Donc, c'est quoi le cépage du Beaujolais nouveau? Pinot Noir, Cabernet Franc, Gamay, Glouglou. Top chrono, 10 secondes.
3: Le Gamay, sans hésitation.
1: Et c'est une bonne réponse! Et oui, chaque année, on vend 18 millions de bouteilles de Beaujolais nouveau. C'est dégusté dans plus de 110 pays et c'est effectivement du Gamay. Bravo, 3 points de plus, tu as 5.
4: Bon, Séverine, on n'a que un point, mais on va tout faire pour essayer de remonter au score, hein, de recoller au score, ma Séverine. Séverine, avec Issy Pays de Savoie, à Annecy, on a dit que la cuisine, c'était pas ton truc. On a dit que tu avais un site, hein, le babaschool.fr, que le sport, c'est pas vraiment de ta cam non plus. En revanche, les voyages, tu aimes bien. Alors, même si t'as pas beaucoup non plus énormément voyagé, tu aimerais voir l'Australie. Pourquoi ce pays t'attire?
6: Parce qu'il est très nature. Je le regarde à la télé. Hein. Depuis ma télé, je vois que c'est très nature.
4: Eh oui. Et je sais pas, t'as essayé de budgéter, d'organiser. C'est vraiment compliqué pour aller en Australie. Ou tu penses qu'un jour, ce sera possible pour toi?
6: Ah oui, tous les miracles sont possibles. J'aurais pas besoin de budgéter. Je vais même le gagner en cadeau un jour, tiens.
1: Oh là là, mais bah voilà, quelqu'un de positif.
4: Bien sûr. Elle aimerait un super pouvoir, un petit peu comme Harry Potter, que vous adorez, Valérie. Toi, t'aimerais être quoi, en fait, comme super pouvoir?
6: J'aimerais disparaître, ou alors que les autres disparaissent.
1: Ah oui, carrément, c'est pas pareil, hein.
4: En fait, tu voudrais être invisible. Ouais, invisible, parce que... voilà, quand tu dis « j'aimerais que les autres disparaissent », tu veux tuer personne, on est d'accord. Tu veux juste qu'ils soient invisibles.
6: Voilà. Juste au moment où je passe, mais après, ils peuvent réapparaître.
1: Ah oui, d'accord.
4: Bien sûr.
6: On a trop de monde maintenant sur Annecy, c'est une catastrophe.
4: Bah oui.
1: Mais voilà. Oui, c'est beau Annecy. Hein.
4: Allez, je te chante gentiment, dans un instant, vous verrez à quel point c'est une chèvre. Enfin, à quel point elle a un côté Pierre Richard. Voilà. Non, mais oui, c'est vrai. Elle a un côté
1: le gars vient de traiter sa candidate de chèvre.
4: Non, mais.
1: J'ai envie de chialer.
4: Elle a un côté François Pignon, quoi. Donc, oui, on en parle d'accord. Dans un instant. Il est gentil, monsieur Pignon.
1: Oui, allez.
4: On y va? On joue?
1: Oui.
4: Allez, avec les Beatles. Avec plaisir, les Beatles.
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4: Il est question de conduite. Et quand on parle des Beatles, on pense à Liverpool, on pense à l'Angleterre, et bien on se demande pourquoi les Anglais roulent-ils à gauche? Voici la question que je te pose. Alors, premièrement, parce que historiquement, les voitures anglaises ont d'abord été importées du Japon, ou alors parce que c'est plus pratique pour saluer la reine sans lâcher le volant, parce qu'au Moyen-Âge, les cavaliers anglais préféraient dégainer leur épée de la main droite, ou parce qu'à droite, il y avait déjà les Français garés en double file. 10 secondes top chrono.
6: La première.
4: C'est difficile de tout répéter. Historiquement, les voitures anglaises ont d'abord été importées du Japon, tu dirais ça ?
6: Voilà.
4: Non. C'était le Moyen-Âge, parce qu'au Moyen-Âge, les cavaliers anglais, effectivement, préféraient dégainer leur épée de la main droite. Et voilà, et ça s'est perpétué depuis ces combats, une habitude qui est restée avec l'arrivée des voitures des siècles plus tard. Et c'est pourquoi les Anglais roulent à gauche.

0: écoutez ici The Police, Don't Stand So Close To Me. Dans une minute, nous retrouvons Gauthier d'ici Gare-Lozère et Séverine d'ici Pays de Savoie, à qui Valérie Damido et Eric Bastien ont demandé des répliques du film La Soupe aux Choux. Et franchement, bravo, ils ont fait ça avec talent sur votre radio ici.
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2: Ici, nous sommes avec Gauthier qui est en tête avec 10 points, Séverine 6 points. Bon, il reste encore le bingo, mais bon, j'ai très confiance en Gauthier. Mmh. Alors, on a dit tout à l'heure que tu avais peur des aiguilles, que tu t'évanouissais aux prises de sang, les vaccins, les trucs. Il paraît que quand ton deuxième enfant est né, tu as vu l'aiguille de la péridurale.
3: Ah ouais.
2: Et tu t'es évanoui. Du coup, tu t'es cogné la mâchoire sur le lavabo. Ouais. Donc, du coup, les infirmières se sont occupées de toi et ta femme s'est démerdée toute seule.
3: Ouais, ouais, mais elle est grande, donc ça va.
2: C'est vrai que le gars s'évanouit et sa femme, eh ben, elle poussait madame, elle a poussé toute seule. Hein,
4: En même temps, quand ouais, on habite à pouce, c'est normal de pousser. Ah, c'est la meilleure, peut-être. Celle-là.
2: Non, non. Ouais, non, la meilleure, je crois que c'est prendre le pouce. Non, oui. Je crois que c'était la meilleure. Ouais. Bon. On déconne, mais les infirmières sont quand même revenues à temps pour l'expulsion. Voilà, alors, il paraît que tu adores Gainsbourg. Tiens, on va te mettre un petit truc. Vous les plaises, on le sent la jeunesse.
4: Nous.
2: Et alors, il paraît que dans tes films préférés, bon, évidemment, t'es un homme de goût. Prenez un chewing-gum, Emile. Tout le monde aime la Cité de la Peur. Tiens, je te mets la carioca. Ah là là là, Darmon.
4: Excusez-moi, vous avez un morceau de pomme de terre là. Voilà.
3: Ouais.
4: Vous voulez pas un whisky
2: Fais pas un doigt.
3: Juste un doigt.
2: Juste un doigt. Non, mais vous voulez pas un whisky avant?
4: Un whisky d'abord.
2: On aime tellement ce film.
4: Écoutez,
2: oh là là.
4: Laissez la police faire son travail. Let's the police. C'était commissaire Bialès.
2: Non, mais c'était magnifique. Ceux qui ne l'ont pas vu, voyez-le, c'est un chef-d'œuvre. Alors, donc, Gauthier, maintenant qu'on t'a bien encouragé, tu vas donc gagner ce bingo, s'il te plaît. Alors, aujourd'hui, on est sur les prénoms. À mon top chrono, tu vas avoir 10 secondes pour me citer un maximum de prénoms de filles démarrant par la lettre B, comme bougie, bouchon, bougeoir. Que sais-je. Max de prénom de fille qui démarre par B comme bouchon. Top chrono, 10 secondes.
3: Brigitte, Béatrice, Bernadette, Bénédicte, Blanchine, Barbara, Berthe, Betty.
2: Ouais, tu m'en as donné 8, bravo. Bien, bravo, hein. Il y avait Benjamin, Bertie, Bernice. Tu m'en as donné 8, champion du monde. On va voir si Séverine fait mieux.
4: Exactement, Séverine. Ça va, Séverine, tu le sens bien, là, cette dernière phase finale de l'émission, du jeu, hein?
5: Il est trop fort, ce Gauthier.
4: Oui, c'est vrai qu'il est fort. On va voir ce que tu vas faire dans un instant. Mais Séverine, je rappelle que tu es fan de ce film. Oui, la soupe aux choux. Et j'ai besoin de Gauthier. Oui, nous allons faire un petit peu théâtre et nous allons voir comment ça se passe. Retiens bien cette phrase, Séverine. Tu vas t'adresser à Gauthier, tu vas lui dire « Bon Dieu, est-ce que ça va le bomber ?» C'est bon, tu as retenu cette phrase ?
5: Oui. Bon Dieu, est-ce que ça va
4: le bomber ? Est-ce que ça va le bomber ? Et Gauthier, tu vas répondre « Oh oui, mon Claude, je suis au taquet !» Attention, on remet la musique, on y va. Action, moteur, Séverine, ça tourne.
5: Est-ce que tu vois bien le Gauthier?
3: Oh oui, mon Claude, je le taquine.
2: Ah là là, déclaration pour les Césars 2026.
4: Oh, je n'en peux plus, c'est formidable.
3: Oh, César, c'est mon deuxième prénom.
4: Oh là là. Oh, écoutez, je ne sais comment enchaîner, peut-être avec un extrait de Danny Briand. Allez.
2: Je préfère
6: comment aimer.
4: 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J'adore quand je fais mon animateur radio.
2: Ah là, j'adore. C'est l'animation comme on l'aime.
4: Bon, ma petite bombée, mon Claude, avant de péter, comme dans le film.
2: On va gagner le bingo, on va essayer.
4: Bingo. On va faire péter le bingo. Voilà, elle est pas mal celle-là. Maximum de prénoms, c'est la même, hein. Sauf que je vais te demander, les garçons, par la lettre B, comme bougie, comme bougeoir. Maximum de prénoms, commençons par la lettre B pour les garçons. Top chrono.
5: Bernard, Baptiste, Benjamin, Briand, Boris, Brad Pitt.
2: Brad Pitt.
0: 5.
4: Ouais, il y en a 5, puis Brillant.
2: Brillant, bon. Bon, on te le donne parce qu'on t'aime bien, mais.
4: Brian, quoi.
2: Tu voulais dire Brian.
4: Ou Danny Brian. Peut-être Danny Brian, quand je vois tes yeux. Danny Brian.
2: Ouais, quand je vois tes yeux.
4: Eh ben, Séverine, tu vas pouvoir tourner péter avec le Bombay. Hein, et espérer d'autres points.
2: Eh ben, j'ai envie de te dire que Gauthier, demain, tu seras en finale avec nous.
4: Bravo, hein.

0: Vous beurrez vos tartines en rythme. Petit souvenir des années 90. L'Eurodance de Gala sur votre radio locale.
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0: Bonjour à vous qui êtes déjà debout alors que le soleil, lui, est toujours couché. Vous connaissez les habitudes de la maison. Info locale musique et le sourire de mise ici dès 5h pour la musique. Mylène Farmer se prépare à faire son entrée. Puis quelques infos pratiques pour vous faciliter le quotidien cet été. Sans oublier, évidemment, de vous informer au plus près de chez vous. Bonjour Cyril Ardorodon.
2: Bonjour Johan Rock, bonjour à tous.
0: Les incendies toujours à la une de l'actualité ce matin.
2: Avec le déplacement d'Emmanuel Macron à Bordeaux hier soir, et les habitants évacués dans les Landes qui ont pu regagner pour la grande majorité d'entre eux leur domicile.
0: Par ici les économies, se faire prescrire des séances de sport par son médecin, non seulement c'est possible, mais Valère Coréard vous explique tout à 5h13. Et puis venez nous raconter comment se déroule votre été, pile presque au milieu de cet été. Vous appelez la radio et vous repartez ce matin avec votre paqueté, un sac rempli de surprises avec notamment le roman de la semaine, celui d'Agnès Martin-Lugan, 0810 055 056. Bon début de journée à l'écoute d'ici.
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0: Nous sommes le mardi 28 juillet, il est pile 5h. Le journal présenté par Cyril Ardorodon. Et donc Emmanuel Macron était à Bordeaux hier soir face au méga-feu qui touche la Nouvelle-Aquitaine.
2: Le chef de l'État a pris la parole depuis la salle de crise du Centre opérationnel départemental d'incendie et de secours de Bordeaux avec des nouvelles des incendies dans les Landes et en Gironde.
3: Voilà l'état de la situation, et donc une avancée et un feu contenu fixé dans les Landes. Une situation qui est encore très difficile en Gironde, mais on continue de se battre. Il a été stabilisé, comme on dit, mais il continue d'être virulent.

0: Dans les Landes, la très grande majorité des habitants évacués de Biscarrosse, Parentis-en-Born et Sanguinet peuvent désormais rentrer chez eux, dit le préfet, à l'exception d'une dizaine de quartiers de Biscarrosse. Dans le secteur, certaines routes sont interdites à la circulation. En Gironde, à présent, un retour à la maison n'est pas encore d'actualité pour les 220 000 personnes évacuées. 500 hectares ont été parcourus en 24 heures. La journée d'hier a été plus favorable, comme espéré par les pompiers. Mais les semaines à venir seront dures et on doit tenir, dit Emmanuel Macron, qui appelle à rester unis. Il a aussi échangé avec le maire de Biganos, Bruno Lafont, sur l'avenir de la forêt.
1: On ne peut plus adapter notre massif tel qu'il était et comme l'ont fait nos grands-parents et nos parents. Aujourd'hui, on a un phénomène nouveau. Oui. On a plus de monde, il y a plus d'habitations et le climat a changé. Donc il faut que nous ayons des pare-feux entretenus, oui, plus grands. Et quitte à perdre 1 000 000 ou 2 000 hectares, mais on le perd. Mais par contre, on sauve le reste. Parce que sinon, on va pas aller dans la forêt landaise. Il y a toute l'économie, il y a biodiversité.
2: Est-ce qu'il faut replanter les mêmes essences uniquement?
1: Et si on n'y met pas le pain, il ne brûle pas. Hein. Mais quand il brûle, les vieux, ils savaient qu'il fallait organiser. D'où ils ont organisé la DFCI. Là, il va falloir faire des travaux beaucoup plus importants. Mais seul, on n'y arrivera pas, même au niveau régional. Il faut qu'on soit aidé. Oui. Et que l'Europe nous aide. C'est un massif qui produit. C'est l'un des plus gros massifs forestiers qui produit. Il y a une industrie. Donc.
2: Non, mais c'est clair. De toute façon, je partage totalement cette philosophie. On ne peut pas rester avec les mêmes...
3: Les mêmes techniques et les mêmes références.
1: Il faut le faire.
2: On l'a fait sur d'autres endroits et on sait qu'il faut le faire.
0: Et selon la préfecture, près de 6 000 pompiers, militaires et forces de sécurité intérieure sont mobilisés. Et des secours comme Alexandre Boisseau, pompier professionnel à Mayenne. Il est intervenu en Gironde et vient tout juste de rentrer chez lui. Il raconte l'enfer.
4: C'est en fait cette déconnexion totale entre... la réalité qu'on croit connaître et en fait la réalité du terrain pendant l'incendie, c'est un ensemble de choses. C'est en fait de vivre dans le noir complet quasiment toute la journée à cause du panache de fumée. C'est les odeurs de sapins brûlés, d'habitations brûlées. Malheureusement, au Porge, on a eu pas mal de missions en fait de défense de maisons. Pour le coup, le ratio est vraiment pas bon. On a fait ce qu'on pouvait, mais je vais vous dire que pour 5 maisons sauvées, on a regardé 15 qui brûlent à côté, quoi. Donc en fait, c'est tout cet ensemble visuel, olfactif, et puis évidemment au niveau du son, en fait, entendre ce vent qui craque dans les arbres de la forêt, et puis ce crépitement continuel des flammes, quoi. Qui était partout. Quoi.
0: Le pompier professionnel à Mayenne, Alexandre Boisseau, au micro d'ici Mayenne. En Gironde, on compte 4 nouveaux sapeurs-pompiers blessés pour un total de 88 blessés depuis mercredi. Ce matin, d'autres feux restent actifs ailleurs en France. C'est le cas à Corté, en Corse. Dans le Var, les reprises du feu du Gros Bessillon ont été circonscrites, selon la préfecture. Feu fixé dans les Hautes-Alpes après avoir parcouru 510 hectares. 7 départements sont en orange pour un risque élevé de feux de forêt. Il s'agit des Pyrénées-Orientales, de l'Aude, de l'Hérault, du Gard, du Vaucluse, du Var et de l'Essonne. Et puis voilà qui n'arrangera rien aux incendies. Une nouvelle vague de chaleur arrive à partir d'aujourd'hui, selon Météo France, avec jusqu'à 40 degrés attendus dans le sud-ouest et un pic demain. Il fera par exemple 38 degrés à Paris et Tours ou 36 à Lyon et Grenoble.
5: Ici 5h04, qui pour succéder à Didier Deschamps à la tête des Bleus?
0: La Fédération française de foot doit officialiser le nouveau nom du sélectionneur de l'équipe de France. Sans suspense, c'est Zinedine Zidane qui est attendu. Un rêve pour le champion du monde 98 et triple vainqueur de la Ligue des Champions comme entraîneur du Real Madrid. Et dans son quartier de la Castellane à Marseille, personne ne l'a oublié, Mathilde Vinceneuf.
6: Sur les murs de la cité de la Castellane, il y a les tags qui indiquent la présence des points de deal et il y a cette fresque de Zidane en haut d'un immeuble. L'emblème du quartier assure Ada et Mario, 25 ans, et entraîneur pour le club de foot amateur de la cité, le FC Castellane.
7: Nous, c'est un honneur que Zinedine Zidane vienne à la Castellane et franchement, nous, on est fiers de lui.
8: Il nous donne de l'espoir, que ce soit pour nous, que ce soit pour les enfants. Parce qu'en tant que coach, il a été excellent. En tant que joueur, il a été excellent. Et il y a des légendes qui ne disparaissent jamais. Et Zidane, il en fait partie.
6: Une légende qui a encouragé les jeunes de la Castellane cette année quand ils se sont qualifiés pour la finale de la Coupe de Provence. Ada a gardé précieusement la vidéo sur son portable.
9: Bonjour les amis. Le plus important, c'est de prendre du plaisir. Régalez-vous.
7: Zidane, vous soutenir, c'est comme une victoire.
6: Pour Abou, le simple fait d'avoir été dans la même école que Zidane est déjà une fierté. À 18 ans, Le jeune homme a suivi les exploits de coach de l'enfant du quartier.
10: Quand je suis né, Zinedine Zidane, il avait déjà arrêté de jouer au foot, mais après aussi, j'ai eu la chance de le voir remporter les trois Ligues des Champions d'affilée avec le Real Madrid. Et j'espère que maintenant, avec l'équipe de France, il aura le même succès. C'est un leader et ça peut que bien se passer pour lui.
6: Pas de doute, ici à la Castellane, il y aura du monde devant la télé pour suivre le premier match des Bleus coaché par Zidane.
0: Et ce premier match des Bleus, ce sera le 25 septembre en Turquie. Allez, on jette un coup d'œil à la météo, Johan, et c'est un temps chaud et sec au programme de ce mardi.
5: Avec ce matin le soleil qui domine sur l'ensemble du territoire, à noter quelques fraîcheurs dans les campagnes en début de journée, des fraîcheurs qui vont rapidement se dissiper dans le sud-est. Le vent, lui, va souffler vigoureusement jusqu'à ce soir. Mistral et Tramontane seront de la partie. Et puis pour les températures, ce matin, c'est agréable, des valeurs pas trop élevées pour l'instant. 18 en milieu de matinée à Toulouse, 14 à Aurillac et La Rochelle, 18 à Paris, 16 à Strasbourg. Et puis en revanche, dans le courant de l'après-midi, c'est le retour des fortes chaleurs. Premier acte de cette déjà quatrième vague annoncée de l'été, avec un mercure qui va commencer à voir rouge sur quasiment tout le pays. On va dépasser les 30 degrés de moyenne, 32 à Paris, 32 à Bourges, également 34 à Bordeaux cet après-midi, ainsi qu'à Biarritz, 36 à Toulouse, et puis jusqu'à 39 degrés au fin fond du Gers. Et chez vous, quel temps fait-il ce matin? Vous nous postez un petit message sur la page Facebook d'ici, le nom de votre commune, une température. On fait la météo ensemble.
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5: À 5h07, merci d'être des nôtres. Voici de quoi lancer votre journée.

0: Tous les matins, on chante les années 80. À l'instant, c'était Mylène Farmer sur votre radio locale. Bon réveil, il est 5h11.
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0: Ce matin, je vous parle de Denis, quinquagénaire, qui allait puzzle pour religion. C'est sa grand-mère à l'époque qui, lorsqu'il était gamin, lui avait filé le virus. Une passion dont je parle au passé, car il y a quelques années, lorsque sa grand-mère est morte, il a remisé toutes ses boîtes de puzzle au placard. Visiblement, ça lui rappelait beaucoup trop de souvenirs, ceux de sa grand-mère. Et c'est pour cette raison qu'il n'avait jamais ouvert la boîte que cette dernière lui avait offert peu de temps avant de disparaître. Michel n'avait donc jamais osé ouvrir cette boîte jusqu'à l'année dernière, où il s'est surpris à assembler les pièces du puzzle comme avant. 9 mois de patience, il lui a fallu pour venir à bout de ce 38 000 pièces représentant une carte forestière, celle qui se trouve juste à côté de la maison. Et la surprise, Michel remarque des dessiné à l'encre sur le motif imprimé, une ligne qui n'avait rien à voir avec le puzzle d'origine. Intrigué, il prend alors le petit mot laissé par sa grand-mère accompagnant la boîte de jeu. Le message était pourtant clair. Ce tracé sur le puzzle mène à un point précis dans la forêt à quelques kilomètres de chez lui. Michel s'y est donc rendu le week-end suivant et il a découvert, aux surprises, enterré sous la mousse, une petite boîte de fer avec quelques économies et des bijoux laissés par sa grand-mère. Un puzzle de 38 000 pièces, donc pour testament. C'était la belle histoire de ce matin.
2: Il a bien fait de le reconstruire, ce puzzle.
0: Vous êtes puzzle, vous ?
2: Pas du tout.
0: Pas la patience.
2: Pas du tout la patience.
0: Deux pièces, pas la patience.
2: Ah non, mais j'arrive même pas à faire les bordures, vous savez.
0: Je vais même vous dire, Cyril.
2: Oui.
0: Une pièce, c'est déjà trop.
2: C'est déjà trop.
0: J'en fais trop, oui. 5h12, dans l'info d'ici, on vous parle d'une application dédiée aux incendies.
2: Oui, cette application participative Feu de Forêt, qui est l'application mobile gratuite la plus téléchargée depuis quelques jours.
0: La musique d'ici, bientôt de retour avec les Stones. Mick Jagger fêtait ses 83 ans dimanche dernier. Le rock, ça conserve plus que bien les Stones et maintenant quelques économies. Bonjour Valère Coréard, chaque jour avec vous, un bon plan pour faire grimper au rideau notre pouvoir d'achat. Aujourd'hui, on se fait prescrire des séances de sport par son médecin.
3: Avez-vous déjà entendu parler du sport sur ordonnance? Alors c'est très sérieux, hein, je vais vous éclairer de suite. N'imaginez pas aller vous faire prescrire 10 cours de tennis ou de golf, on n'est pas dans ce registre. Mais si votre situation le justifie, vous allez pouvoir vous faire prescrire du vélo, du yoga, de la gym ou même de la natation. Parce qu'on le sait toutes et tous, le sport c'est la santé. Alors quand on parle de sport sur ordonnance, on parle d'activité physique adaptée pour les personnes atteintes d'une pathologie de longue durée, une maladie chronique ou encore des personnes en situation de perte d'autonomie, comme le handicap, le grand âge. En pratique, tout part d'une prescription de votre médecin qui va définir les objectifs, mais aussi les précautions à prendre. On va ensuite vous faire faire un bilan physique, mais aussi un bilan de motivation.
0: Et donc, on pratique notre sport sur ordonnance et ensuite, c'est gratuit ?
3: Alors, sur le prix, non, l'assurance maladie ne va pas prendre en charge vos cours de sport adaptés, mais votre mutuelle pourra éventuellement apporter une participation. Je vous conseille aussi de vous renseigner sur les aides locales éventuellement en place. La porte d'entrée est en général le centre communal d'action sociale de votre commune, donc le CCAS. Et puis, vous avez la liste des centres agréés sur le site monparcourshandicap.gouv.fr. Enfin, si plus globalement, vous avez envie de vous remettre au sport, mais que vous n'avez pas la motivation pour faire ça seul, je vous comprends, il y a très souvent des clubs, des associations sportives qui organisent des cours collectifs à des prix très intéressants dans les différentes villes et villages de France. C'est parfois même gratuit et c'est bien souvent le dimanche, ce qui est pratique. En tout cas, si ce sujet du sport vous intéresse, pensez à m'écrire, vous me posez vos questions ou vous me donnez vos solutions. Mon mail, c'est paricideséconomies@radiofrance.com.
0: Merci. Demain, Valère, vous nous parlerez d'une chose qui semble tomber au coin du bon sens, mais qu'on fait rarement, vérifier le prix sur le ticket de caisse. En attendant, vous écoutez ici, 5h15, bon réveil.
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0: L'info d'ici ce mardi matin, c'est cette application mobile gratuite la plus téléchargée depuis 4 jours.
2: Dans un contexte de violents incendies en Gironde, dans les Landes, mais aussi dans le Var ou en Corse, l'application participative Feu de forêt qui donne toutes les informations en temps réel sur tous les incendies détectés en France. Caroline Félix, vous avez contacté son créateur.
5: Anthony Montardi qui n'en revient toujours pas.
6: 400 à 500 connexions par seconde, c'est colossal.
5: Des connexions pour suivre la progression casée en temps réel des feux. Cette frénésie traduit aussi le désespoir de certains évacués.
6: On a énormément de messages auxquels, bien évidemment, nous ne pouvons pas répondre. Par exemple, est-ce que ma maison a été détruite ou pas ?
5: L'appli Feu de forêt reçoit beaucoup de témoignages, vidéos ou photos. Ils sont vérifiés par des sapeurs-pompiers, des forestiers ou des agents de préfecture. Une équipe bénévole.
6: C'est un travail acharné, même en pleine nuit, 4h du matin, on reçoit encore des messages. C'est quand même moins de 10 bénévoles qui se sont relayés jour et nuit pour traiter plus de 20 000 signalements.
5: Une triple vérification basée notamment sur les conditions météo, des témoignages ou des images satellites, car avec plus de 700 000 utilisateurs actifs, ils savent qu'ils n'ont pas le droit à l'erreur.
6: Je vous dis que la situation, elle est hors de contrôle de tel côté. Si on marque ça noir sur blanc sur Feu de forêt, on sait très bien que ça va déclencher une inquiétude auprès de la population qui, automatiquement, va avoir le réflexe de faire des appels 1812 inutiles.
5: D'où ce projet pour l'an prochain. Les SDIS, les préfectures ou les mairies pourront poster directement sur l'application Feu de forêt.
2: Le reportage de Caroline Félix sur votre radio locale ici.
0: 5h17 ici, ce mardi, on part dans les coulisses de l'émission de télé-réalité Secret Story. Dans 3 minutes, notre invité sera Christophe Beaugrand. Est-il utile de les présenter ?
2: Non.
0: Non ?
2: On les présente pas.
0: On le fait pas alors ?
2: Non, on le fait pas.
0: Et Stone, sur votre radio locale.

0: 5h21, ici, rien de tel que quelques guitares et un café pour bien se réveiller. C'est un 28 juillet qu'ils sont nés, 61 ans ce mardi pour l'ancien international de rugby à 15, Vincent Moscato, une gouaille inimitable pour cet ancien sportif reconverti en animateur radio. Aujourd'hui également, le réalisateur et scénariste Francis Weber fête son anniversaire, 89 bougies pour l'auteur du Dîner de cons, lui doit aussi la saga des compères, La Chèvre, Les Fugitifs, ces comédies dans lesquelles François Pignon ne manquez jamais de faire des siennes. Et puis, si vous avez été adolescent dans les années 90, alors l'actrice Elizabeth Berkley ne vous est pas totalement étrangère. C'est elle qui jouait cette lycéenne nommée Jessie dans la série Sauvée par le gong. Carnet noir, enfin, il y a 41 ans aujourd'hui, nous quittait Michel Audiard, dialoguiste star des comédies populaires des années 60, 70, 80. C'est lui qui signa les répliques du fameux et des fameux Tonton Flingueur, ainsi qu'une brouettée de films au titre à rallonge, comme Faut pas prendre les enfants du bon Dieu pour des canards sauvages, ou Comment réussir quand on est con et pleurnichard, ou plus sobrement, Garde à vue avec Michel Serrault et Lino Ventura. Si c'est un 28 juillet que vous êtes né, eh bien, on vous souhaite de passer une excellente journée. Il est 5h22. Ce mardi, on parle télé-réalité. Et pour l'occasion, on vous emmène dans la maison des secrets. Bienvenue à Secret Story, le programme estival du groupe TF1 adapté du format américain Big Brother. Le concept, vous le connaissez, des jeunes gens se retrouvent en huis clos, chacun devant cacher aux autres un truc plus ou moins important. Charge aux autres de deviner quel est leur secret. Et parfois, le mystère est dur à percer.
1: C'est une histoire qui est incroyable, qui fait partie de moi. J'ai grandi avec une vache et qui était une sœur pour moi, que je considère comme notre deuxième maman.
0: Et ça fait presque 20 ans que ça dure. Lancé au milieu des années 2000, Secret Story reprend les codes de Love Story, qui fut par chez nous la toute première émission de télé-réalité. Cette année, la moyenne d'âge des candidats est de 25 ans. Et parmi les secrets déjà dévoilés, l'une des candidates n'a qu'un seul rein, alors qu'une autre est la descendante du roi Louis XV. J'ai demandé à l'animateur Christophe Beaugrand s'il pense que le casting est à l'image des jeunes gens d'aujourd'hui.
2: Je suis convaincu que les anciennes générations, en regardant notre émission, ils peuvent aussi se rendre un peu compte de ce qui plaît aux jeunes aujourd'hui, de la façon dont les jeunes peuvent parler, de leurs points de repère, de leurs références, de la façon dont la société évolue. C'est ça que je trouve assez passionnant dans la télé-réalité. Je pense que c'est une émission qui peut même avoir une utilité sociale ou sociétale. J'ai reçu un message l'autre jour sur mes réseaux sociaux d'une dame qui s'appelait Marie-Thérèse, qui a 70 ans et qui adore Secret Story. Donc, c'est plus large qu'on pourrait le croire.
0: Reste qu'au fil des saisons, il est de plus en plus ardu pour la production de dénicher des profils authentiques, de ceux ne cherchant pas à surjouer l'archétype du candidat de télé-réalité. Un mot quand même sur la fameuse Maison des Secrets qui suscite tant de fantasmes. Située dans les Yvelines, en région parisienne, elle participe pleinement au caractère iconique de Secret Story, comme nous l'explique Christophe Beaugrand.
2: Il y a un côté culte dans cette émission. Il y a une référence un peu pop culture avec la maison et on croule chaque année. Moi, je reçois plein de messages. Je vous demande de dire, est-ce qu'on pourrait visiter la maison? Est-ce que je pourrais voir à quoi ça ressemble en vrai? Est-ce que vous pouvez me montrer où sont les caméras? Il y a un côté fascination.
0: Elle est confortable, cette maison?
2: Ah oui, moi j'adore la visiter. Alors, pour tout vous dire, comme nous avons lancé en pleine canicule, la clim fonctionne très bien dans la maison. Donc, je me suis dit, oh là là, j'aurais préféré rester dormir dans la maison que chez moi où je n'ai pas la clim. J'avoue que eux, ils ont bien dormi.
0: Secret Story, la quotidienne, c'est à voir ce soir, 19h55 sur TMC. Et si vous veniez parler dans le poste tous les matins, vous êtes nos invités sur l'antenne d'ici. Venez nous raconter, tiens, comment se passe votre été. 0810 055 056. Le roman d'Agnès Martin-Lugan est dans le pack été. Ce grand sac aux couleurs de votre radio locale rempli de goodies. Pour l'heure, voici Céline Dion. Elle sera dans un gros mois en France.
3: On a hâte.
0: Pour une série de concerts. En attendant, nouveautés. Bonjour, pardon, merci, dans le désordre. Merci d'être des nôtres ce matin, ici.
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0: Vous écoutez ici, juste avant les infos de 5h30, on apprend en souriant avec Stéphane Bern qui nous fait remonter le cours de l'histoire. Ce mardi, Stéphane, on part au temps surnaturel des grands travaux.
1: C'est l'histoire d'un évêque qui rêve d'un archange et la France gagne l'un de ses plus beaux miracles de pierre. Pas besoin de permis de construire, le commanditaire, c'est le ciel. Nous sommes au début du 8e siècle. Il est minuit, le silence règne sur l'évêché d'Avranches en Normandie. Soudain, une voix s'élève. « Aubert !» L'évêque sursaute. « Construis-moi un sanctuaire sur le mont Tombes !» L'évêque se réveille, un peu sonné. « Un sanctuaire, là-bas, sur ce rocher battu par les vents et encerclé par la mer ?» Franchement, il n'y avait pas un terrain plus plat, genre Deauville ? C'est pourtant bien l'ordre de l'archange Michel, venu le trouver dans son sommeil par trois fois.
2: Il y a des gens qui voudraient bien dormir,
1: Pour convaincre l'évêque, la légende raconte que Saint-Michel finit par toucher le front d'Aubert du doigt, si bien que son crâne est perforé et porte à jamais la trace de cette mission divine qui lui a été confiée. Devant l'évidence, l'évêque n'a pas d'autre choix que d'obéir. En 708, il fait bâtir un oratoire dédié à Saint-Michel. Saint patron des soldats, mais pas des maçons. Pourtant, vu le chantier, il aurait bien mérité. Et de là, tout commence. Les moines prient, les pèlerins affluent, et le mont se transforme en phare spirituel. Au fil des siècles, le sanctuaire s'agrandit, devient abbaye, forteresse et chef-d'œuvre d'architecture inscrit au patrimoine mondial de l'UNESCO. Reste à savoir si le mont Saint-Michel est vraiment en Normandie ou en Bretagne. Mais ça, c'est un autre débat. Que seul un miracle pourrait un jour trancher.
0: À demain, Stéphane Bern. Les applis de rencontre ont-elles encore la cote ? C'est à la une de la presse ce mardi avec notre invitée, la rédactrice en chef du magazine Capital, qui consacre un dossier complet au business des rencontres amoureuses. Rendez-vous tout à l'heure, 6h-10. Pour l'heure, 5h30, l'info en France et dans le reste du monde. C'est l'heure du 90 secondes avec vous, Cyril Ardo-Redon.
3: Emmanuel Macron à Bordeaux hier soir face au feu qui touche les Landes et la Gironde. Celui dans les Landes est désormais fixé. La plupart des habitants peuvent rentrer chez eux en Gironde. L'incendie toujours actif malgré une journée plus favorable hier. Près de 6000 pompiers, militaires et forces de sécurité intérieure sont mobilisés. 4 nouveaux sapeurs-pompiers ont été blessés. Alors la solidarité s'organise pour les pompiers et pour les sinistrés. Et des collectes ont été lancées par le Secours Populaire, la Fondation de France ou encore la Fondation du Patrimoine. Ici Gironde lance son urgence solidarité pour aider au relogement des sinistrés. C'est à lire sur ici.fr. Aujourd'hui, les Pyrénées-Orientales, l'Aude, l'Hérault, le Gard, le Vaucluse, le Var et l'Essonne sont placés en orange pour un risque élevé de feux de forêt. Des incendies restent actifs à Corté en Corse ou encore sur le massif du Gros-Bessillon dans le Var. Dans ce contexte, le drame au nord d'Arles, dans les Bouches-du-Rhône, hier, un sapeur-pompier de 38 ans est mort après la sortie de route du camion-citerne qu'il conduisait. 4 pompiers sont décédés en un peu plus de 2 semaines en France. L'actualité, c'est aussi ces mesures dévoilées par le ministère de la Culture 9 mois après le casse du Louvre. Objectif, renforcer la sécurité de nos musées et monuments. Le gouvernement recommande par exemple de retirer certains objets des vitrines dans l'attente d'une meilleure sécurisation. Et puis qui pour succéder à Didier Deschamps ? Le nom du nouveau sélectionneur de l'équipe de France dévoilé aujourd'hui. Sans surprise, c'est le champion du monde 98, Zinedine Zidane, qui devrait prendre la tête des Bleus.
0: Vous écoutez ici ce mardi 5h32 dans l'info d'ici. Emmanuel Macron était donc à Bordeaux hier soir face au feu dans les Landes et en Gironde.
3: Le chef de l'État était au centre opérationnel départemental d'incendie de secours de Bordeaux. Il y a passé plus de 2 heures. Le feu dans les Landes est désormais fixé. C'est ce qu'il a annoncé, mais pas celui en Gironde. Car même si la journée d'hier a été plus favorable, Emmanuel Macron a affirmé que les semaines à venir seront dures et que l'on devait tenir. François Ventejou.
4: Au cœur de la cellule de crise, le patron des pompiers girondins, Marc Vermeulen, retrace au chef de l'État, carte à l'appui, l'historique de l'incendie.
5: Dès la première journée, en fait, il avait déjà parcouru 1000 hectares.
4: Emmanuel Macron, concentré, les bras croisés, Écoute attentivement.
5: Le roi, c'est la
6: qu'il part de où?
5: Il part ici.
4: Au vu des explications, le président semble plutôt optimiste sur l'avenir de l'incendie.
7: Mais là, selon toute vraisemblance, à part des très grands sauts ou le pyrocumulonimbus, normalement, il ne devrait pas réussir à gagner.
5: En tout cas, on fait tout pour.
4: Et ça, même si les secours ne peuvent pas compter sur les moyens aériens la nuit, ce qui a surpris et agacé le chef de l'État.
7: Et pourquoi, en fait?
8: Pour des questions de sécurité.
4: Quelques minutes plus tard, face à la presse, Emmanuel Macron reconnaît que la France doit être plus performante sur les opérations aériennes nocturnes.
9: Les moyens aériens que nous avons déployés, nos doctrines d'intervention, aujourd'hui, ne permettent pas de le faire. Et donc, on va regarder dans les prochaines heures deux choses, les capacités militaires éventuellement qu'on peut mobiliser et les capacités avec certains prestataires privés qu'on peut mobiliser.
4: Des offres de partenaires privés pour des appareils en capacité de voler la nuit sont en train d'être examinées.
3: Le reportage de votre radio locale ici, signé François Ventéjou. On jette un coup d'œil sur vos conditions météo pour aujourd'hui. Johan, aujourd'hui, c'est la chaleur qui est de retour.
0: Avec ce matin, le soleil qui domine sur l'ensemble du territoire, quelques fraîcheurs, on va en profiter, des fraîcheurs dans les campagnes qui seront de courte durée, puis dans le sud-est, le vent qui continue de souffler jusqu'à au moins ce soir, Mistral et Tramontane au rendez-vous. Ce matin, le mercure relèvera 18 à Toulouse, 14 en milieu de matinée à Aurillac et La Rochelle, 16 à Strasbourg. Et puis dans le courant de l'après-midi, c'est donc le retour des fortes chaleurs. Alors bon, pour cet après-midi, elles ne seront pas encore trop élevées, si je puis dire, ces chaleurs, mais toutes quasiment au-dessus d'une moyenne de 30 degrés, 32 à Paris par exemple, 33 à Bourges cet après-midi, 34 à Bordeaux, jusqu'à 39 dans le Gers, prévu ce mardi. Et chez vous, comment ça se passe? Vous nous avez envoyé vos petits messages, vos posts sur la page Facebook d'ici, comme l'a fait Nathalie, qui vit à Chambéry, en Savoie. Chez elle, ce matin, il fait 17 avec un petit air frais agréable. Christian, qu'on salue, vit lui en Haute-Savoie, à Morzine. Il fait 13 degrés ce matin. On salue Jean, 16 ce matin chez lui à Effoissière. Enfin, Pascal vient de relever 14 degrés ce matin à Saint-Gervais-d'Auvergne, dans le Puy-de-Dôme. Tous les matins, ici, on fait la météo ensemble.
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0: 5h35, toutes les chansons qui vous rappellent de bons souvenirs sont ici. Exemple, maintenant.
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1: Vous écoutez ici, c'est une nouvelle journée, on la démarre ensemble.
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1: Ici, les 5 heures, vous le savez, ce sont des rendez-vous pour vous rendre la vie plus pratique, plus simple et surtout débarrasser de toutes les arnaques possibles et inimaginables. À ce propos, Cyril, ce mardi, il va être question d'une arnaque à la page blanche.
3: Oui, ce piège est de retour. Les gendarmes tirent la sonnette d'alarme. Un piège absolument redoutable avec une histoire de cambrioleur. Aude Raso vous dit tout dans un instant.
1: Et la musique, toujours au rendez-vous le matin, ici avec Coldplay dans un instant. Vous mettre en route ce mardi matin à 5h39, on accueille Charles André. Bonjour Charles André.
4: Bonjour Charles André.
5: Bonjour.
1: Vous nous appelez d'où ce matin ?
5: Centre Corse.
1: Où ça précisément ? Je veux tout savoir.
5: Pantelec.
1: Vous êtes en vacances et pourtant vous êtes déjà réveillé.
5: Oui, parce que je vais aller pêcher.
1: Ah tiens donc. Alors qu'est-ce que vous pêchez vous ?
5: Un peu de tout. Je pêche à la ligne. Je pêche la dorade. Bon, la dorade est en septembre.
1: Hein. Ouais. Donc là, cet après-midi, enfin ce matin, il n'y aura pas de dorade, a priori.
5: Non. Ça sera plutôt du sard, du... Des fois, il y a la rascasse.
1: Vous pêchez depuis toujours, vous ?
5: Oui, c'est ça, souvent.
1: Qui vous a appris ?
5: Mon père.
1: Ce matin, donc, c'est la pêche. Vous nous appelez. Vous allez repartir avec le pack été. Vous allez voir, c'est un sac avec le logo ici, plein de surprises, un roman, des lunettes pour observer l'éclipse. Vous lisez pas, vous, pendant que vous pêchez. Quand vous pêchez, vous ne faites rien d'autre.
5: Oui. Des fois, je bouquine parce que c'est long, hein.
3: Poisson, il met du temps avant de mordre.
1: Ouais, c'est ce que je voulais. Il faut quand même être un pont de patience, quand même. Parce que, bon, celui qui n'a pas de patience n'arrive pas à pêcher correctement, j'imagine.
5: J'ai une alarme.
1: Ah oui, d'accord.
3: C'est équipé.
1: Donc, à côté, vous faites votre vie, c'est ça ? Tant que ça ne sonne pas, vous pouvez faire d'autres choses. Bon, très bien.
5: Bon. Si ça sonne, c'est un gros. Hein.
1: Ah oui, d'accord. Et il y a souvent des gros au bout du fil. Oui. Ouais. Bon, d'accord. Bon, très bien. Donc là, vous partez maintenant, c'est ça ? Vous raccrochez, vous partez ?
5: Ouais, à peu près vers 6h30.
1: Bon, écoutez, on vous souhaite une bonne pêche. Charles André, merci d'avoir été des nôtres. Et puis on vous dit à très bientôt sur l'antenne d'ici.
5: Ok, ça va, merci beaucoup.
1: Ça se passe comme ça, tous les matins, sur votre radio locale. Ici, on se réveille ensemble.
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1: Chaque matin ici à 5h42, c'est votre rendez-vous anti-arnaque avec vous, Aude Raso. Aujourd'hui, vous nous parlez d'un piège qui est de retour et les gendarmes qui tirent la sonnette d'alarme.
7: Oui, et le principe est tellement simple qu'il en devient redoutable. Je vous explique. Un cambrioleur dépose une feuille blanche dans la fente de votre boîte aux lettres et il la laisse dépasser de la boîte aux lettres. Donc là, deux scénarios. Soit vous rentrez chez vous, vous prenez le courrier, vous ne voyez pas bien ce que cette feuille fait là, vous la mettez à la poubelle. Soit vous ne rentrez pas chez vous, ni aujourd'hui, ni demain, ni après-demain. Vous êtes en déplacement, vous êtes en vacances. Et le voleur voit bien que la feuille est toujours là puisqu'elle dépasse. La voie est libre, il peut tenter sa chance. Ça fait peur, c'est le commentaire que je lis beaucoup ces derniers jours. J'ai trouvé des dizaines de témoignages sur Facebook.
1: Et vous-même, Aude, vous avez déjà trouvé un jour une feuille blanche sous votre paillasson ?
7: Oui, c'est vrai, j'avoue que moi non plus, d'ailleurs, je n'étais pas très rassurée. Il y a quelques années, j'étais souvent en déplacement et un jour, je rentre et devant ma porte, sous le paillasson, je vois cette feuille effectivement dépassée. Depuis quand est-elle là ? aucune idée. Est-ce que des cambrioleurs avaient mon appartement dans le viseur? Je ne peux pas le certifier, mais ça y ressemble quand même beaucoup. Il y a plein de techniques en fait comme ça. Vous avez le paillasson retourné. S'il reste comme ça plusieurs jours, le cambrioleur se doutera que vous n'êtes pas là. Le biscuit sous le paillasson, s'il n'est pas écrasé après plusieurs jours, c'est un bon indice aussi. Si vous trouvez une feuille blanche qui dépasse de votre boîte aux lettres, appelez la police, surtout les gendarmes. Et puis si vous savez que votre voisin est parti en vacances et que lui aussi, il a une feuille blanche dans sa boîte ou sous son paillasson, enlevez-la, vous lui rendrez service.
1: Merci pour l'info, Aude Razo, tous les conseils, tous les bons plans et tout, surtout les liens à retrouver sur ici.fr à la page arnaque. Parce qu'une coquille Saint-Jacques peut nous aider à mieux comprendre le climat. Ce matin, la Saint-Jacques sera à l'honneur de l'épisode du jour du monde merveilleux du vivant. Le temps d'écouter Coldplay. Bon début de journée à l'écoute d'ici.

0: écoutez ici à 5h48 ce mardi matin. Il est temps de se rapprocher de Dame Nature. Soyez les bienvenus dans le monde merveilleux du vivant. Aujourd'hui, trois choses à savoir sur la coquille Saint-Jacques. Bonjour Benoît Prospero.
1: Pecten Maximus, et ce n'est pas une formule magique, mais bien son nom scientifique. Aujourd'hui au programme, filtration, bivalve et climat. Et donc première chose à savoir, la coquille Saint-Jacques se nourrit grâce à un système de filtration. On peut même dire qu'elle est un filtreur suspensivore. Alors concrètement ça veut dire quoi? Eh bien qu'elle pompe de l'eau de mer en permanence et en filtre les particules en suspension, à savoir principalement du phytoplancton, sa nourriture principale, du zooplancton ou encore des matières organiques en suspension.
0: Eh bien, bon appétit à toutes et tous.
1: Oui, bon appétit. Et à ce propos, sachez aussi que la coquille Saint-Jacques a des ennemis, comme l'étoile de mer. Et pour se défendre, elle fait comment, vous savez? Deuxième chose à savoir, en fait, comme beaucoup de coquillages marins, elle a une coquille en deux parties. C'est pour ça qu'on dit qu'elle fait partie des bivalves. Et donc l'idée, c'est qu'elle a un muscle très puissant qui peut, en serrant ces deux parties, se refermer hermétiquement. Et en se fermant d'un seul coup, la coquille Saint-Jacques projette de l'eau vers l'extérieur et c'est comme ça qu'elle se déplace par petits bonds au fond de la mer. Et à noter aussi que pour repérer ses proies, elle possède pas moins de 200 yeux disposés entre ses tentacules.
0: Mais alors Benoît, c'est quoi le rapport entre la coquille Saint-Jacques et le climat ?
1: Ah ah ! Nom d'une perruche en roller, c'est fascinant. Et c'est la troisième chose à savoir. En fait, chaque jour, la coquille Saint-Jacques grandit un peu. Et cette croissance laisse des traces sur la coquille qu'on appelle des stries. Et ces stries, selon leur taille, leur forme, leur couleur, nous racontent en quelque sorte la vie de l'animal. Les variations de température de l'eau, le niveau d'acidité, ou encore la présence de pollutions humaines par exemple. Et c'est donc une sorte de véritable enregistreur naturel. Et aujourd'hui, les scientifiques l'utilisent exactement comme ça. Et en analysant ces stries, ils peuvent reconstituer les conditions du milieu dans lequel vivait l'animal. Et ça va même plus loin, quand on retrouve des coquilles anciennes, on peut s'en servir comme des archives climatiques pour comprendre comment était l'environnement à une époque bien antérieure à la nôtre. Le monde vivant est merveilleux. Et pour toute cette connaissance, merci à Christian Stabler, auteur du livre « Vision d'animaux pour mieux comprendre le monde », c'est publié aux éditions Biscotto.
0: Et on le sait désormais grâce à vous, Benoît, la coquille Saint-Jacques est donc climatologue. On se retrouve demain, même heure, même antenne, et en attendant, ici.fr pour retrouver tous les podcasts et les replays du monde merveilleux du vivant.
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0: 6h10, à la une de la presse, les applis de rencontre ont-elles encore la cote?
3: Cet été, le magazine Capital consacre un dossier complet au business de la rencontre. Avec nous, ce matin, sa rédactrice en chef.
0: Bonjour Caroline Castets.
4: Bonjour Johan.
0: Il y a encore quelques années, il était inconcevable de ne pas être sur les apps, comme on disait lorsqu'on cherchait l'amour. J'ai l'impression que c'est un peu moins vrai. Est-ce que les applis de rencontre peinent à convaincre les nouvelles générations en ce moment?
4: Je n'irai pas jusque-là. Les applis de rencontre continuent à cartonner. Et surtout, vous me parlez de jeunes générations, on sait aujourd'hui que 60% des 18-30 ans se rencontrent via une appli. Donc ça reste quand même un vecteur de rencontre clé. C'est le troisième, après la famille et les amis, par lesquels les gens se rencontrent. En revanche, ce qui est vrai, c'est que le marché connaît un fort ralentissement et on a vu, depuis quelques temps maintenant, on assiste à une hémorragie des abonnés payants qui partent, des effondrements de cours de bourse comme Tinder qui a perdu par exemple 1,5 million de ses abonnés payants en 2 ans.
0: Alors justement, comment les applis s'organisent-elles pour tenter de trouver un second souffle et de redevenir attractif auprès des internautes? Vous parlez de l'IA dans le dossier notamment.
4: Exactement, en fait les applis font comme la quasi-totalité des secteurs économiques, elles se tournent vers l'IA principalement pour en fait gommer l'effet discriminant de certains éléments de profil des utilisateurs, comme les fautes d'orthographe et les fautes de goût dans les photos. Donc les applis en fait vont proposer des coachs virtuels.
0: Mais c'est quoi une faute de goût
4: pour mettre en valeur les gens? Alors je voudrais froisser personne, hein, mais par exemple la chemise à énorme logo, les chaussettes blanches dans le mocassin. Bon voilà, encore une fois chacun ses goûts, mais il y a des choses qui peuvent être discriminantes. C'est en tout cas comme ça que c'est perçu, et on a des coachs virtuels qui sont proposés aux utilisateurs précisément pour gommer tout ça. Et ça fonctionne, puisqu'on voit que la baisse de fréquentation qui a été constatée a nettement ralenti. Les inscriptions sur Tinder sont d'ailleurs reparties pour la première fois depuis un bon moment à la hausse.
0: Quel est le cœur de cible de ces applis?
4: Vous me parlez de cible, elle est toute simple. 18 millions de célibataires en France.
0: En marge de ces applis, vous avez observé également le retour des agences matrimoniales. C'est une vieille recette qui séduit toutes les générations, y compris les jeunes?
4: Alors, les jeunes, peut-être un peu moins, mais ce qui est là où vous avez complètement raison, Johan, c'est que on avait imaginé que, évidemment, comme la radio devait être tuée par la télé, les applis allaient tuer les agences. Et en réalité, effet Covid oblige, on voit une telle soif de liens d'humains qu'on assiste à un vrai comeback des agences matrimoniales. Elles sont quand même 500 en France aujourd'hui. Et surtout, ce qu'on voit, c'est que depuis la fin du Covid, leur taux de fréquentation explose, est en progression de 30 à 50%.
0: Le business de la rencontre et les applis, c'est un dossier à retrouver dans le magazine Capital de cet été. C'est passionnant. Merci Caroline d'avoir été avec nous ce matin.
4: Merci beaucoup à vous pour votre invitation.
0: Cet été, il écume quelques-uns des festivals en France avant de reprendre sa tournée à la rentrée de septembre. Ce matin, il est ici, Julien Doré, au bord du lac.

0: temps se rafraîchit, vous trouvez pas, madame? Et sinon, vous travaillez dans quoi? Vous avez des enfants, vous aussi? Dites-moi tout. Allez, on a 45 minutes de trajet. Bon, eh ben, au Japon, depuis une dizaine d'années, on voit de plus en plus de services silencieux, sorte de formule tranquillité qui épargne aux clients le small talk. Comprenez, la petite discussion légère, vous savez, celle où on parle de la pluie et du beau temps. Par exemple, à Tokyo, il existe une option silence pour choisir le degré de conversation. Un peu, beaucoup ou pas du tout. Au Royaume-Uni, il existe aussi des fauteuils tranquilles chez le coiffeur, sur le même principe.
1: Et cette tendance option silence, elle existe aussi en France? Parce que tout de même, ça peut jeter un froid et nous couper encore plus des autres dans un monde déjà relativement assez individualiste.
0: Oui, les restaurants, les taxis, les magasins et les salons de coiffure proposent de plus en plus à leurs clients cette option silence. La chaise silencieuse, ce n'est donc pas une chaise au sens premier du terme, mais un concept né en Angleterre, exporté ensuite en Australie, aux États-Unis, au Japon. Une option majoritairement plébiscitée par les jeunes de 20 à 30 ans qui préfèrent lire un livre, écouter de la musique ou tout simplement se détendre en écoutant le bruit des ciseaux quand ils vont chez le coiffeur. Mais sinon, en France, on n'est pas prêt à ça, je pense. En tout cas, les gens que j'ai croisés dans la rue sont peu favorables à l'option silence.
2: Ma coiffeuse, elle me parle, elle me pose des questions sur ce que j'ai fait ces derniers temps et tout, ça passe toujours un bon moment.
3: C'est vrai que c'est sympa quand le coiffeur brise la glace un peu avant et comme ça fait un échange, je sais pas, c'est marrant.
4: Moi je suis pas du genre à trop parler chez le coiffeur, mais j'aime bien juste le moment où on change de tête et c'est super marrant, mais je suis pas trop du genre à discuter.
5: Moi j'aime bien parler, des fois ça nous libère, mais il faut être en confiance avec son coiffeur.
0: Voilà, couper les tifs, ok, mais pas forcément l'interaction sociale. Et vous, l'option silence, les jeunes, dans un taxi par exemple, vous en pensez quoi? Vous êtes pour?
3: Ah non, justement, je trouve ça crée un lien, c'est humain de parler avec la personne, t'apprends à la connaître, le trajet est là pour, justement, t'apprends à découvrir la personne, et c'est toujours des rencontres qui font plaisir en soi.
0: Même si parfois il y a des moments gênants, c'est humain de ne pas forcément avoir envie de parler.
6: Des fois, c'est pas dérangeant que le chauffeur parle, mais il y a des jours, on a juste envie d'être tranquille.
7: Un jour, je monte dans un Uber, et j'étais avec ma copine, donc nous, on parle de notre vie, sauf que lui, il entendait nos conversations et continuait à me parler sur la conversation qu'on a eue, sauf que déjà, j'avais pas envie de parler avec lui. Ensuite, il était très, très, très lourd.
0: Bref, la chaise silencieuse, c'est une tendance qui pourrait arriver en France. Pourquoi pas, si on veut pas se coltiner un coiffeur complotiste persuadé que la Terre est plate ou un chauffeur de taxi qui parle pendant une heure du PSG alors que vous supportez l'OM ou que vous détestez le foot. Donc, sur cette tendance de la chaise silencieuse, je dois vous avouer que j'ai un peu le cucu entre deux chaises.
1: À demain, alors, Muriel Jourdan, pour une nouvelle tendance. C'est un plaisir de passer ce début de journée en votre compagnie. Cyril, rendez-vous 6h30 dans 90 secondes.
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1: En attendant, toute l'équipe d'ici matin à vos côtés ce mardi pour vous accompagner. Excellent.
9: Bah oui, on est là. Merci, Yoann. Comment ça va, les amis? Bonjour, Séverine.
10: Bonjour à tous.
9: Il faut parler devant le micro, on t'entend pas.
10: Oh, excusez-moi. Bonjour à tous. J'ai pas l'habitude. Moi, j'ai le téléphone d'habitude.
9: Elle vous attend 04 90 14 04 04. Bonjour, David Doba.
11: Bonjour, Maxime.
9: Comment
11: bonjour
9: ça va?
11: Bah bien, je me suis éclairci la voix, toi.
9: Oui, on a entendu ça, bravo. Très classe. Bonjour Esteban.
12: Salut Maxime, bonjour à tous.
9: C'est le retour de l'enfant corse. Thermoclusienne. On est ravis, vous voyez, on est tous là pour vous. Bienvenue, vous êtes au bon endroit chez vous, il est 6h tout pile.
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9: Et au cœur de votre été, on profite encore un petit peu du mois de juillet. Bienvenue mardi 28 juillet, il est 6h. À 6h, on s'informe avec vous, David Doba. Énorme désillusion pour les employés de l'entreprise Fibre Excellence.
11: Le tribunal de commerce de Toulouse n'a pas donné suite à l'offre de reprise déposée par Mathieu Pigas. Un espoir est encore permis pour un site, celui de Saint-Gaudens, avec l'apparition surprise d'une offre par un industriel avant l'audience. Pour ce qui est du site des Bouches-du-Rhône, la procureure de la République a requis sa liquidation, décision qui est attendue dans le courant de la journée. En attendant, les salariés, eux, se mobilisent. Ceux de Tarascon, ils ont entamé un blocage du site et parmi mieux. Romain, employé dans l'entreprise depuis 23 ans.
14: Moi, je le vis très mal. Là. Voilà. C'est 23 ans d'investissement, nous amener en bateau. Ça va être compliqué les mois à venir pour la région, la commune. Taux de chômage déjà élevé. Hein. Voilà, ça, c'est une perte pour les commerces, les nourrices qu'il y a dans le coin, par exemple. Le personnel qui fait garder leurs enfants, ben, maintenant, ils ne vont plus avoir besoin de garder les enfants. On est à la maison. Moi, je suis arrivé là avec des anciens. C'était la famille presque. Hein. C'est convivial. Il y a des très très bons souvenirs, des mémorables. Bon voilà, ça se termine.
11: Romain, employé de l'entreprise Fibre Excellence qui fabrique, je rappelle, du papier industriel. Les salariés comptent bloquer l'accès au site de Tarascon le temps qu'il faudra pour dire le mécontentement selon les directives de Force Ouvrière, la CGT, de son côté.

0: décidé ce matin de donner suite également au mouvement pour avoir les meilleures conditions pour les salariés. Alors que les températures vont lentement commencer à remonter, la préfecture place en jaune 3 massifs forestiers, c'est un de plus qu'hier. Sont donc concernés le massif de Boulogne-Huchot, de l'enclave des Papes et de la vallée du Rhône. Tous les autres sont en vert. Hier, les pompiers sont intervenus pour éteindre à l'Isle-sur-la-Sorgue un incendie qui a ravagé 8 500 m² de végétation. Les flammes s'étaient déclarées au chemin des Madeleines. Un peu plus tôt, à Sainte-Cécile-les-Vignes, ce sont des ouvriers qui faisaient de la soudure qui ont déclenché un incendie accidentellement. 4 hectares de vignes et de broussailles sont partis en fumée. J'ajoute que dans le Var, l'incendie du massif du Gros Bessillon, qui a déjà parcouru 4 500 m², n'est toujours pas fixé. Les reprises se sont même intensifiées hier après-midi. 4 pompiers ont par ailleurs été légèrement blessés hier soir qu'ils se rendaient sur le feu. Le camion-citerne feu de forêt dans lequel ils se trouvaient s'est retourné avant de chuter en contrebas de la route. Sachez également qu'un sapeur-pompier volontaire de 38 ans est mort hier après une sortie de route alors qu'il conduisait au nord d'Arles. Enfin, en Gironde, un mot également sur les pompiers qui continuent de lutter contre le méga incendie qui a ravagé 42 000 hectares pour le moment. Emmanuel Macron s'est rendu dans la salle de crise du centre opérationnel départemental d'incendie et de secours. Les 220 000 personnes déplacées ne savent toujours pas quand elles pourront rentrer chez elles.
1: Retour à la vie normale.
0: Lentement mais sûrement, les traces de vie du Festival d'Avignon disparaissent alors que les décors sont démontés dans les théâtres, dans les rues. C'est l'heure du grand ménage. Les services de la ville sont sur le terrain pour retirer les affiches accrochées au mur et les tracts laissés par terre. Mais il faudra du temps, au moins 2 semaines, pour venir à bout de tout cela. Michel Adam est l'adjoint à la mairie en charge de la propreté. Il fait le bilan de cette édition 2026.
2: J'étais assez, je dirais même très satisfait du travail qui a été réalisé sur le centre-ville et sur le tour des remparts. J'ai le sentiment que le propre a attiré le propre et qu'on a vu beaucoup moins de prospectus au sol, beaucoup moins de corbeilles qui débordaient. Et sur le plan global, bah écoutez, j'ai eu une bonne réaction du Grand Avignon sur toutes les demandes qu'on a pu effectuer pour ajuster le dispositif. Chaque festival est différent. On n'a jamais un festival identique une année suivante. Et cette année, franchement, la réactivité de tous a été à la hauteur des attentes et des Avignonnais et des touristes.
0: Et le nettoyage des affiches commence par les principales artères de l'intramuros. Patience, donc, si vous habitez dans les petites rues, ce sera pour un peu plus tard. Tout n'est pas encore perdu pour l'organisateur du concert hommage à Freddie Mercury à Orange. Concert qui devait se tenir le 4 septembre, mais qui a été annulé par la mairie. Une nouvelle audience se tiendra, ce sera jeudi, devant le tribunal administratif de Nîmes. L'organisateur veut faire une nouvelle proposition à la mairie en prenant à sa charge la technique, les boissons et les repas pour les 1000 choristes.
1: Jamais mieux servi que par soi-même.
0: Et oui, depuis de nombreuses années, les habitants de Brandt n'ont d'autre choix que de prendre leur voiture, direction Montbrun-les-Bains, Nyons ou bien encore Vaison-la-Romaine pour faire leurs courses. Résultat, au minimum 20 à 30 minutes de voiture. Mais les choses pourraient changer dans cette vallée du Doubs. Un rendez-vous est fixé ce soir à 18h30 pour que les habitants s'organisent et créent une épicerie associative. Alors concrètement, eh bien, ils veulent faire revivre une épicerie en se partageant les tâches pour vendre les produits de première nécessité, Philippe Popper.
3: Jusque dans les années 90, il y avait une épicerie à Brandt. Elle a fermé, mais Aurore Navarro s'en souvient.
4: C'était un peu un lieu de rencontre. Il y avait un peu de tout. Il y avait du gaz, du café, des bonbons pour les enfants aussi. Et aujourd'hui, une épicerie, ça serait difficilement viable vu qu'on n'a que 86 habitants. Donc l'idée d'une association semblait la plus cohérente.
3: Cette habitante de Brandt veut donc partager les tâches de la future épicerie.
4: Ça peut être chercher des produits, faire du travail administratif, gérer les stocks, faire du nettoyage. Il y a un peu de tout, je pense, dans une épicerie.
3: Les habitants de Brandt veulent trouver dans leur épicerie des produits bio, des fromages des producteurs de la vallée, du café, du papier toilette. Aurore Navarro souhaite qu'on trouve davantage dans cette épicerie.
4: C'est pas que une épicerie qu'on va créer là, que le fait que ce soit associatif, on va être amené à rencontrer nos voisins. Et ça a été mis en avant par beaucoup d'habitants qui participent donc à ce projet. C'est un projet qui ne va pas concerner exclusivement l'aspect touristique du village, mais vraiment les habitants qui habitent ici dans la vallée toute l'année.
3: L'épicerie associative pourrait s'installer dans quelques mois dans l'ancienne mairie de Brandt.
0: Reportage de Philippe Popper. Les habitants espèrent donc ouvrir cette épicerie associative à l'automne 2026 ou au plus tard au printemps 2027. Un commerce qui naît, un autre qui s'éteint à Avignon. C'est un magasin supplémentaire qui ferme ses portes rue de la République, magasin de vêtements pour hommes Célio. Baisse le rideau, d'autres boutiques de la marque restent ouvertes, mais il faut prendre la direction du centre commercial Au Shopping, Avignon Nord, au Ponté, ou celle du centre commercial Leclerc des Angles. La météo, Maxime, avec, alors on parle beaucoup de canicule hein, pour l'instant. Rien chez nous, on est en vigilance verte.
1: Exactement, donc pas de vigilance, exactement. Même si c'est vrai que les normales de saison, enfin les températures commencent à être légèrement au-dessus des normales de saison. Voilà, légèrement parce que cet après-midi, par exemple, on sera autour de 35-36 degrés. Donc c'est au-dessus des normales de saison. Pour ce matin, ça donne quoi niveau température sur le Facebook de la radio?
0: Bah, c'est même un petit peu frais, notamment à Carpentras, avec un petit 18 degrés chez Annie. 19 degrés à Faucon, 19 degrés également à Roques-sur-Perne chez Maria. La température la plus haute, 21 degrés. Chez Jésus, qu'est-ce qu'il nous a posté, Jésus? Ah, des meringues. Ah oui, c'est beau.
1: Non, j'adore les meringues.
0: Il y en a beaucoup, Jésus, beaucoup trop pour vous.
1: 25 rue de la République, donc 84 000 Avignon. On le rappelle, c'est l'adresse de la radio. Merci Jésus. Vous êtes comme Jésus, peut-être vous réveillez ce matin en douceur. Eh bien, n'hésitez pas à nous poster vos photos du matin, vos températures évidemment. Et puis Séverine vous attend au 04 90 14 04 04. C'est du soleil, hein, du grand et beau soleil aujourd'hui. Plus de vent en Vaucluse. Et donc, ces températures qui légèrement remontent. C'est vrai que on parle de canicule là pour cette semaine. Elle va arriver chez nous sans doute demain à la mi-journée, 6h07.
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1: China Girl, David Bowie pour bien se réveiller ici en Vaucluse. Vous écoutez la première radio de proximité grâce à vous, alors merci. Bon réveil, 6h08. Allez, le café et on y va, c'est parti, c'est mardi. C'est mardi quoi.
0: C'est mardi.

0: Oh oh, 6h12, vous écoutez Sivo Plus, bienvenue, je vous souhaite vraiment de passer un bon réveil, un bel été aussi, peut-être que ça y est, vous êtes en vacances ou pas, je ne sais pas, en tout cas vous cuisinez, hein. Sur la page du Sivo Plus, vous êtes déjà nombreux à nous mettre vos plus belles recettes, on a les meringues de Jésus, donnez-moi les tians de légumes d'Annie, voilà, de bon matin franchement, mais ça donne vraiment déjà envie je trouve,
1: ah oui,
0: avec de la mozzarella, tout ça, merci Annie pour cette belle photo, évidemment vous appelez aussi Séverine au 04 90 14 04 04, l'info chez nos voisins dans un instant David.
1: Eh bien nous serons aux côtés des personnes touchées par un incendie dans le Var.
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0: On repart des incendies ce matin dans l'info chez nos voisins.
1: Oui, à Lédénon, dans le Gard, d'où est parti le 5 juillet. Le plus gros incendie de l'année dans le département, eh bien, les habitants restent traumatisés par ce qu'ils ont vécu. Alors, tous n'ont pas été évacués, mais tous peinent à oublier les images qu'ils ont en mémoire. Alors, ils se réunissent pour en discuter. Chaque matin, ils se donnent rendez-vous à 6 heures au bar du village. Et Antoine Liffaut s'est assis à leur côté.
4: Allez, un café.
5: Comme chaque jour, même table, même place.
4: Le miracle, ça a été les pompiers, les canadaires. Sans déconner, il faut leur tirer. Un coup de chapeau, ils sont là.
5: L'incendie occupe les discussions. Encore un matin, ces 540 hectares ravagés, en reparler fait du bien à Francis.
4: Ce sont des mini-cellules psychologiques. Chacun, avec ses propres mots, voilà, évacue ce qui s'est passé.
5: Ce retraité a gardé ses oliviers, ici à Lédenon, et deux rangées sont aujourd'hui noircies par les flammes.
4: Je suis, je dirais, pour faire un petit peu d'humour en phase de deuil. Au début, c'est la colère. Là, je suis en train de le digérer. Ce que j'aimerais, c'est qu'on ait eu deux jours de pluie consécutifs.
5: Et à côté, Cédric Artisan a vu les flammes presque toucher sa maison et dit attendre surtout ces temps-ci, son café du matin, son débrief, dit-il.
6: Bah, le bar, ça a toujours été ça. C'est la discussion du jour, c'était qu'est-ce qui s'est passé? Est-ce que toi, t'as été impacté? Est-ce que là, ça va mieux? Même la mairie vient, même... Donc, du coup, on a des infos, on a des... C'est le lieu de rendez-vous pour parler de tout ça, quoi.
5: Tout ça, ce sont des sons qui tournent en boucle dans ses oreilles.
6: C'est un peu angoissant, quoi. On a déjà les sirènes des pompiers, des véhicules de secours qui arrivent, le survol des canadaires, des avions, des dash, enfin tout. Ouais, on repense assez souvent. Ouais, bien sûr.
7: Vous voulez le café ?
5: Christophe est en charge des festivités à la mairie, artisan lui aussi.
8: On parle de tout, mais c'est vrai que le feu, on en reparle.
5: Ensemble, on regarde une vidéo des arbres aujourd'hui brûlés, de cette forêt qu'il ne reconnaît plus.
8: C'est un paysage lunaire. Moi, en plus, je suis chasseur, donc le territoire, je le connais un petit peu. La faune et la flore, là. Combien de temps ça va mettre pour repousser, pour qu'on retrouve un coin de notre village qui soit verdoyant, quoi, comme c'était avant. C'est vrai que c'est compliqué, ça fait mal au cœur.
5: Agriculteurs ou artisans, tous travaillent tôt, alors chaque matin, ces temps-ci plus que jamais, ils sont là, à l'ouverture, à 6h, quand Laurent, le patron du bar, ouvre la grille.
9: Toujours au rendez-vous.
10: Même quand il y a le feu ?
9: Eh ouais, même quand il y a le feu, là. À l'époque où on est, où tout le monde a la tête dans son téléphone, ça reste un lieu d'échange. Moi, j'aime ça.
5: Et en bout de table, un autre habitué sucre son café et marmonne.
11: Après, on a tourné la page.
12: Au niveau philosophie, c'est pas faux.
5: Si la page ne se tournera jamais vraiment pour tout le monde, ici, les rires reviennent peu à peu au café du matin.
1: Antoine Liffaut, donc, pour ce reportage dans le Gard, incendie qui a aussi touché les communes de Besançon et de Cabrières.
0: 6h16, vous écoutez, si vous plus dans un instant, Philippe Garcia nous rejoint pour un jour en Vaucluse. Par exemple, des oreilles baissées, si vous voyez, par exemple, le blanc de l'œil de votre chien. Peut-être qu'il va pas très bien. Bah, justement, pour arriver à capter tous ces signes, Philippe Garcia a rencontré une ancienne auxiliaire de vie qui est devenue éducatrice pour chats et chiens. Vous allez voir, cette rencontre, elle est juste formidable. David, vous êtes plutôt dans le présent, dans le passé ou dans l'avenir?
1: Dans le présent, j'essaye.
0: C'est bien, bonne réponse. On avance, comment se concentrer sur le présent, c'est tout l'objet de cette chanson. On avance avec Alain Souchon. On est en 1983.

0: 6h20 en avant, c'était Alain Souchon. Et vous êtes déjà réveillé. Bonjour Philippe.
1: Oui, bonjour Maxime.
0: Merci d'être là aujourd'hui. Comme tous les jours d'ailleurs, un jour en Vaucluse, vous avez rencontré une auxiliaire de vie. Enfin, une ancienne auxiliaire de vie pendant 10 ans, 15 ans dans la friperie aussi. Et puis Sabrina Guigui, 47 ans, a été encore plus loin.
1: Oui, une expérience notamment de clown auprès des enfants hospitalisés. Elle a aussi participé à des maraudes pour la Croix-Rouge à Montpellier.
0: Bon, c'est justement ce goût pour les humains, son amour pour les animaux et l'adoption de son chien Diogène. Au comportement pas facile qui l'ont incité à 47 ans donc à changer de métier.
1: Et depuis quelques mois, Sabrina Guigui a créé Éducalin 84 sur Avignon pour aider humains et animaux de compagnie à bien vivre ensemble. 80% des abandons de chiens sont dus à des problèmes de comportement. Sabrina est donc éducatrice, comportementaliste, diplômée. Elle travaille sur le comportement aussi bien du chien que du chat et de leur humain. Elle va chercher votre animal chez vous, à vélo, et elle vient toujours avec son drôle de patron.
2: Regardez un tout petit peu plus bas, encore un peu plus bas. Il est là.
1: Mais c'est un chien.
2: C'est un Yorkshire Terrier que j'ai adopté il y a 3 ans.
1: Mais il est mignon comme tout, hein.
2: Et vous fiez pas. Il est adorable, non, il est très mignon. Et quand je l'ai adopté à 3 ans, c'était à la SPA et la bénévole me disait que personne ne voulait l'adopter parce qu'il n'avait pas un comportement irréprochable, on va
1: dire. Parce qu'il a subi des choses peut-être.
2: Il a subi de la violence, il a subi des mauvais traitements, donc il était réactif chien, réactif humain.
1: Donc j'ai approché les doigts, j'ai eu tort, mais ça s'est bien passé.
2: Alors, approcher les doigts, c'est comme si je vous approchais ma main de votre visage sans votre autorisation.
1: Et oui.
2: Vous n'allez pas aimer. Bon, avec mon physique, ça m'arrive jamais, les gens craquent direct. Mais effectivement, vous allez pas apprécier parce que vous allez considérer que c'est une intrusion dans votre espace personnel.
1: Mais là, voilà, ça c'est un truc d'éducateur canin. Hein.
2: Oui, c'est ça, c'est qu'on apprend aux gens à respecter l'espace personnel du chien et surtout son éthologie. C'est-à-dire que vous avez en face de vous un chien et pas un mini-être humain. Quand vous approchez un chien, lisez-le comme vous liriez un livre. C'est-à-dire que si ses oreilles sont en arrière, c'est qu'il n'est pas à l'aise. Si vous voyez le blanc de ses yeux, c'est qu'il y a quelque chose qui ne va pas. Et à ce moment-là, laissez-lui de l'espace.
1: Alors nous sommes avec une de vos clientes.
2: Oui, elle s'appelle Angélique.
1: À côté chien, on change de format là.
3: Ah oui, on change de format. On est sur un border collie croisé labrador. Donc on est sur quelque chose de plus gros qu'un York. Alors moi, j'ai un chien qui est très gentil, très calme, que j'ai réussi à avoir pas mal de choses. Mais la chose dont j'ai le plus besoin, c'est de recentrer l'attention de mon chien sur moi. Parce qu'elle a tendance à divaguer un peu de partout.
1: Donc c'est une toutoune un peu trop curieuse, quoi.
3: Comme sa mère.
1: Donc vous êtes bien trouvée, alors.
3: Voilà, exactement.
1: Comment elle s'appelle, la toutoune ?
3: Tiana.
2: On a fait des balades, comment dire, récréatives et instructives. Tout en se baladant et tout en jouant, lui apprendre à rester canalisé sur sa maîtresse. Travailler sur le son de la voix, travailler sur la posture, travailler sur une petite gâterie de temps en temps, parce que ça aide aussi à recentrer. Des petits jouets et petit à petit lui apprendre à faire en sorte que ce soit par la laisse ou par la voix, elle est toujours un moyen de communication avec sa chienne.
1: On a tendance à imaginer qu'il va, même si on sait très bien qu'il est différent de nous, mais à réagir comme nous, quoi. On l'aime, donc il doit nous aimer, quoi.
2: Il vous aime, hein, c'est indéniable. Mais il a une façon à lui de vous le montrer et surtout, il faut respecter son espace.
1: Le sourire et la bonhomie de Sabrina Guigui se lisent immédiatement sur son visage. Elle va vite conquérir le maître que vous êtes et bien s'occuper de votre relation avec votre chat ou votre chien.
0: Allez, super, Sabrina Guigui, éducatrice comportementaliste, diplômée. Sur les réseaux sociaux, évidemment, vous la suivez, et puis sur educalin84.fr.

0: petite balade fraîcheur au bord de l'eau pour Manon Lisa. C'était le petit pêcheur.
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0: Et bonjour Catherine Viguier.
9: Bonjour.
0: Merci d'être là tous les jours. Évidemment, l'horoscope, c'est une jolie journée pour notre zodiaque. Hein.
9: Elle séduit particulièrement les taureaux, vierges et capricornes.
0: Ah, super.
9: Bélier, en vue des occasions de progresser dans votre vie pro et perso, mais pensez à vous détendre aussi. Taureau, la famille exige peut-être trop de vous et ça, il faut le dire, qu'elle le sache. Gémeaux, si votre entourage ne vous comprend pas dans l'immédiat, ça viendra. Cancer, cette personne n'est peut-être pas si froide, si distante, regardez-la avec d'autres yeux. Lion, on vous estime, vous en aurez la preuve aujourd'hui. Vierge, ce jour vous permet de vous distraire, mais aussi de nouer de belles relations avec vos proches. Balance, au premier plan, votre foyer, et Dieu sait que vous y tenez, alors vous le choyez. Scorpion, toujours très passionné, vous plairez surtout parce que vous êtes attachant. Sagittaire, réservez votre plan d'action. En attendant, faites une retraite, faites vos confidences à une personne amie. Capricorne, une journée qui vous met en valeur, vous aurez droit à la parole, mais soyez aussi à l'écoute de l'autre. Verseau, il faut poser les bases avant d'avancer. Alors, réfléchissez, prenez des notes, demain vous agirez. Poisson, excellent jour que ce mardi, vous vous sentez épaulé et dans la vie publique, vous faites votre bel effet. Et pour nous tous, une dose 50-50 d'humilité et de dignité.
0: Merci Catherine Viguier. 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On en a plein pour vous, c'est gratuit, histoire bien de vivre justement l'éclipse avec ces lunettes homologuées.
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0: Et nous sommes le 28 juillet à la une de l'info d'ici David Doba.
10: Et bien ce week-end, après la fin du festival, Olivier Galzi, maire d'Avignon, souhaitait rendre la ville aux Avignonnais. Ça passe par un immense nettoyage. Nous étions avec les services de la ville. Reportage à suivre.
0: On voit tout ça, juste après le 90 secondes et Cyril Ardo-Redon.
11: Sur le front de l'incendie en Gironde, la journée d'hier a été plus favorable comme espéré par les pompiers. Mais les semaines à venir seront dures, dit Emmanuel Macron en déplacement à Bordeaux. Les flammes ont parcouru 500 hectares en 24 heures. Dans les Landes, le feu est désormais fixé. La plupart des habitants sont autorisés à rentrer chez eux. Ce matin, les Pyrénées-Orientales, l'Aude, l'Hérault, le Gard, le Vaucluse, le Var et l'Essonne sont placés en orange face à un risque élevé de feux de forêt. Des incendies sont en cours dans le Var, en Corse ou dans les Hautes-Alpes. Dans les Bouches-du-Rhône, un pompier de 38 ans a perdu la vie hier au nord d'Arles. Il a fait une sortie de route avec le camion-citerne qu'il conduisait. 4 pompiers sont morts en un peu plus de 2 semaines. En France. Voilà qui n'arrangera rien aux incendies en cours. Retour d'une vague de chaleur selon Météo France, la 4e cette année. C'est d'abord le sud-ouest qui est touché aujourd'hui avec jusqu'à 40 degrés attendus. Le pic demain avec 38 degrés à Paris et Tours ou 36 à Lyon et Grenoble. Les discriminations ne prennent pas de vacances selon SOS Racisme. L'association a mené des tests en juillet dans plusieurs villes du sud. 30% des boîtes de nuit et 17% des plages privés ont refusé des personnes non blanches à l'entrée, selon les chiffres révélés par nos confrères de France Inter. Et puis le grand jour pour Zinedine Zidane. Son nom doit être annoncé officiellement pour remplacer Didier Deschamps comme sélectionneur de l'équipe de France de foot.
10: Merci beaucoup Cyril, on vous retrouve dans une heure. En attendant, en direction les rues d'Avignon ce matin dans l'info d'ici, où la vie reprend tranquillement après la parenthèse enchantée festival. Et l'heure est désormais au grand ménage, affiches, tracts, nettoyage. Les services de la ville ne chôment pas. Avec Dimitri Morgado, vous étiez hier au milieu des agents.
12: Dans les rues d'Avignon, une vingtaine d'agents sont mobilisés de 6h du matin à 11h30.
13: Ouais, on est bien occupés.
12: Et parmi eux, David, qui n'a pas une minute à lui.
13: Ben oui, il y a pas mal d'affiches, un peu des affiches qui sont collées un peu de partout, un peu en l'air et tout, donc il faut les décrocher, il faut... Ouais, ça prend du temps.
12: Environ 2 semaines de travail selon le directeur de la propreté des espaces publics, Alexandre Venon.
14: Alors en fait, la priorité c'est de démarrer par les grands axes, les grandes artères de la ville, que ce soit les pénétrantes ou les voies sortantes de la ville, en intramuros bien sûr, et le plateau piétonnier. Et ensuite on finira sur les petites rues.
12: Ce nettoyage a été un peu perturbé par un orage dans la nuit de samedi à dimanche, ce qui colle certaines affiches au sol.
14: Alors tous les ans on a le droit à quelque chose. L'année dernière ça a été un gros coup de vent sur la semaine où on enlevait les affiches, et il y a 2 ans de ça, ça a été aussi un orage le dimanche, le dernier jour. Donc là, voilà, on a un peu de même similitude de météo. Malheureusement, bah c'est comme ça, hein, c'est la saison.
12: Et difficile encore d'estimer le volume colossal d'affiches qui seront ramassées cette année. Et ce qui est sûr, c'est qu'elles ne vont pas être jetées dans la poubelle classique, mais recyclées, explique Alexandre Venon.
14: Alors les affiches sont récupérées et elles sont valorisées. On les dépose au garage municipal dans une benne spécifique où on récupère en fait des affiches cartonnées. Et une fois que la benne sera remplie, on va vider ça en fait chez les collègues au niveau du Grand Avignon.
12: Du côté des élus, on réfléchit déjà à la prochaine édition en 2027. Michel Adam est l'adjoint en charge de la propreté. Il assure qu'il y a déjà eu des ajustements cette année, mais qu'il y aura probablement d'autres changements en juillet prochain.
15: On va, je pense aussi, certainement augmenter le nombre de corbeilles amovibles qu'on met en place pour le festival. Ça fonctionne bien, et donc il ne faut pas hésiter à le développer. Un papier dans une corbeille, c'est un papier de moins par terre. Et puis surtout, je pense qu'on va essayer déjà avant le festival d'améliorer certains points. Je pensais notamment au désherbage des remparts. Je trouve anormal que lorsque les festivals y arrivent, les remparts soient enherbés.
12: L'élu envisage aussi un nettoyage en profondeur des rues avant le festival pour avoir moins de travail pendant l'événement.
10: Dimitri Morgado dans les rues d'Avignon. Reportage à lire sur notre site ici.fr.
0: Et à la une du journal de 7h.
10: À la fin annoncée de l'entreprise Fibre Excellence de Tarascon, la justice a refusé hier le plan déposé par Mathieu Pigas. Et puis c'est un secret de polichinelle. Zidane va être nommé dans la journée à la tête de l'équipe de France de foot. Satisfaction énorme, évidemment, à Marseille, dans son quartier naissance. Vous entendrez les habitants. La météo, Maxime, de ce mardi, ça grimpe du côté du Mercure, lentement mais sûrement.
0: Oui, légèrement cette journée, légèrement au-dessus des normales de saison. C'est vraiment pour à partir de demain que la canicule s'installe, nouvelle canicule. Donc, puisqu'aujourd'hui, pas de vigilance à vous donner. Et ça, ça fait du bien quand même. Depuis le mois de juillet, même le mois de juin, on était habitué à avoir cette vigilance orange ou jaune canicule. Rien à déclarer, c'est une info. Pour le reste, en tout cas, ce matin déjà, vous levez tranquillement. On a un petit 17 degrés pour Caron. Voilà, pour Eugène qui nous a envoyé un message sur la page d'ici Vaucluse Facebook. Merci en tout cas Eugène, c'est très joli comme prénom Eugène, j'aime beaucoup. Alain de travail en 21 degrés et moins de Mistral. Il n'y en aura plus aujourd'hui, hein. Pas de Mistral. Mimi des Angles aussi, non ça c'était hier, 22 degrés. Bon, pour le Facebook ce matin, ça donne quoi?
10: 22 degrés à Carpentras chez Nini, 22 degrés également à Camaret-sur-Aigle chez Claudie, et puis température beaucoup plus fraîche. J'ai un 17 degrés à Vaison-la-Romaine chez Vincenza.
0: 35 degrés pour Carpentras cet après-midi, la maximale 36 pour Pertuis et 34 degrés pour Avignon. Pour le reste, ouais, ça va à peu près, hein. Franchement, on respire encore un peu en Vaucluse. On en profite parce que demain, donc, la canicule qui est de retour avec ce soleil, évidemment, et plus de Mistral. Pour la circulation, tout va bien. 6h35, ça roule bien. Évidemment, vous êtes sur la route. Soyez prudents. On compte sur vous et puis vous nous tenez informés s'il y a un incident au 04 90 14 04 04.
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0: Il fera 35 degrés à Courthézon cet après-midi. Et tiens, ça tombe bien, aujourd'hui, dans quelques instants, je vais vous raconter l'histoire de Courthézon. Et si Courthézon était le plus ancien village du Vaucluse? Réponse dans le Saviez-vous, juste après Emmanuel Moir, Beau Malheur.
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0: Emmanuel Moire, 6h39, c'était Beau Malheur. On a chanté, hein.
1: Vous avez chanté.
0: Oui, on a chanté.
1: Ah, vous êtes soufflé du coup.
0: On va, tiens, en parlant de sport, parce qu'on a fait un peu de sport là quand même, on a un petit peu dansé. Je vous offre du kart pour aller faire du kart à monter dans un instant.
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1: Et tous les matins, eh bien, on apprend les petites et les grandes histoires de notre beau département. C'est l'heure de Le Saviez-vous, Maxime, et avec vous, aujourd'hui, on part à Courthézon. Pourquoi Courthézon?
0: Eh bien, c'est très simple. On raconte que Courthézon est le plus vieux village du Vaucluse, voire même de la Provence. Alors, je suis allé vérifier. On va remonter le temps. Je vais essayer de pas trop vous baratiner avec cette histoire, bien que l'histoire semble avoir débuté dans la plaine du...
1: Baratin.
0: Merci. Nous sommes à Courthézon, au bord de l'Ouvèze, chez Monsieur Mercier. On se met dans l'ambiance. Au bord de l'eau, en 1969, son fils découvre donc le baratin, un immense empierrement de galets, de quartzite rubifié, c'est comme ça qu'on dit, pour être précis. Il creuse, et il voit bien que cet empierrement n'est pas comme les autres. Alors le fiston décide de faire appel à un préhistorien de renom, l'archéologue Jean Courtin. Ce dernier interprète cet empierrement comme un fond de cabane. Là, vous vous dites, bon, c'est un fond de cabane, une maison au bord de l'eau, ok. Oui, mais notre Jean Courtin, après avoir fait ses recherches pendant 3 ans quand même, jusqu'en 1973, affirme qu'à cet endroit, il y avait un village datant du 6e siècle avant notre ère, vous imaginez? On parle donc de néolithique. Situé en bordure ouest de la plaine de l'Ouvèze, ce site est encore aujourd'hui un site de référence pour tous les archéologues. Avec ses équipes, Jean Courtin a découvert donc des empierrements circulaires en galets, des céramiques cardiales, des meules à grains, des lames de faucilles en silex, des ossements d'animaux domestiques datés vers 5500 avant Jésus-Christ. Il n'existe en Provence pas d'autre lieu comme celui-ci. Voilà pourquoi on dit souvent que Courthézon est le plus ancien village de Provence à ciel ouvert. Alors pour éviter le pillage, les archéologues ont rebouché tout ça. Mais si vous voulez vous inspirer de ce lieu, le quartier du Baratin à Courthézon est donc situé en bordure ouest de la plaine de l'Ouvèze à Courthézon.
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0: Et on retrouve Aymeric Gontier, notre vétérinaire. Cet été, vous allez peut-être partir à la mer avec votre chien. Mais alors, docteur, est-ce qu'on peut laisser son chien se baigner dans l'eau de mer?
10: La baignade en eau de mer pour un chien, c'est pas du tout interdit. Mais il y a des règles à suivre. Okay. La première, c'est de rincer à l'eau claire après la baignade pour éviter les irritations, alors à cause du sel de mer, mais aussi du sable qui peut provoquer des démangeaisons, sécher la peau et parfois déshydrater. On parle ici bien sûr de la peau, mais aussi des oreilles et des yeux. Alors on essaie de prévoir du sérum physiologique pour rincer les yeux si jamais du sable est venu dedans. Et surtout, on pense bien à sécher les oreilles avec une compresse, par exemple, une fois qu'on les a rincées pour éviter les otites.
0: Oui, ouais, c'est pas bête. Bon, je comprends donc que c'est pas interdit hein, pour les chiens de se baigner dans la mer, dans les zones prévues d'ailleurs. Mais tiens, si notre chien boit de l'eau de mer, est-ce qu'on peut le laisser faire ou pas, je crois?
10: Surtout pas. Ouais, voilà. L'eau de mer peut avoir des conséquences sur le transit digestif avec un chien qui bave, mais ça peut aussi leur provoquer de la diarrhée, voire des vomissements. Et l'eau de mer qui est très salée peut aussi donner un déséquilibre du sang et entraîner une forte déshydratation. Dans certains cas, on parle carrément d'intoxication. Dans ces cas-là, le chien peut avoir des troubles neurologiques avec des tremblements et des convulsions, et dans les cas les plus graves, bien sûr. Pour empêcher votre chien de boire l'eau de mer, il faut bien sûr le surveiller, mais aussi lui proposer régulièrement de l'eau fraîche, douce, pour qu'il puisse boire s'il a soif.
0: Bon, c'est un petit peu comme les enfants, quoi. Il ne faut pas les laisser seuls.
10: Tout à fait. Ouais. Il faudra surveiller aussi les piqûres de méduses, l'empêcher de manger des oursins ou des crustacés avec lesquels il peut jouer. Et il existe aussi des gilets de sauvetage pour les chiens qui peuvent être très utiles. Alors, selon la conformation du chien, certains sont plus musclés, donc plus denses, plutôt vers l'avant. Et donc, le fait de porter un gilet de sauvetage gonflable peut l'aider à flotter et en tout cas moins le fatiguer.
11: C'est déjà l'image avec mon chien, le gilet de sauvetage gonflable. Merci beaucoup, Aymeric Gontier. Les plages Dog Friendly, il y en a un petit peu partout. Tiens, à Port-Saint-Louis, du Rhône, la plage Napoléon aussi. Et si vous aussi vous avez peut-être des plages à nous conseiller, n'hésitez pas sur la communauté, hein, 04 90 14 04 04. Sur WhatsApp par exemple, on me dit aussi qu'il y en a une à Sainte-Marie-de-la-Mer côté ouest. Ouais, c'est pas partout, mais en tout cas, vous savez que les chiens peuvent se baigner. Dans un instant, les amis, je vous offre, ça c'est cool, c'est la première fois qu'on offre ça, une session de carte de loisirs pour deux personnes au karting de Monteux. C'est super le kart, franchement, c'est hyper fun à faire en famille. C'est à partir de 12 ans. Je vous explique tout dans un instant après. Écoutez, le groupe italien Baltimora, en 1985, il sort cette chanson culte avec des oh oh oh oh oh oh oh oh. Bah oui, c'est mythique évidemment. Bon, le groupe c'est comme une comète, hein. Il aura duré 2 ans, mais déjà au moins il y a Tarzan Boy qui est sorti. C'est déjà ça.

0: Baltimore. Ça, ça fait du bien d'entendre ça. Tarzan Boy à 6h48.
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0: Allez, c'est parti, on joue les amis. Vous portez votre téléphone au 04 90 14 04 04. On vous offre souvent des places pour aller voir des spectacles, des festivals. Et bien là, on vous offre une session de cartes de loisirs pour deux, si c'est pas beau ça. Au karting loisirs de Monteux, vous y allez quand vous voulez cet été, pourquoi pas. À deux, vous profiterez d'une session. Alors c'est à partir de 12 ans. Et rassurez-vous, c'est pour les débutants ou les pilotes chevronnés, comme vous voulez, pour faire le plein de sensations fortes. 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Vous l'avez déjà fait, vous, David, le kart ou pas?
3: Une fois, mais il y a 30 ans.
0: 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Une petite question, allez, il y a un kart qui a remporté il y a quelques années, en 2021, le 8 octobre précisément, un prix, en tout cas le Guinness World Record de vitesse. Est-ce que selon vous, il a atteint 110 km/h ou 184 km/h? 04 90 14 04 04, bonne chance et à tout de suite les pilotes.

0: avez reconnu, c'est François Feldman. Rien que pour toi, rien que pour toi, Sylvie. Bonjour Sylvie.
1: Oui, bonjour.
0: Merci d'être avec nous, Sylvie, vraiment. Vous êtes sur la route du boulot?
1: Oui.
0: Ah, qu'est-ce que vous faites dans la vie?
1: Alors, je travaille dans le social.
0: Ok. Ah bah écoutez, en tout cas, bientôt les vacances, j'espère pour vous. On va d'abord jouer ensemble autour de cette session carte pour Monteux, donc avec un kart 270 chevaux, comme Mario Kart en fait. Hein, c'est pareil, hein, même ambiance. Hein. Je vois déjà Sylvie. Bon, en tout cas, on va jouer ensemble autour de ce kart qui a remporté un prix Guinness World de vitesse. Selon vous, c'est 110 km/h ou 184 km/h?
1: Alors, 184 km/h.
0: Oui, bravo, c'est gagné. À vous la session carte de loisirs pour deux personnes à partir de 12 ans. Vous avez déjà fait du kart?
1: Non, jamais.
0: Jamais? Ok, bon, vous allez voir, vous allez vous régaler. Est-ce que, voilà, c'est bientôt les vacances pour vous ou pas?
1: Mois d'août.
0: Mois d'août.
1: 15 août.
0: Ouais.
1: 15 août.
0: Bon, ben voilà, ça c'est bien. Vous allez y aller avec qui, par exemple, voir ce kart? Enfin, voir tester ce kart?
1: Avec mon compagnon, Alain.
0: Eh ben voilà, Alain aussi qui sera, j'espère, en vacances aussi bientôt. Alain et Sylvie, donc c'est pour vous, cette session carte. En tout cas, voilà, je sais qu'à Apt, on se réveille de bonne humeur, avec de belles températures déjà pour ce matin. Vous bossez où, par exemple? Vous avez beaucoup de routes le matin?
1: Là, exceptionnellement, je vais sur Avignon. Sinon, je suis sur Apt.
0: Ok, ah bah voilà. Bah écoutez, bonne route Sylvie. Je vous souhaite une belle journée. 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Et notre radio, ici Vaucluse, vous offre bien ces lunettes homologuées pour observer le phénomène en toute sécurité. 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C'est donc le 12 août. Le soleil a rendez-vous avec la lune et les lunettes avec les auditeurs d'ici Vaucluse. À bientôt, Sylvie.
1: Merci beaucoup, ici Vaucluse.
0: À bientôt. Bel été.
1: Au revoir.

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2: Et c'est votre rendez-vous tout cet été, un peu avant 7h, on parle et on joue justement et on s'amuse. Avec notamment, tiens, cet humour, comment choisir le bon prénom pour son enfant. C'est Fred Ballard aujourd'hui qui nous présente ce sujet avec Laurie Perret et Jérémy Nadeau. Un prénom et un nom de famille, c'est pour la vie. Parfois, c'est vrai que c'est un casse-tête pour certains parents.
3: Moi, dans mon parc, il y a un gamin, il s'appelle Ferdinand. Ferdinand, il est là avec son béret, ses Mephisto, son pantalon en velours, tu sais, on dirait Benjamin Button, le truc.
4: Oui, c'est tout le problème des vieux prénoms. Si on prend cette option à la naissance, il faut faire gaffe au total look, sinon l'enfant se sentira obligé de passer son bac à 8 ans et devenir Premier ministre à 19. Donc le choix est déterminant. Il faut tout prendre en considération avant la déclaration à l'état civil.
3: Il faut aussi penser à l'assemblage du prénom et du nom de famille. Moi, par exemple, je m'appelle Laurie Perret. Ouais, c'est pas ouf, mais je m'estime toujours heureuse par rapport à ma cousine qui s'appelle Inès.
4: Oui, alors c'est vrai que les jeux de mots foireux, faut faire gaffe aussi, mais bon, faire rire les autres toute sa vie grâce à un patronyme fandard, y a pire comme mission sur Terre. Laurie Perret aurait pu s'appeler Laurie Golotte. En tout cas, Inès Perret, c'est pas pire que des associations totalement insipides.
5: Il y a des prénoms, c'est pas des prénoms d'enfants. Alain Juppé, à 4 ans, il avait déjà un blase de Premier ministre. Tu vois, pour moi, on devrait avoir deux prénoms dans notre vie. Un de notre naissance à 40 ans et un autre de 40 ans à la fin de la vie. Parce que je suis désolé, mais quand tu commences à avoir un triple bite, une calvitie, le nez rouge à cause de l'alcool et deux chicots en moins, tu t'appelles Gérard, plus Mathéo, c'est terminé, tu vois.
4: Alors ça, c'est une brillante idée. C'est vrai que ça permettrait tout de suite d'y voir plus clair, mais bon, on en reparlera quand Jérémy Nadeau acceptera de se faire rebaptiser Roger dans 10 ans. Et s'il veut continuer de nous faire marrer, faudra aussi qu'il change de nom de famille. Le nouveau, ça sera Rimégéry. Du coup, ça fera Roger Rimégéry. C'est impec.
2: Fred Ballard, évidemment, pour vous servir tous les jours. Un peu avant 7h, vous écoutez ici Vaucluse, je vous recommande d'être prudent, vous savez, autour de nos forêts, on va les protéger, ces forêts. On fera le point justement dans un instant avec la météo des forêts. Plus de vent en Vaucluse, mais quand même le risque reste élevé, donc on protège nos forêts, évidemment. Sortie nature, ça vous dit, par exemple, on a plein de sorties nature sur notre site ici.fr. Et puis, en côté agenda, en 29 juillet, tiens, c'est ce week-end, à partir de demain, c'est le festival de jazz à Ville-sur-Ozon qui débute.
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2: mardi 28 juillet. Merci d'écouter ici Vaucluse. Il est 7h, bienvenue. Les informations avec vous, David Doba. Prendre son destin en main.
6: Privé de commerce depuis des années, les habitants de Brandt ont décidé de se retrousser les manches ce soir à partir de 18h30. Eh bien, ils vont plancher sur la création d'une épicerie solidaire. Le but, il est simple, faire revivre une ancienne épicerie pour y vendre des produits de première nécessité en se partageant les tâches. Aujourd'hui, pour faire leurs courses, ils n'ont d'autre choix que de faire au moins une demi-heure de voiture direction Montbran-les-Bains ou bien encore Vaison-la-Romaine. Aurore Navarro porte ce projet d'épicerie associative.
7: Il n'y a aucun commerce si on a oublié du papier toilette, si on a des amis qui arrivent à l'improviste et qu'on n'a pas prévu quelque chose pour l'apéritif, eh ben, on doit aller à Montbrun ou bien à Buis, donc ça fait au moins un quart d'heure, 20 minutes de route. L'idée d'une épicerie, ça a été accueilli très favorablement par les habitants, il y a eu vraiment beaucoup d'enthousiasme. Il y a beaucoup d'habitants qui veulent du bio et ou du local. On est soutenu beaucoup par la mairie qui nous laisserait le local. Il sera à l'entrée du village, près du porche, dans l'ancienne mairie. Et là aussi, où autrefois il y avait trois dames des anciennes du village dont beaucoup parlent, qui étaient tout le temps assis là à l'entrée du village, et ce serait donc ici qu'on pourrait se rejoindre entre habitants. Donc c'est, voilà, il y a beaucoup de symbolique, l'idée de retisser le lien ici dans la vallée toute l'année, quoi.
6: Et un peu de patience pour l'ouverture, ce sera soit à l'automne 2026, soit au plus tard au printemps 2027.
2: Deux interventions des pompiers hier.
6: La première à 15h à Sainte-Cécile-les-Vignes, des ouvriers qui faisaient de la soudure ont déclenché un feu, accidentellement évidemment. Bilan, 4 hectares de vignes et de broussailles détruits. Un peu plus tard, une dizaine de camions et un hélicoptère bombardier d'eau ont été nécessaires à Lille-sur-la-Sorgue, chemin des Madeleines, pour éteindre 8500 m2 de broussailles parties en fumée. Notez que dans les Bouches-du-Rhône, un pompier volontaire est décédé hier. Il était au volant d'un camion-citerne quand il a fait une sortie de route à Arles. Un mot aussi de la situation en Gironde, où les pompiers vauclusiens continuent de lutter contre les flammes du gigantesque incendie. Sur place, le feu n'est toujours pas fixé. Je vous rappelle que 220 000 personnes ont été déplacées, 42 000 hectares de forêt rayés de la carte. Dans ce contexte, pas de vigilance particulière concernant les massifs forestiers du département, hormis le massif de Bolagnuchaux, l'enclave des Papes et de la vallée du Rhône qui sont en vigilance jaune, tous les autres sont en vert. Le Vaucluse qui s'apprête aussi à vivre une nouvelle canicule, la quatrième de la saison,

0: Une partie du département est en vigilance sécheresse depuis la fin de la semaine dernière. Faut-il s'en inquiéter? Eh bien, sachez que nous en parlerons à 7h45 avec notre invité. La RD 938 fermée dans les deux sens durant plusieurs heures. Hier, un accident mortel s'est produit sur la commune de Vaison-la-Romaine entre le pont Valentin et le pont Romain. La circulation a finalement pu reprendre aux alentours de 22h30.
1: Le choc pour les employés de Fibre Excellence.
0: Leurs espoirs ont été douchés par le tribunal de commerce de Toulouse. La justice a rejeté l'offre de reprise présentée par Mathieu Pigas. Le site de Tarascon devrait être placé en liquidation judiciaire. La décision sera rendue demain. Un espoir est encore permis pour le site de Saint-Gaudens avec l'apparition surprise d'une offre par un industriel avant l'audience. En attendant, pour protester, les salariés de Tarascon ont entamé un blocage du site. Et sous les barnums installés pour l'occasion, c'est un sentiment d'amertume et de colère qui règne, Dimitri Morgado.
2: Romain travaille pour l'entreprise depuis 23 ans. Il a la sensation d'avoir été baladé.
3: Pendant le Covid, on nous a fait travailler. Vous êtes essentiels. On a besoin de vous. On a travaillé en effectif réduit. On a fait des journées de 12 heures. Et puis, arrive là. Finalement, pas si essentiel que ça.
2: À côté de lui, Adrien, 20 ans de boîte, est lui aussi particulièrement amer.
4: Là, aujourd'hui, c'est surtout la colère. La colère parce que l'État pouvait faire quelque chose. Pouvait nationaliser de manière temporaire, pouvait nous aider. Et puis malheureusement, l'État a fait le choix de nous abandonner et de laisser encore une fois une usine disparaître.
2: Florian est le responsable syndical Force Ouvrière sur le site de Tarascon. Il regrette aussi que l'État n'ait pas accompagné le projet présenté par Mathieu Pigas.
5: Le gouvernement est critique, mais il n'agit pas. Qu'est-ce qu'il fait pour nous, pour nos emplois, nos sites, nos bassins de vie, hein, parce que qu'est-ce qui va rester ici là? On se pose la question, franchement, ça va être déjà qu'il n'y avait pas grand-chose.
2: Et parce que les salariés ont peur pour leur avenir, bien sûr, mais aussi pour le futur de leur territoire, pour les commerces alentours, pour les chauffeurs qui livraient le bois, même pour les nourrices qui gardaient leurs enfants. Ils le disent, ils craignent que ces acteurs qui gravitent autour de leur entreprise soient les victimes indirectes de cette liquidation.
0: Dimitri Morgado, les militants insoumis à Avignon. Aujourd'hui, il traverse la France en caravane à la rencontre des électeurs pour mieux connaître les préoccupations et les attentes avant la prochaine élection présidentielle prévue en 2027.
1: Un Marseillais à la tête de l'équipe de France de football.
0: Un certain Zidane, natif de la Castellane, quartier du 15e arrondissement de la cité phocéenne, nommé normalement à 11h, nouveau sélectionneur des Bleus, un choix attendu de longue date hein, depuis le départ annoncé de Didier Deschamps après la Coupe du Monde. Alors forcément, Mathilde Vinceneux, dans la cité, eh bien, c'est purement et simplement la joie.
6: Sur les murs de la cité de la Castellane, il y a les tags qui indiquent la présence des points de deal et il y a cette fresque de Zidane en haut d'un immeuble. L'emblème du quartier assure Ada et Mario, 25 ans, et entraîneur pour le club de foot amateur de la cité, le FC Castellane.
7: Nous, c'est un honneur que Zinedine Zidane vienne à la Castellane et franchement, nous, on est fiers de lui.
8: Il nous donne de l'espoir, que ce soit pour nous, que ce soit pour les enfants. Parce qu'en tant que coach, il a été excellent. En tant que joueur, il a été excellent. Et il y a des légendes qui ne disparaissent jamais. Et Zidane, il en fait partie.
6: Une légende qui a encouragé les jeunes de la Castellane cette année quand ils se sont qualifiés pour la finale de la Coupe de Provence. Ada a gardé précieusement la vidéo sur son portable.
9: Bonjour les amis. Le plus important, c'est de prendre du plaisir. Régalez-vous.
7: Zidane, voir soutenir, c'est comme une victoire.
6: Pour Abou, le simple fait d'avoir été dans la même école que Zidane est déjà une fierté. À 18 ans, le jeune homme a suivi les exploits de coach de l'enfant du quartier.
10: Quand je suis né, Zinedine Zidane, il avait déjà arrêté de jouer au foot, mais après aussi, j'ai eu la chance de le voir remporter les 3 Ligues des Champions d'affilée avec le Real Madrid. Et j'espère que maintenant, avec l'équipe de France, il aura le même succès. C'est un leader et ça peut que bien se passer pour lui.
6: Pas de doute, ici à la Castellane, il y aura du monde devant la télé pour suivre le premier match des Bleus coaché par Zidane.
0: Justement, la date, Maxime, retenez, 25 septembre prochain, ce sera en Turquie. On passe à la météo. Pas de vigilance canicule, ça viendra, hein, mais pour le moment, pas de vigilance canicule, donc en ce qui nous concerne.
1: Oui, on respire encore en Vaucluse, et ce matin, vous êtes nombreux à nous dire sur la page Facebook ici, matin, ici Vaucluse, qu'on se réveille entre un bon 18 et 22, quoi, ça tourne autour de ça.
0: Oui, globalement, c'est ça, avec un 19, par exemple, chez Maria à La Roque-sur-Perne, 19 aussi à Visan chez Martine, et puis allez, une petite dernière.
1: Pour la route.
0: 20 degrés, ouais, 20 degrés chez Maggie, qui habite à Tavel-le-Vent, entre 20 et 40 km.
1: Ouais, ça va, le vent va faiblir hein, pour aujourd'hui, c'est vraiment du beau et du grand soleil pour tout le monde aujourd'hui. Moi, je salue Noël qui nous a fait une superbe photo. Si c'est votre vue, Noël, depuis chez vous, bah, vous pouvez. Bravo. Bah, franchement, j'aimerais trop vivre là. C'est le paradis à Faucon, hein, 19 degrés. Le soleil qui pointe dans un ciel sans nuages, pas de vent. C'est presque un poème que vous nous écrivez. Merci Noël, avec cette magnifique vue donc depuis Faucon sur le Ventoux. On n'a pas l'habitude de le voir comme ça, le Ventoux. Là, on est carrément côté nord, mais un petit peu, il fait peur hein, ce côté, hein, franchement. Merci Noël pour cette photo. Vous nous appelez aussi au 04 90 14 04 04. cas de Myriam l'a fait à l'instant. 23 degrés pour Myriam aux Angles. Un petit vent, une petite brise. Marise du Ponté, 22 degrés. Un petit peu d'humidité, ciel brumeux. Ça va se décanter. Franchement, un beau ciel bleu qui s'annonce aujourd'hui. Et les températures pour cet après-midi, légèrement au-dessus des normales de saison. C'est-à-dire 2-3 degrés en plus. Voilà, 36 pour Pertuis, c'est la maximale. 35 pour Carpentras ou encore Avignon. Et même Orange, et même Bolène. 36 degrés aussi pour Saint-Didier.
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1: Vous avez peut-être eu la chance de gagner vos places avec votre radio ici Vaucluse. Madame Véronique Sanson qui était en concert dimanche dernier, donc il y a deux jours, au Théâtre Antique d'Orange. Chanson sur ma drogue de vie.

0: Quelle vie pour Véronique Sanson, chanson sur ma drôle de vie.
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0: On aime les artistes avec Ici Vaucluse et je suis sûr que vous adorez cet artiste. Vous pensiez l'avoir une fois peut-être dans votre vie en concert, bah écoutez, c'est, je vous le souhaite. Donc, moins de, allez, 20 minutes, je vous offre deux places pour aller voir Yael Naïm au Théâtre des Terrasses à Gore dans un cadre juste absolument dingue. Lundi 3 août, c'est dans un instant. On change d'ambiance. Dans un instant, dans mon œil, dans le rétro, Gérald Roux revient sur cette période. Écoutez. Ça vous parle ou pas ?
4: 11 célibataires coupés du monde.
0: C'est Love Story.
5: Une révolution.
0: Ouais, une révolution. Eh ben justement, Gérald Roux revient dans mon œil sur la mort de Loana.

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3: 7h12, mon œil dans le rétro avec Gérald Deroux. Tout cet été, on se retourne sur ce qui nous a marqué depuis le début de l'année. Et ce matin, on parle de la mort de Loana.
4: Elle était célèbre et elle est morte toute seule dans sa chambre au mois de mars à Nice. Sa célébrité s'est construite sur rien du tout. Sa solitude, elle, était bien réelle. C'est fou de voir à quel point la télé, la presse people, les médias en général, puis les réseaux sociaux, se sont nourris de cette femme pour rassasier un public avide d'histoires souvent clinquantes, mais aussi parfois bien tristes. Loana le disait elle-même, elle était une célébrité pour rien. Une artiste qui sort un CD, on l'aime pour sa musique. Un acteur, on l'aime pour son rôle dans un film. Et quand on sort du loft, disait-elle, on te dit qu'on t'aime pour ce que tu es, mais on ne sait pas qui on est. En fait, sa notoriété s'est construite en 2001, de manière accélérée et désordonnée, à partir d'une simple image d'une femme bimbo dans une piscine filmée par une caméra de télé. Ensuite, il y a eu les journaux à sensation de l'époque qui reproduisent cette image à l'infini, qui racontent des histoires autour de la vie de Loana. La presse dite sérieuse, elle décortique le phénomène. Les journaux féminins s'emparent de la jeune femme avec des clichés sur papier glacé. Le couturier Jean-Paul Gaultier intègre Loana dans son défilé. Bref, tout le monde utilise son image pour faire tourner son propre modèle économique. Des médias les plus populaires jusqu'à la très chic Fashion Week en passant par la Une du Monde. La célébrité donc est derrière la solitude. Loana a avoué qu'elle l'avait ressenti dès sa sortie du loft quand elle et ses collègues se sont retrouvés livrés à eux-mêmes dans la réalité après 70 jours de télé-réalité. Elle a connu bien sûr des moments enivrants, monté des marches à Cannes, fait des rencontres. Reste que derrière ce tourbillon, Loana a souvent disparu des écrans radars du monde médiatique, car son existence douloureuse la rattrapait. Elle réapparaissait toutefois régulièrement, sollicitée par des émissions de télé-réalité descendantes du loft, ou des émissions de plateau, dans lesquelles, une fois de plus, elle était exposée au voyeurisme du public. Personne n'était là le jour où elle est tombée dans son appartement. Il y avait juste son chien, qui est mort lui aussi, et son poisson rouge, qui lui a survécu.
3: Merci en tout cas Gérald Deroux, on vous retrouve demain pour revenir sur les grands titres de l'année. 7h14, vous êtes là Médéric, bonjour.
5: Et bonjour.
3: Ah yes, merci d'être là parce que tout l'été avec votre kit de survie provençale, on va se prendre pour un vrai provençal. Même vous, peut-être vous êtes en vacances chez nous, vous allez voir, avec des mots bien choisis. Quel mot aujourd'hui?
5: Alors vous allez dire que c'est fou, mais j'ai choisi le mot fada.
3: Ah j'adore fada, fada. Bruno Mars, I Just Might, il a rempli 3 stades en mois de juin. Stade de France, s'il vous plaît. Et ce single, premier extrait de son nouvel album, The Romantic, un peu soul, disco, on aime bien, ça fait du bien. I Just Might. Bon réveil, bienvenue.

0: Allez, c'était Bruno Mars à l'instant. 7h18, côté musique, les Innocents arrivent avec Color.
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0: Mais pour l'heure, c'est Médéric Gasquet-Cyrus, notre linguiste provençal, qui nous apprend plein de mots pendant l'été pour se prendre pour un vrai provençal. On continue donc notre apprentissage aujourd'hui.
3: Oui, hier on a parlé du mot couillon. Oui. Aujourd'hui, on va s'intéresser au fada.
0: Allez.
3: Le fada peut être couillon, hein, tout comme le couillon peut être un peu fada sur les bords. Mais ce n'est pas tout à fait la même chose. Le fada est un fou, oui. Si on vous traite de fada, prenez-le comme tel. Hein. Quoi ? Monter le Ventoux en vélo par cette chaleur ? Tu es fada ou quoi ? Vous voyez, cet acte est bien considéré comme relevant de la folie et on vous le fait sentir. D'ailleurs, on peut familièrement parler de la maison des fadas quand on évoque un hôpital psychiatrique ou dire de quelqu'un qu'il a été enfermé chez les fadas. Mais d'où vient cette folie et surtout d'où vient ce mot ? Du provençal, bien sûr, et très précisément d'un participe passé. Mais au départ, le fada n'est pas si fou que ça. Celui qui a été fadat, c'est quelqu'un qui a été, je cite le dictionnaire de Frédéric Mistral, le trésor de Félibrige, fée, enfée, charmé par les fées, doué par les fées, prédestiné, destiné. Et oui, la fée, c'est la fade en provençal. C'est elle qui a fadé le fada, lequel fada raconte des fadaises, ce qui nous rapproche du latin fatuus, qui désigne quelqu'un d'insensé, d'extravagant, ce qui n'est pas le sens d'une autre racine latine, fatum, qui a donné le mot fée, et qui renvoie au destin, à la fatalité. En fait, les sens de fatuus et de fatum se sont croisés au-dessus du fada. Le fada est donc plutôt un simple d'esprit, presque un doux rêveur, un peu fêlé du cabessé, ouais, ou fêlé du teston, si vous préférez. Et je citerai ce passage de L'homme foudroyé de Blaise Cendrars, dont une partie de l'action se situe à Marseille. D'où me vient ce grand amour des simples, des humbles, des innocents, des fadas, des déclassés? Le mot a une longue histoire. On le trouve dès le XVIe siècle sous la plume d'auteurs comme Brantôme ou Agrippa d'Aubigné, avec des formes à l'ancien provençal comme fadats, fadas ou fadat. J'ai sous les yeux l'un des premiers dictionnaires de français, publié par Cotgrave en 1611. Le mot fadas y est défini comme sottish, foolish, ce qui veut bien dire sot, fou, dément. Bon, après, le mot fada a quand même fini par désigner un niais ou un idiot, hein, en perdant au passage cette nuance poétique et presque touchante. Le fada est donc un fou, un cinglé, ce qui peut aller jusqu'à la passion. On peut être fada de quelque chose ou de quelqu'un. Alphonse Daudet évoquait la passion du peintre Rubens pour Hélène Fourmand en ces termes. Il en est hanté, imprégné, fasciné, fada, comme disaient les Provençaux. Vous avez aussi le droit de dire « le parler provençal, j'en suis fada » et bien sûr ici, on est fada de l'OM. Et pour respecter la parité, sachez que le fada peut aussi être une fadade. D'ailleurs, cette forme féminine vient tout juste d'entrer dans la nouvelle édition du Robert et pas de la Roberte. Voilà, fada, un mot fou, mais pas fade, un peu comme à notre parler.
0: Ah super, merci, j'ai hâte d'être à demain évidemment, Médéric, pour apprendre un nouveau mot. À demain.
3: À demain.
0: 7h21, on va jouer tout de suite pour une artiste qu'on adore, on a tellement chanté cette chanson, c'est Yael Naïm.
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0: Il est super beau ce festival, c'est le festival de Gordes, les soirées d'été, imaginez, chaque été des spectacles inoubliables dans un cadre juste exceptionnel. C'est le théâtre des terrasses, c'est énorme parce que les gradins sont un petit peu dans le vide comme ça, vous êtes sur ce village perché, vraiment très très très intime, 495 places, c'est tout. Hein. Donc imaginez ce moment qu'on vous offre lundi 3 août avec donc l'artiste Yael Naïm qui est donc de retour avec son nouveau spectacle qui s'appelle Solaire. Il y a plein d'artistes hein, dans ce festival, on vous offrira aussi des places pour aller voir Philippe Cabrivière par exemple, il y a plein d'artistes, hein. Il y a aussi Fred Nardin aussi, Yuri Bonaventura, Electro Deluxe, super groupe aussi, enfin bref, c'est un super spectacle et surtout super festival organisé par un certain Benabar. 7h22, on s'écoute encore un peu d'Yael Naïm, écoutez. Musical, Yael Naïm a été révélé. Est-ce que c'est le Roi Lion ou les 10 commandements? 04 90 14 04 04. Je sais que vous voulez ces places, donc allez-y maintenant, appelez-nous et ces deux places pour aller voir Yael Naïm le 3 août sont à vous. Bonne chance!

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3: 7h28, bonjour Micheline.
4: Bonjour.
3: Comment allez-vous?
4: Très bien, et vous-même?
3: Bah, super, en plus vous habitez à Lille-sur-la-Sorgue, ça c'est beau, hein. Ça c'est un chouette village.
4: Ah oui, vraiment très beau.
3: Vous avez beaucoup de chance.
4: Très belle ville.
3: Bon, Micheline, oui, on va jouer ensemble, et c'est pas très loin d'ailleurs hein, de Lille-sur-la-Sorgue pour ce festival à Gordes, superbe festival organisé par un certain Bruno, monsieur Benabar, donc deux places pour aller voir Yann Laïm, ça coûte 45 euros quand même la place, donc franchement c'est un chouette cadeau.
4: Super.
3: Justement, Yann Laïm a été révélé dans quelle comédie musicale? Est-ce que c'était Le Roi Lion ou Les Dix Commandements?
4: Commandement.
3: Oui, bravo, c'est gagné. Les Dix Commandements.
4: Merci.
3: Ça, c'est beau, hein, comme musical. Son rôle, c'était Myriam, la sœur de Moïse. Voilà, elle a été révélée par cette magnifique spectacle. Micheline, c'est gagné pour vous, voilà. Quel est le programme du jour à Lille-sur-la-Sorgue?
4: Ben, les courses, voilà. Tranquille.
3: Bah ouais, faut se la jouer tranquille. Quoique, parce qu'il va faire chaud en fin de semaine, donc autant profiter un petit peu pour sortir aujourd'hui.
4: Voilà.
3: Vous avez le bon réflexe, évidemment. Est-ce que vous passez un bel été, Micheline, en ce moment, ça va?
4: Ah, mais très bel été, hein.
3: Ouais. Ah, c'est vrai que c'est bien. En plus, avec la Sorgue et tout, il y a du monde.
4: Ça se passe toujours quelque chose à aller sur la Sorgue. J'adore.
3: Bon, bah super. Bah, continuez à profiter de la vie comme ça. Ça nous fait bien plaisir. Et vous profiterez donc le 3 août prochain au Théâtre des Terrasses à Gordes avec Yann Laïm. Des gros bisous.
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3: Et on profite encore de ces derniers jours du mois de juillet, mardi 28 juillet, à la une de l'info d'ici, David Debat.
5: Des salariés sous le choc, ceux de l'entreprise Fibre Excellence du site de Tarascon. La justice hier a rejeté l'offre de reprise qui avait été déposée par Mathieu Pigas, vous les entendrez.
3: Ah, dans un instant, après évidemment le tour de l'actu en France et dans le monde, avec Cyril Ardo-Redon, c'est le 90 secondes.
6: La nuit a été calme et le feu est ce matin toujours stabilisé, dit la préfecture de Gironde. La surface brûlée n'a pas évolué avec toujours 42 000 hectares. Les semaines à venir seront dures, a dit hier soir Emmanuel Macron. Et dans les Landes, l'incendie est désormais fixé. La plupart des habitants évacués sont autorisés à rentrer chez eux. Pour venir en aide aux sinistrés et aux pompiers, plusieurs collectes sont lancées par le Secours Populaire, la Fondation de France ou encore la Fondation du Patrimoine. Ici Gironde lance son urgence solidarité pour aider au relogement des sinistrés, c'est à lire sur ici.fr. Dans les Bouches-du-Rhône, un pompier perd la vie après une sortie de route avec le camion-citerne qu'il conduisait au nord d'Arles. 4 pompiers sont morts en France en un peu plus de 2 semaines. Ce matin, des feux sont en cours en Corse, dans le Var ou encore dans les Hautes-Alpes, les Pyrénées-Orientales, l'Aude, l'Hérault, le Gard, le Vaucluse, le Var et l'Essonne sont en orange pour un risque élevé de feux de forêt. Une trentaine de mesures pour renforcer la sécurité de nos musées et monuments est dévoilée hier par le ministère de la Culture, 9 mois après le casse du siècle au Louvre. Parmi ces recommandations, retirer certains objets des vitrines dans l'attente d'une meilleure sécurisation. Plus de 3000 lieux sensibles ont été répertoriés pour faire l'objet d'une surveillance particulière. Et puis après, Didier Deschamps, un autre champion du monde 98 à la tête de l'équipe de France de foot. Le nouveau sélectionneur des Bleus est annoncé aujourd'hui. Sans surprise, il devrait s'agir de Zinedine Zidane.
5: Merci beaucoup Cyril. Le prochain rendez-vous avec l'actu en français dans le monde, eh bien ce sera dans 1 heure. En attendant, l'info d'ici nous amène ce matin à Tarascon. Les salariés de l'usine Fibre Excellence ont appris hier que l'offre de reprise déposée par le financier Mathieu Pigas avait été rejetée par la justice. La procureure de la République a requis la liquidation du site des Bouches-du-Rhône. Un espoir tout de même pour celui de Saint-Gaudens. En attendant, la décision sera rendue demain. Et les salariés de Tarascon ont entamé un blocage du site. Dimitri Morgado.
7: Devant l'usine, les salariés ont sorti les barnums, un canapé, un barbecue, il tente d'encaisser le coup.
8: Bah là, c'est tout chaud, donc c'est pas évident. Ça va être compliqué les mois à venir.
7: Romain travaille sur le site depuis presque 23 ans.
8: Moi, je le vis très mal, là. Voilà. C'est 23 ans d'investissement, nous a mené en bateau, là. On va vous sauver, on va faire ça, voilà.
7: La voix tremblante de Romain prouve s'il le fallait vraiment que la nouvelle passe mal. À côté de lui, son collègue Adrien, 20 ans qu'il est embauché.
9: On mange ensemble en dehors de l'usine, on se voit, certains sont des amis, voire plus. Maintenant, c'est un peu comme la famille, hein, je veux dire. Il y a même des gens de l'usine que mes enfants appellent tonton. C'est sûr qu'on se connaît tous, qu'on a l'habitude de se voir. Et aujourd'hui, on se retrouve à la porte avec les familles à nourrir et les traites à payer.
7: Adrien est très inquiet pour son avenir.
9: On se dit, est-ce qu'il va falloir partir de cette région parce qu'il n'y a pas trop de boulot? Qu'est-ce qu'il va falloir faire? Est-ce qu'on doit vendre la maison, partir? On ne sait pas. Aujourd'hui, on se pose beaucoup de questions. On ne sait pas trop où on va.
7: Florian est le représentant syndical Force Ouvrière sur le site. Il est, comme ses collègues, particulièrement perturbé par ce qu'il se passe.
10: Ouais, ça fait mal. Ouais.
7: Il le dit dans cette histoire, il en veut au plus haut sommet de l'État.
10: Bah, la responsabilité directe du président Macron, elle paraît être pointée du doigt. Hein. On nous a pris pour des imbéciles depuis le début. Un jeu de dupes. On nous a un peu promené à gauche, à droite. On a fait des dizaines de réunions, de tables rondes avec le CIRI, le ministre, l'industrie. Tout le monde nous soutenait, dit pas de soucis, on va faire. Et puis finalement, on en est là. Quoi.
7: Au-delà de la crainte de l'avenir pour lui et ses collègues, le représentant syndical explique aussi qu'il est très inquiet pour tous les acteurs économiques du secteur autour de l'entreprise qui vivent en partie grâce aux salariés.
5: Un reportage de Dimitri Morgado, le syndicat Force Ouvrière assure que les salariés bloqueront le temps qu'il faudra l'accès au site de Tarascon.
3: À la une du journal de 8h, David.
5: Deux semaines, là aussi, hein, c'est le temps qu'il faut pour les agents de la mairie d'Avignon pour remettre la ville en état après le festival. Il faut ramasser les affiches, les décrocher, ramasser aussi tout ce qui traîne par terre. Nous étions avec eux hier. Nous reviendrons également sur le projet des habitants de Brandt. Ils veulent créer une épicerie solidaire pour ramener un commerce dans leur village. Et puis sachez qu'à 7h45, autrement dit, dans tout juste 10 minutes, nous parlerons de cette quatrième canicule à venir et plus précisément de ses conséquences. Il faut savoir également qu'une partie du département est en vigilance sécheresse depuis la fin de la semaine dernière. Nous serons donc avec un agro-météorologue du Centre de ressources et d'innovation pour l'irrigation et l'agro-météorologie en région sud. La météo, justement, Maxime, pas de vigilance canicule pour le moment chez nous, des températures qui grimpent et qui restent encore acceptables.
3: Oui, ce matin, en tout cas, vous nous le dites sur la page Facebook d'ici matin, les températures sont entre guillemets clémentes. On est entre 18 et 22 degrés.
5: Ouais, avec un petit 21 degrés par exemple. Du côté de Jonquière, je peux vous donner également un 22 degrés à Châteauneuf de Gadagne et un peu plus chaud, 25 degrés déjà à Camaret.
3: C'est la vie, hein, c'est votre vie que vous nous racontez tous les matins sur le Facebook d'ici Vaucluse, sur WhatsApp aussi au 04 90 14 0404. Jamais notre lien a été aussi proche avec ces réseaux sociaux et notamment WhatsApp et le standard d'ici Vaucluse. Alors merci pour votre authenticité. Tiens, Nadine qui nous poste une photo de son chat qui baille, vous l'avez vu?
11: Ça m'a donné envie de bailler tout à l'heure.
3: On a France qui nous dit qu'elle a bien dansé hier soir en ayant assisté au concert de la fête votive de Mazan. Namas Pamous, Esteban, l'organisateur qui baille du coup.
11: Ouais, ben.
3: C'est contagieux.
11: C'est ça.
3: Ça veut dire que vous êtes empathique, cher ami.
11: Si vous
3: baillez, quand quelqu'un baille, ça veut dire que vous êtes empathique.
11: Ah ben je le savais pas.
3: Merci pour votre empathie.
11: Merci à vous.
3: Bon, cet après-midi, les températures grimperont légèrement au-dessus des normales de saison. 36 degrés, c'est la maximale. Elle est pour Pertuis, 35 de moyenne pour le reste des villes et des villages autour de Carpentras, d'Orange, notamment d'Avignon. 36 degrés aussi pour Saint-Didier et un 35 degrés pour Bolène. Côté vent, plus de vent, quasiment plus de vent. Du beau soleil donc. Et un mot quand même sur l'accès aux massifs forestiers. Certes, ils sont permis, mais on vous conseille évidemment d'y aller le matin. À noter quand même le massif de Bolène, et de la vallée du Rhône. Accès possible, mais vraiment recommandé le matin parce qu'il faut absolument protéger nos massifs forestiers face au risque de feux de forêt. Sur la route, ça roule bien, je regarde. Franchement, je ne vois pas d'incident pour l'instant. Si vous êtes sur la route du boulot, soyez prudent et puis vous nous tenez informés si vous voyez qu'il y a quelque chose qui va pas. 04 90 14 04 04.
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3: Une séquence trop mignonne va arriver dans un instant après Jean-Jacques Goldman. On va parler de nos hérissons. Comment les aider? Vous allez voir, il y a plein de façons. On en parle avec vraiment nature et surtout Ambling qui arrive dans un instant. 7h37, c'est le tube qu'a lancé Jean-Jacques Goldman. Ouais, on est en 1980. 400 000 exemplaires. Il suffira d'un signe.

0: Jean-Jacques Goldman, il suffira d'un signe. Bonjour Ambline.
1: Et bonjour Maxime.
0: Merci d'être là tous les matins et pendant l'été avec Vraiment Nature. C'est votre rendez-vous 100% faune et flore vauclusienne. On adore déjà cette chronique parce que oui, on va parler d'une star de nos jardins qui est d'ailleurs menacée, protégée. C'est le
1: hérisson, un formidable allié pour nos jardins. Mais alors, comment les aider? Eh bien, en leur offrant le gîte et le couvert chez nous, tout simplement. On voit comment avec vous, Aurélie Johannet. Vous êtes la responsable du programme Refuge pour la LPO PACA, la Ligue pour la protection des oiseaux. Alors déjà, les bases, avec quoi on peut fabriquer notre gîte?
2: Alors ça peut être très simple, hein, une caisse de récupération, caisse en bois retournée, type caisse à bouteilles de vin qui font 50 cm sur 50 cm à peu près. Donc on va la retourner, on va la recouvrir de paille, de feuilles mortes, de branchages, tout ça c'est pour assurer une isolation. Puis on va lui ménager une petite entrée pas trop grande, hein, 15 cm de large, pas plus, de large de haut, ça c'est pour éviter l'intrusion des prédateurs, des chats, des fouines, etc. On va l'installer dans un endroit tranquille, qui va être à l'abri des vents dominants, à l'abri aussi de l'ensoleillement direct, hein, et de la pluie. On va l'orienter, l'entrée si possible, sud-sud-est. Et puis bon, voilà, tout ça, ça s'accompagne aussi surtout d'une végétation diversifiée, hein, herbes hautes, haies, mousses, vieilles souches d'arbres creux qu'on va laisser au jardin pour favoriser le développement des insectes, ressources alimentaires principales du hérisson. Et on n'oublie pas aussi, alors le hérisson, on s'en rend pas compte, mais il se déplace beaucoup en fait d'un jardin à l'autre. Il a besoin vraiment d'avoir un grand territoire. Il peut faire 2 kilomètres de parcours en une seule nuit pour chercher sa nourriture, pour chercher un partenaire. Et on va essayer de lui faciliter ses déplacements en fait. Il faut s'imaginer que si on a un jardin qui est complètement clôturé, il va pas pouvoir se maintenir dans un jardin. Donc on voit avec son voisin si on peut aménager des petits trous en bas de sa clôture, de son grillage à intervalles réguliers, aménager un petit trou d'une 10-15 centimètres de haut, de large. Voilà, ça peut suffire à ce qu'il passe d'un jardin à un autre.
1: Bon Aurélie, il faut quand même bien s'entendre avec ses voisins, mais c'est pour la bonne cause. Et si vous voulez un bon argument, dites-leur que les hérissons sont d'excellents alliés du jardin, car ils adorent notamment les escargots et les limaces. Donc ils peuvent nous aider. Merci Aurélie.
0: Merci à toutes les deux. Et franchement, si vous aimez la nature et en Vaucluse particulièrement, n'hésitez pas à aller sur notre appli ici.fr et l'appli ici, rubrique Vraiment Nature. Vous avez plein de chroniques pour comprendre et aider nos insectes et nos animaux. 7h44, dans un instant, David Dombal, l'invité de la rédaction.
3: Oui, que l'on tente de joindre, hein, Sylvain Maillard, en l'occurrence, qui travaille au CRIAM Sud. C'est le centre de ressources et d'innovation pour l'irrigation et l'agrométéorologie en région sud. On va parler notamment donc, de la sécheresse qui s'installe lentement, mais sûrement, sur le département.
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0: Il est 8h moins le quart. La France et le Vaucluse s'apprêtent à vivre une nouvelle canicule, la quatrième de la saison, alors qu'on nous sommes que fin juillet. Une partie du département est aussi en vigilance sécheresse depuis la fin de la semaine dernière. Et on est ce matin avec un agrométéorologue du CRIAM Sud. C'est le centre de ressources et d'innovation pour l'irrigation et l'agrométéorologie en région sud, David.
3: Bonjour Sylvain Maillard.
11: Bonjour.
3: Merci beaucoup d'être avec nous ce matin en direct sur ici Vaucluse. Nous sommes, Maxime le disait, effectivement fin juillet. On peut dire que nous en sommes à la moitié de l'été. Le gros de l'été reste à venir. Est-ce que l'on peut déjà dire que c'est l'été de tous les records, tant en termes d'ensoleillement que de durée de chaleur et même de pluie?
11: Alors oui, bonjour. Du coup, effectivement, on vit un été 2026 qui restera dans les annales, surtout dans le pays, mais pour nous aussi. Alors pour nous, au niveau pluviométrie, effectivement, on est plutôt dans les normes si on regarde depuis mars. Mais par contre, c'est vrai qu'on a eu des orages très importants ce samedi avec des records de pluviométrie, notamment sur le Calavon et le sud du Vaucluse, avec parfois des cumuls qui ont dépassé les 60-70 millimètres. Mmh. Et au niveau de, donc du coup, qui ont permis quand même de recharger un peu le sol en eau dans ces régions-là, parce que les pluies ont bien pénétré dans le sol. Mais par contre, dans d'autres régions, il y a eu beaucoup moins de pluie, avec seulement 5 ou 10 millimètres, par exemple sur vers Pertuis ou vers Piolenc ou vers Pernes.
3: Oui.
11: Et donc du coup, dans ces zones-là, ces 10 millimètres vraiment ne permettront que d'avoir que 3 ou 4 jours de répit avant que de nouveau ce soit vraiment sec. Au niveau de l'ensoleillement, effectivement, on a battu des records avec le mois de juin, avec plus de 395 heures à Carpentras. Qui est vraiment presque quasiment tout le mois, quoi, parce que le maximum théorique il est plutôt autour de 430 heures avec un soleil à 15h30 de soleil par jour. Et au niveau des températures, nous n'avons pas eu trop de records dans la région, parce qu'on n'a pas, on a eu beaucoup de mal entre guillemets à dépasser les 40 degrés, mais par contre il fait très chaud très longtemps, avec des températures qui dépassent 35 degrés quasiment tous les jours depuis mi-juin.
3: C'est ça, c'est la longueur des canicules qui peut inquiéter. Est-ce qu'on peut déjà parler de conséquences possibles sur les cultures, Sylvain Maillard?
11: Effectivement, j'ai vu qu'il y avait eu par exemple sur la filière tomate, on parle d'une quinzaine de pourcents de pertes. Les dernières cerises, les cerises tardives, ont eu aussi grenu quelques soucis. Donc effectivement, nous, on va avoir des conséquences a priori, mais elles ne seront pas aussi désastreuses que dans le nord de la France, où vraiment là, les pertes sont considérables, que ce soit pour l'élevage ou pour le maraîchage ou même pour les autres cultures, blé, etc.
3: Bon, donc, je vais pas vous demander pardon de lire dans le marc de café, mais est-ce que quand même il faut être inquiet pour la suite de l'été, où les choses peuvent encore s'arranger?
11: Pour les prévisions que les semaines à venir, je suis pas très optimiste, parce que là, le nouveau coup de chaud devrait durer au moins une semaine, peut-être une dizaine de jours.
3: Oui.
11: Donc là, on va retrouver les températures au-dessus de 35 degrés l'après-midi et au-dessus de 19-20 le matin. Donc vraiment, on est parti pour quelque chose qui va encore durer. Après, et on peut espérer de nouveau un rafraîchissement qui interviendrait autour du 4 ou 5 août, mais bon, là on est encore très très loin, donc
3: compliqué d'avoir une vraie visibilité sur la suite de l'été. Merci beaucoup Sylvain Maillard d'avoir été invité d'ici Vaucluse ce matin, agro-météorologue au CRIAM Sud. Le CRIAM, c'est le centre de ressources et d'innovation pour l'irrigation et l'agro-météorologie en région Sud.
0: Et vous réécoutez évidemment cette interview sur notre appli ici et sur ici.fr. Vous connaissez évidemment notre Léon Marchand national, il est fort ce nageur. Eh bien, on a trouvé encore meilleur que lui au même âge. Il s'appelle Sauveur Cristofini. Les sportifs de demain sont déjà dans votre radio. Ça sera juste après Mon Sourire, Zaz.

0: Mon sourire, c'était Zaz à l'instant avec ici Vaucluse. Retenez bien son nom, c'est votre nouvelle chronique ici cette semaine. Alors retenez pas le nom d'Olivia Loré, même si on l'aime beaucoup, mais c'est surtout pour retenir le nom des sportifs et sportives de demain qui vont compter dans les années à venir. Et ce mardi, coup de projecteur, Olivia, sur un nageur alors.
1: Si vous ne vous êtes pas encore remis de Léon Marchand, alors vous n'êtes pas prêt pour Sauveur Cristofini. À 16 ans, il est meilleur que Léon au même âge sur le 200 mètres 4 nages. Déjà champion d'Europe junior et déjà en équipe de France. Vous allez le voir au championnat d'Europe à la maison dans quelques jours. Profil 1m90, pointure 50. Sur les traits de son visage, on sent quand même que l'enfance n'est pas bien loin. Elle était à Marseille, l'enfance. Sauveur plonge à 4 ans, comme beaucoup d'autres. À la base, pour apprendre, par sécurité. Aujourd'hui, il nage 80 km par semaine sous le regard de Philippe Lucas. Oui, le Philippe Lucas de Lormanodou. Ce sont les parents de Sauveur qui l'ont contacté. Philippe, il dit que ça va être un très grand sauveur. Et ça, dès les Jeux Olympiques de Los Angeles en 2028, parce que c'est son objectif. Et en plus, il n'oublie pas d'où il vient, de la Corse. Son grand-père était de Propriano, près d'Ajaccio. Alors lui, même s'il s'entraîne près de Marseille, eh bien officiellement, il représente le club d'Ajaccio pour son grand-père, pour lui rendre hommage. Il voudrait aussi qu'on regarde son île et qu'on sache que là-bas, pour les jeunes qui nagent, il n'y a pas de bassin olympique. Alors s'il peut aider en plus à ça, il le fait. Son grand-père aurait été fier, sauveur. Fier de son petit-fils qui, en plus de la natation et de l'école à la maison, arrive à trouver du temps pour la pêche, pour lire des livres, pour les échecs, alors que les siens sont rares, et pour la guitare. Peut-être aura-t-on la chance de l'entendre un jour. En attendant, elle est déjà belle, la mélodie de Sauveur Cristofini.
0: Retenez bien son nom, Sauveur Cristofini. Lui, on connaît son nom, hein, c'est Stéphane Bern. Voilà, il arrive dans un instant. On va parler du Mont-Saint-Michel. Comment le Mont-Saint-Michel est devenu le Mont-Saint-Michel? Peu avant 8h, évidemment, puis ça sera le retour de vos infos. Merci d'écouter, si vous voulez, c'est Queen, évidemment. Another One Bite in the Dust. Ça, c'est bon, ça. À tout de suite.

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1: Queen, c'est mythique. 1980, 7h57. Stéphane Bern arrive juste après ça.
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0: gagne l'un de ses plus beaux miracles de pierre. Pas besoin de permis de construire, le commanditaire, c'est le ciel. Nous sommes au début du 8e siècle. Il est minuit, le silence règne sur l'évêché d'Avranches en Normandie. Soudain, une voix s'élève. « Aubert !» L'évêque sursaute. « Construis-moi un sanctuaire sur le mont Tombe !» L'évêque se réveille, un peu sonné. « Un sanctuaire, là-bas, sur ce rocher battu par les vents et encerclé par la mer ?» Franchement, il n'y avait pas un terrain plus plat, genre Deauville ? C'est pourtant bien l'ordre de l'archange Michel, venu le trouver dans son sommeil par trois fois.
1: « Il y a des gens qui voudraient bien dormir ! Assez !»
0: Pour convaincre l'évêque, la légende raconte que Saint-Michel finit par toucher le front d'Aubert du doigt, si bien que son crâne est perforé et porte à jamais la trace de cette mission divine qui lui a été confiée. Devant l'évidence, l'évêque n'a pas d'autre choix que d'obéir. En 708, il fait bâtir un oratoire dédié à Saint-Michel. Saint patron des soldats, mais pas des maçons. Pourtant, vu le chantier, il aurait bien mérité. Et de là, tout commence. Les moines prient, les pèlerins affluent et le mont se transforme en phare spirituel. Au fil des siècles, le sanctuaire s'agrandit, devient abbaye, forteresse et chef-d'œuvre d'architecture inscrit au patrimoine mondial de l'UNESCO. Reste à savoir si le mont Saint-Michel est vraiment en Normandie ou en Bretagne. Mais ça, c'est un autre débat. Que seul un miracle pourrait un jour trancher.
2: Aïe, aïe, aïe, il est en Normandie et en Bretagne. Au moins, voilà, si tout le monde est content. 7h59, merci Stéphane Bern, on vous retrouve demain.
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2: Allez, on profite encore du mois de juillet, mardi 28 juillet, vous écoutez Ici Vaucluse, bienvenue, il est 8h. Bonjour David Dobat.
4: Bonjour Maxime, bonjour à tous.
2: On s'informe avec vous. Énorme désillusion pour les employés de l'entreprise Fibre Excellence.
4: Oui, le tribunal de commerce de Toulouse n'a pas donné suite à l'offre de reprise déposée par Mathieu Pigas. Un espoir est encore permis pour un seul site, celui de Saint-Gaudens, avec une offre surprise. Elle a été déposée par un industriel juste avant l'audience, mais pour ce qui est du site des Bouches-du-Rhône de Tarascon, donc, eh bien, la procureure de la République demande sa liquidation. La décision est attendue pour demain. En attendant, les salariés se mobilisent. Ils ont entamé un blocage du site. Et parmi eux, Romain. Romain est employé dans l'entreprise depuis maintenant 23 ans.
5: Moi, je le vis très mal. Voilà. C'est 23 ans d'investissement, nous amener en bateau. Ça va être compliqué les mois à venir pour la région, la commune. Taux de chômage déjà élevé. Voilà, ça, c'est une perte pour les commerces, les nourrices qu'il y a dans le coin, par exemple. Le personnel qui fait garder leurs enfants, ben, maintenant, ils ne vont plus avoir besoin de garder les enfants. On est à la maison. Moi, je suis arrivé là avec des anciens. C'était la famille, presque. Hein. C'est convivial. Il y a des très, très bons souvenirs, des mémorables. Bon, voilà, ça se termine.
4: Le désarroi de Romain, employé de Fibre Excellence sur le site de Tarascon. Dans l'actualité également, alors que les températures vont lentement commencer à remonter, la préfecture place en jaune trois massifs forestiers dans le Vaucluse. Un de plus qu'hier, donc, sont concernés le massif de Bolagne-Uchaud, de l'enclave des Papes et de la vallée du Rhône. Les autres sont en vert. Hier, les pompiers sont intervenus à deux reprises pour éteindre d'abord à l'Isle-sur-la-Sorgue un incendie qui a ravagé 8500 mètres carrés de végétation. Et puis, un peu plus tôt à Sainte-Cécile-les-Vignes, des ouvriers qui faisaient de la soudure ont déclenché un incendie accidentel. Là, ce sont 4 hectares de vignes et de broussailles qui sont partis en fumée. J'ajoute que dans le Var, l'incendie du massif de Gros-Bézilon qui a déjà parcouru 4500 mètres carrés n'est toujours pas fixé. Avec des reprises qui se sont intensifiées mais qui ont été contenues hier après-midi. 4 pompiers ont été légèrement blessés. Sachez aussi qu'un sapeur-pompier volontaire de 38 ans est mort hier après une sortie de route du camion-citerne qu'il conduisait. Ça s'est passé au nord d'Arles. Et puis un mot également de ce qui se passe en Gironde où les pompiers continuent de lutter contre un méga incendie qui a déjà ravagé 42 000 hectares. Emmanuel Macron s'est rendu dans la salle de crise du centre opérationnel départemental d'incendie et de secours. Les 220 000 personnes déplacées ne savent toujours pas quand elles pourront rentrer chez elles.
2: Retour à la vie normale.
4: Lentement, mais sûrement, les traces de vie du Festival d'Avignon commencent à disparaître alors que les décors sont démontés dans les théâtres. Et bien dans les rues, c'est l'heure du grand ménage. Les services de la ville sont sur le terrain pour retirer les affiches accrochées aux murs et les tracts laissés par terre. Alors oui, c'est vrai, il va falloir du temps, hein, au moins 2 semaines pour en venir à bout. Michel Adam est l'adjoint à la mairie en charge de la propreté et il fait le bilan de cette édition 2026.
6: J'étais assez, je dirais même très satisfait du travail qui a été réalisé sur le centre-ville et sur le tour des remparts. J'ai le sentiment que le propre a attiré le propre.

0: a vu beaucoup moins de prospectus au sol, beaucoup moins de corbeilles qui débordaient. Et sur le plan global, bah écoutez, j'ai eu une bonne réaction du Grand Avignon sur toutes les demandes qu'on a pu effectuer pour ajuster le dispositif. Chaque festival est différent. On n'a jamais un festival identique une année suivante. Et cette année, franchement, la réactivité de tous a été à la hauteur des attentes et des Avignonnais et des touristes.
1: Et je vous le disais, hein, au moins 2 semaines, c'est le temps qu'il faudra donc pour les agents pour nettoyer tout cela, avec d'abord les principales artères de l'intramuros, les zones piétonnes et puis ensuite les petites rues. Tout n'est pas encore perdu pour l'organisateur du concert hommage à Freddie Mercury à Orange, concert qui devait se tenir le 4 septembre mais qui a été annulé, vous le savez, par la mairie. Eh bien, une nouvelle audience se tiendra jeudi devant le tribunal administratif de Nîmes. L'organisateur veut faire une nouvelle proposition à la mairie en prenant cette fois-ci à sa charge la technique, les boissons et les repas pour les 1000 choristes.
2: Jamais mieux servi que par soi-même.
1: Depuis de nombreuses années, les habitants de Brandt n'ont d'autre choix que de prendre leur voiture, direction Montbran-les-Bains, Nyon, sous Vaison-la-Romaine pour aller faire leurs courses. Il n'y a plus de commerce dans le village. Résultat, au moins 20 à 30 minutes de voiture. Mais voilà, les choses pourraient changer dans la vallée du Toulourain, avec un rendez-vous fixé ce soir. Ce sera à 18h30. Le but, s'organiser pour créer une épicerie associative. Concrètement, ils veulent faire revivre une épicerie en se partageant les tâches pour vendre les produits de première nécessité, Philippe Popper.
3: Jusque dans les années 90, il y avait une épicerie à Brandt. Elle a fermé, mais Aurore Navarro s'en souvient.
4: C'était un peu un lieu de rencontre. Il y avait un peu de tout. Il y avait du gaz, du café, des bonbons pour les enfants aussi. Et aujourd'hui, une épicerie, ça serait difficilement viable vu qu'on n'a que 86 habitants. Donc l'idée d'une association semblait la plus cohérente.
3: Cette habitante de Brandt veut donc partager les tâches de la future épicerie.
4: Ça peut être chercher des produits, faire du travail administratif, gérer les stocks, faire du nettoyage. Il y a un peu de tout, je pense, dans une épicerie.
3: Les habitants de Brandt veulent trouver dans leur épicerie des produits bio, des fromages des producteurs de la vallée, du café, du papier toilette. Aurore Navarro souhaite qu'on trouve davantage dans cette épicerie.
4: Ce n'est pas qu'une épicerie qu'on va créer là, que le fait que ce soit associatif, on va être amené à rencontrer nos voisins. Et ça, ça a été mis en avant par beaucoup d'habitants qui participent donc à ce projet. C'est un projet qui ne va pas concerner exclusivement l'aspect touristique du village, mais vraiment les habitants qui habitent ici dans la vallée toute l'année, quoi.
3: L'épicerie associative pourrait s'installer dans quelques mois dans l'ancienne mairie de Brandt.
1: Et quelques mois, en l'occurrence, ce sera soit à l'automne 2026, soit au plus tard au printemps 2027. Des commerces qui ouvrent, d'autres qui ferment, notamment à Avignon, avec un magasin supplémentaire qui ferme ses portes rue de la République. Le magasin de vêtements pour hommes Célio baisse le rideau. D'autres boutiques de la marque restent ouvertes, notamment au centre commercial Au Shopping Avignon Nord. Et puis, si vous aimez Josiane Balasko et que vous êtes du côté de Saint-Saturnin-les-Aptes, sachez que l'actrice et réalisatrice dédicace son premier livre, s'appelle Le Dernier Sanctuaire, ce soir à la médiathèque Le Kiosque. Le rendez-vous pour les signatures gratuites, on le précise, à partir de 18h30. La météo, Maxime.
2: Mais il dit Saint-Saturnin-les-Aptes ?
1: Oui, j'ai dit ça.
2: Bah, cet après-midi, il fera 35 là-bas.
1: Ouf, quand même.
2: Ouais,
1: ça commence à chauffer.
2: Côté météo, pour ce matin en tout cas, la météo est plutôt clémente. On a à peu près entre 18 et 20 degrés au lever du soleil. Vous nous dites ce matin qu'il fait plutôt bon en Vaucluse et vous avez raison, on en profite, hein, parce que c'est vrai que pour l'instant, aucune vigilance en cours. Ça fait du bien de se le dire parce que dès demain et après-demain, logiquement, la canicule est de retour en Vaucluse. Côté température, forcément cet après-midi, on va quand même grimper jusqu'à 36 degrés, ce qui est, c'est sûr, un petit peu au-dessus des normales de saison. Mais franchement, on va encore un petit peu respirer en Vaucluse. 35 degrés pour Carpentras cet après-midi, 34 pour Avignon, 35 pour Orange, du beau soleil et pas de vent, et ça nous fait aussi bien plaisir. Pour le reste, écoutez, pas de vigilance particulière quand même, attention risque au feu de forêt, on protège nos massifs forestiers. Vous avez deux massifs aujourd'hui qui sont accessibles uniquement le matin, il s'agit des massifs de Bolène-Huchot et de la vallée du Rhône. Pour le reste, vous pouvez y aller, bon, c'est toujours mieux d'y aller quand même le matin, au moins on prend pas de risque et on protège nos massifs forestiers évidemment en période de sécheresse et de canicule. 8h07 sur les routes du Vaucluse, ça roule bien aussi pour l'instant. Vous nous appelez, hein, si vous êtes sur la route et qu'il se passe un petit bouchon, quelque chose. Là, je suis en train de voir, il y a des petits bouchons vite fait sur la 7, mais au niveau de l'air de sort, mais rien de bien méchant. Ça se passe au 04 90 14 04 04.
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2: On vous a offert les places, évidemment, avec ici Vaucluse. Laurent Voulzy qui est en concert demain au théâtre de Vaison-la-Romaine pour cette magnifique chanson. Belle Île en mer, Marie Galante.

0: Laurent Voulzy, Belle-Île-en-Mer, Marie-Galante, qui sera donc demain au Théâtre Antique de Vaison-la-Romaine. On vous a offert les places. Je suis allé checker pour vous. Il en reste encore un tout petit peu si vous souhaitez aller l'applaudir à 8h11.
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0: Ah, d'ici 8h30, il va s'en passer des choses. Hein. Tiens, par exemple, je vais vous offrir un demi-agneau, rien que pour vous, à l'occasion de la foire aux Agnelles. Un cadeau assez exceptionnel à vivre et à remporter d'ici donc 8h30. Et puis, David, connaissez-vous l'arnaque à la feuille blanche?
3: Non, c'est quoi?
0: Bah, en fait, les malfaiteurs mettent des feuilles A4 blanches dans les boîtes aux lettres. Si vous l'enlevez, ça veut dire que vous êtes chez vous.
3: Ah,
0: si vous n'êtes pas là. Et voilà. Et bah, attention, la gendarmerie alerte sur cette nouvelle arnaque. Enfin, cette ancienne arnaque qui revient. On en parle dans un instant avec Aude Razeau, juste après ça.
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0: C'est pas vrai. Le rendez-vous anti-arnaque. Est-ce que vous connaissez l'arnaque à la feuille blanche? Aude Razeau, ce piège est de retour et les gendarmes tirent la sonnette d'alarme.
6: Oui, et le principe est tellement simple qu'il en devient redoutable. Je vous explique. Un cambrioleur dépose une feuille blanche dans la fente de votre boîte aux lettres et il la laisse dépasser de la boîte aux lettres. Donc là, deux scénarios. Soit vous rentrez chez vous, vous prenez le courrier, vous ne voyez pas bien ce que cette feuille fait là, vous la mettez à la poubelle. Soit vous ne rentrez pas chez vous, ni aujourd'hui, ni demain, ni après-demain. Vous êtes en déplacement, vous êtes en vacances. Et le voleur voit bien que la feuille est toujours là, puisqu'elle dépasse. La voie est libre, il peut tenter sa chance. Ça fait peur, c'est le commentaire que je lis beaucoup ces derniers jours. J'ai trouvé des dizaines de témoignages sur Facebook.
0: Et vous, Aude, vous avez trouvé un jour une feuille blanche ou votre paillasson?
6: Oui, c'est vrai, j'avoue que moi non plus, d'ailleurs, je n'étais pas très rassurée. Il y a quelques années, j'étais souvent en déplacement et un jour, je rentre et devant ma porte, sous le paillasson, je vois cette feuille effectivement dépassée. Depuis quand est-elle là? Aucune idée. Est-ce que des cambrioleurs avaient mon appartement dans le viseur? Je ne peux pas le certifier, mais ça y ressemble quand même beaucoup. Il y a plein de techniques en fait comme ça. Vous avez le paillasson retourné. S'il reste comme ça plusieurs jours, le cambrioleur se doutera que vous n'êtes pas là. Le biscuit sous le paillasson, s'il n'est pas écrasé après plusieurs jours, c'est un bon indice aussi. Si vous trouvez une feuille blanche qui dépasse de votre boîte aux lettres, appelez la police, surtout les gendarmes. Et puis si vous savez que votre voisin est parti en vacances et que lui aussi, il a une feuille blanche dans sa boîte ou sous son paillasson, enlevez-la, vous lui rendrez service.
0: Bah merci Aude Razeau vraiment pour toutes ces astuces du quotidien évidemment, et puis pensez à dire à vos voisins peut-être que vous partez en vacances, ça protégera aussi votre maison. Vous avez plein de conseils à retrouver sur notre appli ici et ici.fr, notamment dans l'émission Bienvenue chez vous où toute l'année la gendarmerie nous aide à protéger comme on peut notre maison pendant les vacances. 8h14. Merci beaucoup. Oh, nous applaudit. Vous avez vu comment vous nous applaudissez? C'est toute Vaucluse qui nous applaudit, David.
3: Trop gentil.
0: Merci le Vaucluse. Dans un instant, Philippe Garcia qui arrive. On va rencontrer une auxiliaire de vie qui a changé de vie pour justement aider les propriétaires de chiens. C'est pas toujours facile. Genre, allez, viens. Et ils reviennent pas, les chiens. Pourquoi ils reviennent pas? On va tout comprendre dans un instant. Après, Opus, Life is Life.

0: Bravo.
1: Life is Life, c'était Opus.
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1: Et bravo aussi à vous parce que tous les jours vous arpentez comme ça les routes du Vaucluse. Philippe Garcia, bonjour.
4: Oui, bonjour Maxime.
1: Merci d'être là. Aujourd'hui, des belles histoires comme tous les jours. Auxiliaire de vie pendant 10 ans, 15 ans dans la friperie. Sabrina Guigui, 47 ans, a été plus que cela encore, hein.
4: Oui, une expérience notamment de clown auprès des enfants hospitalisés. Elle a aussi participé à des maraudes pour la Croix-Rouge à Montpellier.
1: Et donc, c'est ce goût pour les humains, son amour pour les animaux et surtout l'adoption de son chien Diogène. Et il n'était pas facile, Diogène, hein, qui l'ont incité donc à 47 ans à changer de métier.
4: Et depuis quelques mois, Sabrina Guigui a créé Éducalin 84 sur Avignon pour aider humains et animaux de compagnie à bien vivre ensemble. 80% des abandons de chiens sont dus à des problèmes de comportement. Sabrina est donc éducatrice, comportementaliste, diplômée. Elle travaille sur le comportement aussi bien du chien que du chat et de leur humain. Elle va chercher votre animal chez vous, à vélo, et elle vient toujours avec son drôle de patron.
5: Regardez un tout petit peu plus bas, encore un peu plus bas. Il est là.
6: Mais c'est un chien.
5: C'est un Yorkshire Terrier que j'ai adopté il y a 3 ans.
6: Mais il est mignon comme tout, hein.
5: Et vous, je sais pas. Il est adorable, non, il est très mignon. Et quand je l'ai adopté à 3 ans, c'était à la SPA. Et la bénévole me disait que personne ne voulait l'adopter parce qu'il n'avait pas un comportement irréprochable, on va
6: dire. Il a subi des choses, peut-être.
5: Il a subi de la violence, il a subi des mauvais traitements. Donc il était réactif chien, réactif humain.
6: Donc j'ai approché les doigts, j'ai eu tort. Mais ça s'est bien passé.
5: Alors, approcher les doigts, c'est comme si je vous approchais ma main de votre visage sans votre autorisation.
6: Et oui.
5: Vous n'allez pas aimer. Bon, avec mon physique, ça m'arrive jamais. Les gens craquent direct, mais effectivement vous allez pas apprécier parce que vous allez considérer que c'est une intrusion dans votre espace personnel.
6: Mais là voilà, ça c'est un truc d'éducateur canin, hein.
5: Oui, c'est ça, c'est qu'on apprend aux gens à respecter l'espace personnel du chien et surtout son éthologie, c'est-à-dire que vous avez en face de vous un chien et pas un mini être humain. Quand vous approchez un chien, lisez-le comme vous liriez un livre. C'est-à-dire que si ses oreilles sont en arrière, c'est qu'il est pas à l'aise. Si vous voyez le blanc de ses yeux, c'est qu'il y a quelque chose qui ne va pas. Et à ce moment-là, laissez-lui de l'espace.
6: Alors nous sommes avec une de vos clientes.
5: Oui, elle s'appelle Angélique.
6: À côté chien, on change de format là.
7: Ah oui, on change de format. On est sur un border collie croisé labrador. Donc on est sur quelque chose de plus gros qu'un York. Alors moi, j'ai un chien qui est très gentil, très calme, que j'ai réussi à avoir pas mal de choses. Mais la chose dont j'ai le plus besoin, c'est de recentrer l'attention de mon chien sur moi. Parce qu'elle a tendance à divaguer un peu de partout.
6: Donc c'est une toutoune un peu trop curieuse, quoi.
7: Comme sa mère.
6: Vous êtes bien trouvé alors.
7: Voilà, exactement.
6: Comment elle s'appelle la toutoune ?
7: Tiana.
5: On a fait des balades, comment dire, récréatives et instructives. Tout en se baladant et tout en jouant, lui apprendre à rester canalisé sur sa maîtresse. Travailler sur le son de la voix, travailler sur la posture, travailler sur une petite gâterie de temps en temps, parce que ça aide aussi à recentrer. Des petits jouets et petit à petit lui apprendre à faire en sorte que ce soit par la laisse ou par la voix, elle est toujours un moyen de communication avec sa chienne.
6: On a tendance à imaginer qu'il va, même si on sait très bien qu'il est différent de nous, mais à réagir comme nous, quoi. On l'aime, donc il doit nous aimer, quoi.
5: Il vous aime, hein, c'est indéniable. Mais il a une façon à lui de vous le montrer et surtout, il faut respecter son espace.
4: Le sourire et la bonhomie de Sabrina Guigui se lisent immédiatement sur son visage. Elle va vite conquérir le maître que vous êtes et bien s'occuper de votre relation avec votre chat ou votre chien.
1: Sabrina Guigui, éducatrice comportementaliste diplômée. Vous la retrouvez évidemment sur les réseaux sociaux. Éducalin 84. 8h22, on va jouer avec les Aniel.
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1: Non, pas Thierry Amiel. La foire aux Aniel, évidemment le dimanche 2 août à Saint-Christol d'Avion. J'ai un demi-agneau pour vous là tout de suite, c'est juste dingue, à retirer pendant la fête avant 16h. Connaissez-vous la foire aux Aniel? C'est une journée dédiée à l'élevage du monde ovin de Vaucluse. C'est la 65e édition, incontournable évidemment. Ouverture officielle de la foire vers 10h, à partir de midi, repas champêtre avec les bergers servis en plein air. Vous avez des grillades d'agneau, j'ai déjà envie d'y être. Et ensuite donc, vous allez pouvoir retirer bien ce magnifique demi-agneau qu'on vous offre avec grand plaisir. Il faut simplement répondre à une petite question. C'est quoi selon vous une Aniel? Est-ce que c'est un ovin femelle âgé de moins d'un an ou de 2 ans? 04 90 14 04 04, ça va le faire. Allez, bonne chance à vous. Donc cette foire aux Aniel, évidemment, on en est fiers, c'est toute notre Provence. Ça se passe dimanche 2 août à Saint-Christol d'Albion. Vous reconnaissez ou pas? C'est Gérald de Palmas, Tombé, sorti en 2000 cette chanson. Allez, bonne chance, à tout de suite.

0: chanson des années 2000, Gérald Palmas, Tombé. Dans un instant, je vous emmène à la foire aux Agnelles, dimanche 2 août à Saint-Christol-d'Abion. On va jouer avec Cyril pour un demi-agneau. À tout de suite.
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0: Ah bah oui, la bonne humeur, on l'a évidemment tous les matins, surtout pour vous faire gagner eh bien, ce magnifique demi-agneau à récupérer à la foire aux Agnelles dimanche 2 août à Saint-Christol-d'Abion. J'arrive pas à dire dimanche 2 août, je sais pas pourquoi. 2 août.
5: 2 août.
0: Bonjour Cyril. La brebis égarée, allô, peut-être qui est avec nous. Oui, c'est bon, Cyril qui est avec nous. Bonjour Cyril, ça va bien?
6: Non, je suis pas égaré.
0: Cyril qui nous appelle depuis Montier. Alors justement, on va répondre tout de suite à cette question. Pour vous, c'est quoi une agnelle? Est-ce que c'est un ovin femelle âgé de moins d'un an ou de 2 ans?
6: Eh bien, de moins d'un an.
0: Oui, bravo, c'est gagné.
6: Superbe, magnifique.
0: Ben voilà, le demi-agneau est pour vous, avec cette foire, mais juste exceptionnelle, ce repas champêtre avec les bergers, imaginez, ces grillades d'agneaux, cardage et tissage de la laine, présentation de l'élevage, porc en plein air aussi, il y aura aussi des porcs. Il y aura plein de choses, des jeux pour enfants, du théâtre de rue. Allez-y, c'est un événement, et s'il vous plaît, je dis ça pour tous les auditeurs, évidemment. Il y aura d'autres petits agneaux à vous faire gagner d'ici là. Puis je vous rappelle, donc, l'ovin femelle, donc, en effet, elle est âgée de moins d'un an. Elle devient ensuite une brebis adulte avant qu'elle ait un petit, en fait. Après, dès qu'elle a un petit, c'est bon, c'est un adulte. Voilà, le cours de la vie, quoi. Bon, Cyril, la vie est belle à Monteux, tout va bien?
6: Mais à Monteux, tout va bien. J'en ai l'eau à la bouche de cet agneau, ça va être magnifique.
0: Oh là là, on le mange avec quoi, tiens?
6: Et j'inviterai l'équipe d'ici Vaucluse, quand même.
0: Ah,
5: pour le manger, très bien, on reviendra alors.
0: Ah ouais, c'est pas mal, ça. On mange avec quoi, plaisir, ça, l'agneau, c'est pommes de terre un peu rôties? Pas mal ça, non?
6: Oui, les pommes de terre, il y a aussi avec les flageolets, ça va bien, c'est pas mal. Donc on verra, on se laissera guider selon.
0: Un peu de romarin, et là c'est la vie, franchement, et de l'huile oui, de chez nous. Enfin bref, on est des bons vivants, Cyril.
6: Je demanderai à Monsieur Perron, là, je connais un cuisinier qui est très très bon. Il me donnera des bons
0: voilà,
6: conseils.
0: Voilà, ça c'est une bonne idée, oui, exactement.
6: Un disciple d'Escoffier, ça.
0: Et oui, voilà, moi j'embrasse mon papa. Oui. Allez. Bon, merci Cyril en tout cas, vous passez une belle journée. À très bientôt, Monteux.
6: À vous aussi.
0: C'est la ville des gens.
6: Des gens heureux, bien voilà, sûr, à Monteux.
0: Bon, bisous.
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0: Il est 8h30 lors de s'informer avec Cyril Ardo-Redon. C'est le 90.
7: En Gironde, la nuit a été calme et le feu est toujours stabilisé ce matin. Selon la préfecture, 93 sapeurs-pompiers ont été blessés au total. Pas de reprise significative selon les pompiers. Hier soir, Emmanuel Macron, en déplacement à Bordeaux, a affirmé que les semaines à venir allaient être dures. La saison touristique est terminée, dit le syndicat d'hôtellerie de plein air de Gironde, qui regrette l'absence d'informations sur d'éventuels aides de l'État. 3 campings ont brûlé dans le département. Dans les Landes, le feu est désormais fixé. La très grande majorité des habitants évacués de Biscarrosse, Parentis-en-Born et Sanguinet peuvent rentrer chez eux, dit le préfet, à l'exception d'une dizaine de quartiers de Biscarrosse. Dans le secteur, certaines routes sont interdites à la circulation. Ce matin, les Pyrénées-Orientales, l'Aude, l'Hérault, le Gard, le Vaucluse, le Var et l'Essonne sont placés en orange face à un risque élevé de feux de forêt. Des incendies sont en cours dans le Var, en Corse ou dans les Hautes-Alpes. Les demandes d'asile ont diminué de 5,5% en 2025 en France par rapport à 2024, selon le rapport annuel de l'Office français de protection des réfugiés. La tendance se poursuit en 2026 avec une baisse de 20% au premier semestre, une évolution due au renforcement des contrôles aux frontières européennes, selon la direction de l'OFPRA. Et puis qui pour succéder à Didier Deschamps? Le nom du nouveau sélectionneur de l'équipe de France dévoilé aujourd'hui. Sans surprise, c'est le champion du monde 98, Zinedine Zidane, qui devrait prendre la tête des Bleus.
8: Merci, c'était Cyril Ardo-Redon. Direction les rues d'Avignon dans l'info d'ici, où la vie reprend tranquillement après la parenthèse festival. Et l'heure est désormais au grand ménage. Affiches, tracts, nettoyage de partout. Les services de la ville ne chôment pas. Et Dimitri Morgado était au milieu des agents hier.
9: Dans les rues d'Avignon, une vingtaine d'agents sont mobilisés de 6h du matin à 11h30.
10: Waouh, on est bien occupés.
9: Et parmi eux, David, qui n'a pas une minute à lui.
10: Ben oui, il y a pas mal d'affiches. Un peu des affiches qui sont collées un peu de partout, un peu en l'air et tout. Donc il faut les décrocher, il faut... Ouais, ça prend du temps.
9: Environ 2 semaines de travail selon le directeur de la propreté des espaces publics, Alexandre Venon.
11: Alors en fait, la priorité c'est de démarrer par les grands axes, les grandes artères de la ville, que ce soit les pénétrantes ou les voies sortantes de la ville, en intramuros bien sûr, et le plateau piétonnier. Et ensuite on finira sur les petites rues.
9: Ce nettoyage a été un peu perturbé par un orage dans la nuit de samedi à dimanche, ce qui colle certaines affiches au sol.
11: Alors tous les ans on a le droit à quelque chose. L'année dernière ça a été un gros coup de vent sur la semaine où on enlevait les affiches, et il y a 2 ans de ça, ça a été aussi un orage le dimanche, le dernier jour. Donc là, voilà, on a un peu de même similitude de météo. Malheureusement, bah c'est comme ça, hein, c'est la saison.
9: Et difficile encore d'estimer le volume colossal d'affiches qui seront ramassées cette année. Et ce qui est sûr, c'est qu'elles ne vont pas être jetées dans la poubelle classique, mais recyclées, explique Alexandre Venon.
11: Alors les affiches sont récupérées et elles sont valorisées. On les dépose au garage municipal dans une benne spécifique où on récupère en fait des affiches cartonnées. Et une fois que la benne sera remplie, on va vider ça en fait chez les collègues au niveau du Grand Avignon.
9: Du côté des élus, on réfléchit déjà à la prochaine édition en 2027. Michel Adam est l'adjoint en charge de la propreté. Il assure qu'il y a déjà eu des ajustements cette année, mais qu'il y aura probablement d'autres changements en juillet prochain.
12: On va, je pense aussi, certainement augmenter le nombre de corbeilles amovibles qu'on met en place pour le festival. Ça fonctionne bien, et donc il ne faut pas hésiter à le développer. Un papier dans une corbeille, c'est un papier de moins par terre. Et puis surtout, je pense qu'on va essayer déjà avant le festival d'améliorer certains points. Je pensais notamment au désherbage des remparts. Je trouve anormal que lorsque les festivals y arrivent, les remparts soient enherbés.
9: L'élu envisage aussi un nettoyage en profondeur des rues avant le festival pour avoir moins de travail pendant l'événement.
8: Un reportage de Dimitri Morgado à retrouver sur notre site évidemment ici.fr.
0: Et à la une du journal de 9h.
8: Elle a fait annoncer de l'entreprise Fibre Excellence à Tarascon. La justice a refusé hier le plan déposé par Mathieu Pigas. Et puis c'est un secret de polichinelle. Zidane devrait être nommé dans la journée à la tête de l'équipe de France de foot. Satisfaction énorme évidemment à Marseille, notamment dans son quartier naissance. Vous entendrez les habitants. La météo, Maxime, de ce mardi, eh bien c'est de la chaleur qui commence à se réinstaller.
0: Ouais, ça y est, hein. Ça y est, puisque déjà dès la mi-journée, on sera autour de 26 degrés déjà pour la plupart des villes en Vaucluse. Et cette après-midi, on sera au-dessus des normales de saison. Pas beaucoup, mais quand même au-dessus, autour de 36 degrés pour Pertuis. Ça, c'est la maximale, 35 pour Carpentras. Ça, c'est donc le soleil qui va évidemment briller toute la journée en Vaucluse. Pas encore de vigilance. Attention, parce que dès demain, la canicule est de retour. Pour l'instant, allez, on respire encore un petit peu en Vaucluse. Un mot quand même sur la carte du risque de massif forestier, des feux de forêt. Vous savez que la préfecture de Vaucluse met en place justement plein de petites interdictions pour essayer de protéger nos feux de forêt. Pour l'instant, il n'y en a pas. Mais quand même, on vous conseille, par exemple, pour le massif de Bolène-Huchot ou encore pour le massif de la vallée du Rhône, de vous y rendre plus tôt le matin. Ça évitera de prendre un risque inutile pour justement nos massifs forestiers. On les protège, évidemment. À 8h35, vous faites évidemment la météo tous les jours sur notre Facebook. D'ici Vaucluse, vous êtes nombreux à nous dire que ce matin, il fait beau, il fait bon et en même temps, c'est l'été, ça nous fait du bien. Vous remarquez aussi que ce matin, le vent est en train de disparaître. Ouais, il nous quitte le vent là pour aujourd'hui. Et donc, un beau et grand soleil pour tout le monde. C'est l'été, c'est le 28 juillet. Sur les routes du Vaucluse, ça roule bien. Tout à l'heure, un petit peu de monde sur l'autoroute. Là, c'est en train un petit peu de se charger côté gare, mais franchement, c'est pas méchant. Rien de comparable à d'habitude. Donc, tout va bien. On va dire que tout va bien. Un peu de monde aussi sur la rocade Charles de Gaulle. C'est les feux rouges, quoi. Mais franchement, pas grand chose. 04 90 14 04 04. Soyez prudents. C'est la route des vacances. On lève un petit peu le pied et ça va super bien se passer.
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0: Et avant 9h, c'est le petit village de Courthézon qui est à l'honneur dans votre radio. Dans un instant, pour deux raisons, tiens, on va parler de ce village. Parce que c'est sans doute l'un des plus vieux villages de Provence. Je vous explique cette histoire dans Le Saviez-vous dans un instant. Et puis tiens, une humoriste qui sera avec nous par téléphone, c'est Ziz et son spectacle La Famille, Mamma Mia. Vous savez qu'à Courthézon, eh bien, la ville organise son premier festival d'humour. Et c'est dans le cadre enchanteur du parc Valseil qu'aura lieu donc la première édition du festival d'humour. Donc, à suivre. Ziz qui sera avec nous aussi. Il y aura Anne Roumanoff aussi, hein, invité de ce festival. Musique, c'est France Gall.

0: La musique est belle et elle se chante, elle se danse avec France Gall, c'était musique.
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1: 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Et tous les matins, eh bien, on apprend les petites et les grandes histoires de notre beau département. C'est l'heure de Le Saviez-vous, Maxime, et avec vous, aujourd'hui, on part à Courthézon. Pourquoi Courthézon?
0: Eh bien, c'est très simple. On raconte que Courthézon est le plus vieux village du Vaucluse, voire même de la Provence. Alors, je suis allé vérifier. On va remonter le temps. Je vais essayer de pas trop vous baratiner avec cette histoire, bien que l'histoire semble avoir débuté dans la plaine du...
1: Baratin.
0: Merci. Nous sommes à Courthézon, au bord de l'Ouvèze, chez Monsieur Mercier. On se met dans l'ambiance. Au bord de l'eau, en 1969, son fils découvre donc le baratin, un immense empierrement de galets, de quartzite rubéfié, c'est comme ça qu'on dit, pour être précis. Il creuse, et il voit bien que cet empierrement n'est pas comme les autres. Alors le fiston décide de faire appel à un préhistorien de renom, l'archéologue Jean Courtin. Ce dernier interprète cet empierrement comme un fond de cabane. Là, vous vous dites, bon, c'est un fond de cabane, une maison au bord de l'eau, ok. Oui, mais notre Jean Courtin, après avoir fait ses recherches pendant 3 ans quand même, jusqu'en 1973, affirme qu'à cet endroit, il y avait un village datant du 6e siècle avant notre ère, vous imaginez? On parle donc de néolithique. Situé en bordure ouest de la plaine de l'Ouvèze, ce site est encore aujourd'hui un site de référence pour tous les archéologues. Avec ses équipes, Jean Courtin a découvert donc des empierrements circulaires en galets, des céramiques cardiales, des meules à grains, des lames de faucilles en silex, des ossements d'animaux domestiques datés vers 5500 avant Jésus-Christ. Il n'existe en Provence pas d'autre lieu comme celui-ci. Voilà pourquoi on dit souvent que Courthézon est le plus ancien village de Provence à ciel ouvert. Alors pour éviter le pillage, les archéologues ont rebouché tout ça. Mais si vous voulez vous inspirer de ce lieu, le quartier du Baratin à Courthézon est donc situé en bordure ouest de la plaine de l'Ouvèze à Courthézon.
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2: Et en Vaucluse, il s'en passe des choses, notamment tiens, la première édition du Festival d'humour à Courthézon. Dans un instant, nous serons avec l'humoriste Ziz de Marseille. On va bien rigoler, vous allez voir, c'est dans un instant en direct pour votre radio. 8h44, Marine Escroc.

0: Elle sera en concert au Théâtre Antique de Vaison-la-Romaine, elle aussi, le mardi 4 août à 21h. On vous a offert les places avec votre radio ici Vaucluse.
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0: Oh, on est bien en Vaucluse. Franchement, on rigole. On voit des artistes en pagaille et notamment un artiste qu'on adore, c'est Ziz. Bonjour Ziz.
3: Bonjour, comment
0: oh
3: allez-vous ici Vaucluse?
0: Ben, ça va super bien, franchement on est...
3: Ça s'entend,
0: bah,
3: franchement, vous êtes un soleil hein.
0: Oh merci Macaï. Courtaisan qui organise son premier festival d'humour. C'est dans le cadre Enchanteur du Parc Valseille qui aura lieu, donc la première édition du festival d'humour. C'est le 31 et 1er août prochain. Le 1er août il y aura Anon Anof. Et le 31 juillet il y aura Ziz avec son spectacle La Famille Mamma Mia. Bon déjà Ziz, félicitations parce que vous mariez votre fils. Bravo.
3: Oui.
0: Bravo. Oh, oui.
3: Dites, ça fait 1874 fois que je le marie.
0: Bon, c'est beaucoup d'émotions, j'imagine.
3: Ah oui, comme au premier jour, toujours pareil.
0: Bon, il faut dire que les mers marseillaises, elles sont un petit peu envahissantes quand même, non?
3: Oh, que ça veut dire ça? Méditerranéenne, voilà. On dit la mer juive, on dit la mer arabe, on dit la mer italienne, espagnole. Mais oui, mais pourquoi? Parce qu'on aime nos petits, c'est tout.
0: Ben
3: et
0: c'est
3: puis
0: ça.
3: Surtout, qu'arrive un certain âge, la belle-fille, elle nous le prend et on ne peut plus en faire un autre. Voilà.
0: Bon, comment on fait justement avec la belle-fille? Parce que moi, je me mets à la place de la belle-fille.
3: Là.
0: Avoir Ziz comme belle-mère, c'est du lourd quand même, hein?
3: Ah, comment ça, c'est du lourd. Non, c'est franchement, elle a de la chance de m'avoir, quoi. Hein, parce que franchement, je suis gentille quand même. Bon, elle va pas faire comme elle veut, hein, c'est moi que je décide. Mais
0: ah, voilà.
3: Bon, ah oui, non, mais je vais la mater, celle-là. Franchement, hein, il paraît qu'à Courtaisan, il y a les plus belles filles de la région. Alors, on va peut-être réussir à le marier là-bas.
0: Il paraît. Bon, vous savez qu'on a quand même Courtaisan, c'est un petit peu... C'est quoi pour vous? C'est le nord où vous avez prévu la doudoune ou ça va encore?
3: Non, Courtaisan, pour moi, c'est Michel Thor dans ma maison, de Courtaisan. Il y a des enfants qui chantent tout ça en rond.
0: Comment se passe l'été, Ziz, en tout cas? C'est vrai que vous êtes notre symbole de l'été, de Marseille, de la Méditerranée, de l'art de vivre. Comment ça,
3: bah,
0: se passe pour vous?
3: Bien. Ouais. Ça se passe bien. Je suis venu au Festival d'Avignon, j'ai fait un petit tour. J'ai vu Le procès d'une vie de Gisèle Halimi, une merveille.
0: Ouais.
3: J'ai vu Ghislaine Lecep dans Gigi, la Toulonnaise, là, formidable. Enfin, j'ai passé un bon moment à Avignon, puis après là je vais aller à Saint-Tropez pour ma pétanque comme chaque année avec Jean-Luc Reichmann et Chantal Latsou, et puis je continue en Ardèche, enfin voilà,
0: ouais,
3: j'arrête
0: c'est
3: pas une
0: belle tournée, ouais. Ce premier festival d'humour, en tout cas vous allez lui porter chance parce que c'est vraiment vous la première à aller sur scène, hein, le 31 juillet.
3: Oui, après, ils ont bien sera... choisi,
0: bah,
3: une
0: franchement...
3: belle et une moche, ouais.
0: Ouais. On dira pas qui est qui. Hein.
3: Bon. Voilà, c'est ça.
0: J'adore.
3: Je vous donne l'indice, la belle et les blondes. Et alors...
0: La famille, ma mamie, c'est que de l'amour, la famille ou pas alors?
3: Ah oui, ben vous savez, moi j'ai la langue bien pendue, donc je dis toujours tout ce que je pense. Et donc c'est vrai que la famille, ben c'est souvent des causes de disputes, les repas de famille, tout ça.
0: Eh oui.
3: Et ben avec la famille de Ziz, je peux vous dire que tout le monde est au garde à vous parce que tout le monde en prend pour son grade.
0: Eh ben voilà, on va terminer par un quiz. Vous êtes d'accord ou pas?
3: Allez, on y va.
0: Quiz Marseille-Vaucluse. Vous nous dites à chaque fois, attention, on y va. C'est parti, aïoli ou bouillabaisse?
3: Marseille?
0: Non, aïoli ou bouillabaisse, vous préférez laquelle?
3: Bouillabaisse.
0: Ouais. Oui. Vieux-Port ou Palais des Papes?
3: Palais des Papes.
0: Ah, bien. Calanque ou Mont-Ventoux?
3: Calanque.
0: Pastis ou Pacalo?
3: Pacalo.
0: Ah, c'est bien ça. Navette ou berlingot de Carpentras?
3: Navette.
0: Ok. Pétanque ou vélo dans le Luberon?
3: Vélo dans le Luberon.
0: Ah, c'est bien ça, je vous imagine bien. Panisse ou melon de Cavaillon?
3: Melon de Cavaillon.
0: Bon, et cigale de Marseille ou cigale du Vaucluse?
3: Non, cigale de Marseille.
0: Ah, bah, voilà. Bon, vous retrouvez Ziz. En tout cas, merci pour ce bon moment. Franchement, ça promet. Ziz et son spectacle La Famille Mamma Mia à Courtaisan. C'est le premier festival d'humour, donc le 31 juillet prochain. En plus, le parc, il est super. C'est le Château Valseille. Nickel, franchement, il est super beau.
3: Je vais
0: vous
3: découvrir, j'y suis
0: ouais,
3: jamais allé, mais en tout cas, les organisateurs sont formidables.
0: C'est vrai.
3: Et je pense que le public va passer un super week-end.
0: Ben, on va se régaler. Je précise aussi qu'on vous a offert les passes et qu'il y aura aussi notre amie Anne Roumanoff.
3: Oui, qu'on embrasse, qu'on aime, tellement jolie.
0: Bah, exactement. Et puis peut-être aussi qu'il y aura Michel Thor aussi dans ma maison.
3: Qui sait peut-être.
0: Ouais, super. Des gros bisous, Ziz, on vous aime.
3: Bisous, à bientôt.
0: À très bientôt. Bisous. 8h50 de l'humour. Ok, les spectacles, ok, la chanson aussi, Dépêche Mode dans un instant, et puis notre docteur Kerzé qui arrive. On va parler j'allais dire infidélité, mais pas du tout. Infertilité, rien à voir, aucun sujet. Maxime, réveille-toi. Bon réveil, 8h52, vous êtes chez vous, bon endroit, ici Vaucluse.

0: Dépêche Mode, Just Can't Get Enough. Enough, j'arrive jamais à dire ce mot. 8h55, vous écoutez ici Vaucluse et on retrouve notre docteur Kierzek comme tous les jours avec bien un été en pleine forme. En tout cas, c'est tout ce qu'on vous souhaite. On parle ce matin de la fertilité, c'est ça ?
1: Bonjour à toutes et à tous. L'été, les beaux jours sont là et avec eux, cette injonction parfois pesante au bonheur, aux vacances et à la parentalité. Car derrière les clichés estivaux, une réalité touche des milliers de couples, un sujet encore trop souvent tu, l'infertilité. Alors, le diagnostic d'infertilité, il est posé après 12 à 18 mois de rapports réguliers et non protégés sans grossesse. Ça veut dire qu'avant un an, on ne parle pas d'infertilité. Et en France, un couple sur 8 se trouve dans cette situation et consulte à un moment donné. Ça représente plus de 3 millions de personnes et derrière chaque statistique, il y a des histoires singulières, un parcours souvent semé d'épreuves, des examens, des traitements, de l'attente, des espoirs déçus. Alors, c'est vrai que l'infertilité est en hausse et il y a plusieurs raisons à cela. Les facteurs sociétaux, notamment le recul de l'âge de la parentalité, l'âge moyen d'une mère à son premier accouchement est passé d'environ 24 ans dans les années 70 à près de 29 ans aujourd'hui. Or, on sait que la fertilité féminine chute naturellement plus les années passent. Deuxièmement, les facteurs médicaux, l'endométriose, ça touche 10% des femmes, les troubles de l'ovulation ou encore de l'altération de la production des spermatozoïdes chez l'homme. Et puis, il y a des facteurs environnementaux qu'on ne maîtrise pas toujours, mais les perturbateurs endocriniens, les pesticides, les phtalates, tout ça, ça a un impact avéré sur la qualité des gamètes, sans oublier le tabagisme, l'obésité ou encore le stress.
0: Bon, l'été, c'est souvent une période où l'on pense aux vacances, aux moments en couple. Mais pour celles et ceux qui se reconnaissent dans ce parcours, quels conseils leur donneriez-vous ?
1: Premier conseil, ne pas rester isolé. Parlez-en à votre médecin traitant. Il y a un parcours personnalisé de PMA, de procréation médicalement assistée, qui va vous être proposé avec quelques examens de base. Ensuite, il y a des associations de patients qui proposent un soutien par les pairs et c'est extrêmement important. Et enfin, je dirais, ne vous mettez pas la pression. L'été, c'est peut-être une occasion de prendre du recul, de se recentrer sur l'essentiel, de réduire son stress, ce qui est toujours bénéfique pour la fertilité. 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Allez, bon été, bonne santé à l'écoute d'ici bien sûr.
0: Merci beaucoup docteur Kierzek, on vous retrouve demain évidemment 8h58, bonjour Mathieu Doucet.
2: Bonjour Maxime Perron, bonjour à toutes et à tous.
0: Ça va?
2: Très bien.
0: Vous m'avez l'air au bout
2: tant que les vacances arrivent.
3: Oui, vraiment au bout.

0: ce pouvoir des odeurs? Nous allons y répondre avec Sophia Benarfa, qui est psychanalyste. Restez là, ça sera après les infos. Allez vous reposer. Et puis revenez parce que le réveil sonne à quelle heure demain?
1: 3h.
0: Oula, c'est beaucoup trop
1: et
0: tôt.
1: Et beaucoup plus tôt pour un
0: ami. Oh là là là là. Mais vous avez encore un peu de boulot.
1: À tout de suite. À demain.
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0: Nous sommes le mardi 28 juillet, il est 9h. L'info ici en Vaucluse, David Doba, prendre son destin en main.
5: Privé de commerce depuis des années, les habitants de Brandt ont décidé de se retrousser les manches à partir de ce soir, 18h30. Ils vont en effet plancher sur la création d'une épicerie associative. Le but, faire revivre une ancienne épicerie pour y vendre des produits de première nécessité. Aujourd'hui, pour faire leurs courses, ils n'ont pas d'autre choix que de prendre leur voiture direction Montbran-les-Bains ou bien encore Vaison-la-Romaine. Aurore Navarro porte ce projet.
6: Il n'y a aucun commerce si on a oublié du papier toilette, si on a des amis qui arrivent à l'improviste et qu'on n'a pas prévu quelque chose pour l'apéritif, eh ben, on doit aller à Montbrun ou bien à Buis, donc ça fait au moins un quart d'heure, 20 minutes de route. L'idée d'une épicerie, ça a été accueilli très favorablement par les habitants, il y a eu vraiment beaucoup d'enthousiasme. Il y a beaucoup d'habitants qui veulent du bio et ou du local. On est soutenu beaucoup par la mairie qui nous laisserait le local. Il sera à l'entrée du village, près du porche, dans l'ancienne mairie. Et là aussi, où autrefois il y avait trois dames des anciennes du village dont beaucoup parlent, qui étaient tout le temps assises là à l'entrée du village, et ce serait donc ici qu'on pourrait se rejoindre entre habitants. Donc c'est, voilà, il y a beaucoup de symbolique, l'idée de retisser le lien ici dans la vallée toute l'année, quoi.
5: Aurore Navarro qui porte donc ce projet d'épicerie associative, ouverture dans l'ancienne mairie à l'automne 2026 au plus tôt ou bien au plus tard au printemps 2027.
0: Deux interventions des pompiers hier.
5: La première à 15h à Sainte-Cécile-les-Vignes, des ouvriers qui faisaient de la soudure ont déclenché un feu accidentellement. Le bilan, 4 hectares de vignes et de broussailles détruits. Un peu plus tard, une dizaine de camions et un hélicoptère bombardier d'eau ont été mobilisés à l'Isle-sur-la-Sorgue, le chemin des Madeleines. Là, ce sont 8 500 m² qui ont été brûlés. À noter que dans les Bouches-du-Rhône, un pompier volontaire est décédé hier. Il était au volant d'un camion-citerne quand il a fait une sortie de route à Arles. Un mot également de la situation en Gironde où les pompiers vauclusiens continuent de lutter avec leurs collègues contre les flammes du gigantesque incendie. Sur place, le feu n'est toujours pas fixé, mais il ne s'est pas aggravé cette nuit. Je rappelle que 220 000 personnes ont été déplacées, 42 000 hectares de forêt ont été brûlés.
0: Dans ce contexte, pas de vigilance particulière concernant les massifs forestiers du département.
5: Non, la préfecture place en jaune seulement 3 massifs forestiers. Un de plus qu'hier sont donc concernés. Le massif de Bolène-Huchot, de l'enclave des Papes et de la vallée du Rhône. Tous les autres sont en vert. Le Vaucluse qui s'apprête à vivre une nouvelle canicule, la 4e de la saison, alors que nous ne sommes qu'en juillet. Une partie du département est aussi en vigilance sécheresse depuis la fin de la semaine. Alors, les pluies de ce week-end ont-elles permis d'inverser la tendance? Pas sûr pour Sylvain Maillard. Il est agro-météorologue au CRIAM Sud, le centre de ressources et d'innovation pour l'irrigation agro-météorologique en région Sud.
7: Pour nous, au niveau pluviométrie, on est plutôt dans les normes si on regarde depuis mars. Mais par contre, c'est vrai qu'on a eu des orages très importants ce samedi avec des records de pluviométrie, notamment sur le Calavon et le sud du Vaucluse, avec parfois des cumuls qui ont dépassé les 60-70 mm. Donc du coup, qui ont permis quand même de recharger un peu le sol en eau dans ces régions-là, parce que les pluies ont bien pénétré dans le sol. Et par contre, dans d'autres régions, il y a eu beaucoup moins de pluie, avec seulement 5 ou 10 mm, par exemple vers Pertuis ou vers Piolenc ou vers Pernes. Et donc du coup, dans ces zones-là, ces 10 mm vraiment ne permettront que d'avoir que 3 ou 4 jours de répit avant que de nouveau ce soit vraiment sec.
5: Et l'interview de Sylvain Maillard est à retrouver sur ici.fr. La RD 938 fermée dans les deux sens durant plusieurs heures hier. Un accident mortel s'est produit sur la commune de Vaison-la-Romaine entre le pont Valentin et le pont Romain. La circulation a pu reprendre vers 22h30. Deux plaintes ont été déposées courant juillet par des personnes mises en examen.

0: pour la mort de Quentin Derenck. Elle vise des militants d'ultra-droite pour violence. L'une d'elles a été déposée par Jacques-Élie Favreau, ancien assistant parlementaire du député LFI Raphaël Arnaud. Il porte plainte pour violence avec préméditation, en réunion avec armes et dissimulation de visage.
1: L'offre de reprise de l'entreprise Fibrixellence rejetée hier matin.
0: Oui, c'est une décision du tribunal de commerce de Toulouse. Le tribunal de commerce qui requiert la liquidation pour le site de Tarascon, qui compte près de 300 salariés. La décision sera rendue demain. C'est l'offre de l'homme d'affaires Mathieu Pigas qui a été rejetée. Elle n'est pas soutenue par l'État. Les syndicats de l'usine de Tarascon appellent à un blocage illimité du site.
1: Et puis un Marseillais à la tête de l'équipe de France de football.
0: Et un certain Zidane en l'occurrence, natif de la Castellane, quartier du 15e arrondissement de la cité phocéenne. Il doit être nommé à 11h, nouveau sélectionneur des Bleus. Un choix attendu de longue date, hein, puisque Didier Deschamps avait annoncé qu'il l'arrêtait après la Coupe du Monde. C'est la deuxième équipe de Zidane après le Real Madrid. C'est dans Castellane que Zinedine a tapé ses tout premiers ballons. Alors forcément, pour ces Marseillais rencontrés dans la rue, son arrivée probable à la tête des Bleus est une vraie fierté.
2: Je suis de Marseille, donc un peu chauvin, donc ça fait du bien de retrouver quelqu'un de chez nous à la tête de l'équipe de France.
3: C'est un personnage emblématique, c'est un jeune des quartiers qui a réussi, qui a été connu dans le monde entier, qui est un homme bien. Et c'est vraiment une belle image de Marseille.
4: Ça nous a inspiré, jeunes. Sa façon de voir le jeu, la technique, tout ça. Moi, j'ai joué à l'âge de 6 ans au ballon. Il est un peu plus grand que moi. Moi, j'ai 43 ans. Je regardais à la télé à l'époque qu'il était à Bordeaux, tout ça. Et ça a inspiré plein de jeunes de notre génération.
5: Et la personnalité, il est discret. Franchement, c'est une personne qu'on ne peut qu'aimer. On lui souhaite que le meilleur.
3: On aurait bien voulu qu'il vienne à l'OM, mais vu où en est l'équipe en ce moment, il sera mieux à la tête de l'équipe de France.
0: Bon, prenez déjà rendez-vous. Le premier match des Bleus, ce sera le 25 septembre. En Turquie. Mathieu, on passe à la météo de ce mardi. On le dit, hein, effectivement, il y a une canicule qui va arriver. Nous allons placer en alerte canicule, mais pas aujourd'hui. Pour l'instant, on en profite encore un peu, même si les températures grimpent.
1: Elle grimpe un tout petit peu. Elle reste quand même tout à fait acceptable avec 35 degrés cet après-midi dans l'enclave des Papes. Et puis à Pertuis aussi, vous aurez 34 degrés à Orange et 32 degrés sur le plateau d'Albion comme à Cavaillon dans le ciel du soleil. Et puis la bonne nouvelle, c'est que le vent s'est calmé. Il n'y aura plus de mistral aujourd'hui, mais vous l'avez dit, les températures vont commencer à grimper. Grimper dès demain, puisqu'on pourrait atteindre les 37 degrés. Demain après-midi, on affinera tout ça. Dans le courant de la journée, on vous tiendra informé.
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1: Vous êtes peut-être sur la route, partez profiter de cette agréable matinée, ou alors vous êtes tout simplement à la maison, en train de tiroter un bon café. Vous allez le faire, en tout cas, en écoutant Florent Pagny chanter. Je vous souhaite une très bonne matinée.

0: Ça, ça a été un énorme succès en 1998 sur l'album Savoir Aimer. Musique signée Pascal Obispo. Chanté, c'était Florent Pagny.
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0: Bienvenue chez vous, c'est le magazine qui vous donne la parole et qui vous conseille aussi sur les sujets qui font votre quotidien. Nous allons démarrer cette émission avec une petite odeur. Cette odeur, vous savez, celle du gâteau qui sort du four et qui vous fait immédiatement retomber en enfance. Ou alors même ce parfum croisé dans la rue et soudain, hop, vous avez une personne qui vous revient en mémoire. Pourquoi les odeurs ont-elles ce pouvoir si particulier sur nos souvenirs? Nous nous sommes posé cette question avec Maxime Perron et la psychanalyste Sophia Benarfa.
3: Quand on y réfléchit, le parfum est puissant, les odeurs le sont tout autant. Et aujourd'hui, on en parle avec Sophia Benarfa, psychanalyste. C'est Corinne qui nous rejoint désormais depuis Morières-les-Avignon.
4: Oui, bonjour à vous tous.
3: Merci d'être
5: bonjour
3: avec
5: Corinne.
3: Bon, le parfum pour vous,
4: bonjour.
3: Il a une importance pour vous, alors, Corinne?
4: Alors, moi, si vous voulez, j'aime... ça dépend des jours, voilà. Alors, Pablo Ma Picasso, Idole de Lancôme, j'adore de Dior. Mais mon préféré, alors, c'était Nadine... vous savez, je ne sais pas si vous avez connu Nadine Patou. Elle faisait ses propres parfums, en fait.
3: D'accord.
4: Et si vous voulez, il y a plusieurs années de ça, on allait là-bas, on avait un petit questionnaire, on sentait tous les parfums et on les nommait. En fait.
3: Ah,
4: il y avait un numéro et on choisissait le numéro préféré. Et avec ces numéros, plusieurs numéros, donc plusieurs parfums, fragrances, du coup, ils faisaient notre parfum.
3: Ah oui.
4: Et j'ai toujours eu ce parfum, ben je l'ai encore, ils ont fermé, hein, ils n'y sont plus, hein. Mais j'ai toujours ce parfum.
3: Vous le gardez précieusement. J'imagine que vous le gardez. Eh ouais, c'est ça.
5: Eh oui. Alors, bonjour Corinne.
4: Oui, bonjour.
5: Merci pour votre authenticité. En fait, c'est très bien cette expérience. On peut faire un lien avec ce qui se passe d'ailleurs dans les parfumeries à Grasse, hein, notamment, oui. Où on retrouve oui. Cette expérience directe avec les essences. Alors, ces expériences, elles sont très intéressantes parce que votre authenticité nous permet aussi de comprendre ce qui se passe d'un point de vue psychique, c'est-à-dire que l'odorat renvoie en réalité à nos toutes premières expériences. La peau, la proximité, la présence, le lien. En psychanalyse, on dit que l'odorat est un sens archaïque parce que des bébés, en fait, avant même les mots, nous avons senti.
3: Et est-ce que cette association peut durer toute la vie?
5: Alors, absolument, c'est ce que je vous dis. Ouais. C'est-à-dire qu'en fait, si, je vous répète, avant les mots, nous avons senti. Donc, Maxime, le parfum, l'odorat, ça renvoie à quoi?
6: Aux émotions.
5: Au désir, d'abord. Ouais. Au désir, à l'attachement et au manque. Hein, parce que quand je vous dis avant même les mots nous avons senti, eh bien c'est dès la naissance en fait. Hein, d'où et je vais vous donner ça pour vous,
3: Corinne,
5: cette petite phrase. Vous aussi, je vous fais un petit cadeau, comme ça vous comprendrez votre expérience. Ce que vous aimez sentir parle de ce que vous cherchez à retrouver.
4: Oui.
5: Ce que vous aimez sentir parle de ce que vous cherchez à retrouver.
3: Oui, Corinne.
4: Je suis très, comment dire, sensible aux odeurs. Les odeurs, c'est incroyable. Je peux me retourner si je sens une odeur, par exemple, d'une personne, et je me dis, oh là là, qu'est-ce qu'elle sent bon. Pour moi, c'est très important.
0: La psychanalyste Sophia Benarfa et le pouvoir des odeurs. Tiens, on va arrêter aussi de se juger hein, et être bienveillant avec soi-même. On va retrouver justement pour quelques conseils notre psychanalyste Sophia Benarfa dans trois petites minutes. D'abord, Charles Doré, lui qui s'était hissé jusqu'en demi-finale de la Star Academy face à Marine, c'était en 2025, il fait un beau début de carrière avec un tout nouveau titre qui s'appelle Famille ou pas famille. Merci d'avoir choisi ici Vaucluse pour passer la matinée.

0: s'appelle Charles Doré. Après la Star Academy, le voici tout seul comme un grand avec son nouveau titre « Famille ou pas famille ».
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0: Et si on arrêtait, tiens, deux minutes de se juger pour apprendre surtout à se regarder avec bienveillance, se regarder autrement. On me dirait que c'est pas toujours simple, hein. Avec l'âge, le temps qui passe, des fois les problèmes de confiance en soi, le rapport à notre corps, les complexes que nous pouvons avoir. Vous, est-ce que vous vous acceptez comme vous êtes? Ou alors peut-être que vous avez appris à le faire avec le temps. Vous êtes venu nous raconter tout ça en studio avec Maxime Perron, Bérangère Caserta, qui est responsable d'une boutique de vêtements, et la psychanalyste Sophia Benarfa.
3: On parle de se sentir bien dans son corps, pas forcément de régime, je vous le dis, parce que parfois, des fois, c'est un mot qui peut faire peur. En tout cas, une qui a perdu du poids, c'est Joss, qui est avec nous depuis Ville-sur-Ozon. Bonjour Joss.
4: Bonjour,
3: d'être avec nous. Bonjour. Écoutez Joss, on est ravis de vous accueillir en ce jour férié. Vous écoutez attentivement l'émission et on parlait justement de se sentir bien dans son corps. Est-ce que pour vous, c'est le cas déjà?
4: Alors moi maintenant je me sens très bien dans mon corps, j'ai eu une période où j'ai pris du poids, parce que si vous voulez, il y a le vieillissement, hein, faut le dire. Moi je vais avoir 67 ans, j'étais une grande sportive, j'en fais beaucoup, je faisais des compétitions, et un jour j'ai dû me faire opérer des hanches, du cou, des cervicales, j'ai eu un problème au sein, donc opération. Et à la clinique, ils m'ont fait un repas, soi-disant équilibré, et j'ai pris du poids. J'ai pris 17 kilos.
3: Ouh là là.
4: Alors du coup, j'ai pété un câble et j'ai été voir un médecin, une nutritionniste, une autre nutritionniste, elle m'a dit que je ne maigrirais pas. Parce que si je continuais à faire un régime, mon corps ne l'acceptait pas, parce que j'étais déjà en restriction.
3: Donc la balance ne bougeait plus, quoi. La balance ne bougeait plus.
4: La balance, non, il n'y avait plus rien à faire. Alors, du coup, on a discuté avec mon médecin, et moi, je lui ai dit, il faut trouver une solution, et je lui ai demandé s'il acceptait que je fasse des piqûres de Wegovy, et plus opération des seins, une réduction des seins à cause d'une tumeur au sein. J'ai commencé, vraiment à perdre partout. Je veux dire, ce traitement, il est fait, bien sûr, pour les, comme vous allez le dire, je pense, pour les diabétiques, mais pas uniquement.
3: Ça aide,
4: c'est du Wegovy, ça aide, si vous voulez, à relancer le corps. Moi, ça me relançait mon corps. Bon, alors, en plus, j'ai pas de chance, j'ai une sclérose en plaques, donc j'étais danseuse. On a une école de danse à Carpentras à Perles, qui s'appelle le Violon Rouge.
3: Ah, le Violon Rouge,
4: oui, bien sûr. J'y suis souvent, c'est ce que je fais au niveau de la danse. Mais comme je dansais beaucoup avant, et que je danse très très peu maintenant, à cause de mes jambes, j'avais grossi. C'est tout lié, en fait. Il y a aussi des hormones. Vous voyez,
3: il y a beaucoup de choses qui se sont passées dans votre tête et dans votre corps. C'est intéressant, 11 kilos en moins. Elle a raison, Joss, quand même, quand on perd du poids, après, il faut quand même remuscler tout. C'est important, Yuri, ça.
5: Ouais, en fait, ce qui se passe souvent, quand on perd beaucoup de poids, on sabote. On vient saboter le métabolisme, surtout qu'il y a eu une période d'inactivité, des traitements, tout ça. Le métabolisme descend. En plus, avec l'âge, il a tendance à ralentir. Et du coup, plus le métabolisme est bas, moins on doit manger pour perdre du poids, et on rentre dans un cercle vicieux où ça devient compliqué. Donc, la première chose à faire, c'est de relancer le métabolisme. Et ça, pour ça, l'activité physique, et notamment le fait de se muscler, va permettre d'augmenter.
3: Et Joss, aujourd'hui, ça va par rapport à ces 11 kilos qui ont été perdus? Comment vous êtes plutôt confiant pour la suite?
4: Oui, si vous voulez, quand je me regarde devant la glace, j'ai vieilli, mais je vieillis bien.
3: On adore entendre ça, c'est bien. Trop bien.
4: Ah ouais, vous verrez, je suis un petit canon, une vieille, mais canon.
3: Ah, j'adore.
0: Une vieille canon. Voilà pour vos témoignages. Il y en a d'autres qui arrivent. On va s'intéresser à vous qui vous réveillez plusieurs fois par nuit. Vous avez chaud, vous tournez dans le lit sans trop comprendre pourquoi. C'est peut-être la ménopause qui vous concerne et qui bouscule tout. On va faire le point avec une spécialiste du sommeil et une diététicienne. À tout de suite.
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We Are Family, c'est Sister Sledge. Je souhaite une belle matinée. Merci de la passer avec votre radio, ici Vaucluse, et avec la regrettée Morane. C'est toujours un plaisir de réécouter sa voix.

0: C'est avec cette chanson, 1989, qu'elle a rencontré l'un de ses plus grands succès, si ce n'est le plus grand succès de sa carrière, Morane, toutes les mamas.
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0: On est avec vous sur les routes du Vaucluse où ça roule sans difficulté ce matin. On voit l'œil quand même, hein, parce que vous qui êtes au volant, vous êtes nos yeux toute la journée sur la route. Dès qu'il y a un petit souci, vous avez le bon réflexe. Mais c'est toujours intéressant de vous le dire et de vous le rappeler. Il y a un numéro de téléphone à composer pour nous donner les infos que vous avez. Si vous êtes témoin d'un accident, s'il y a un ralentissement ou si vous êtes également témoin d'un obstacle qui pourrait obstruer la chaussée, c'est le 04 90 14 04 04 et qu'il faut composer. Il y a un autre moyen très rapide de contacter votre radio ici Vaucluse, c'est de nous laisser un message sur WhatsApp et c'est le même numéro dans les deux cas. Des retards à noter si vous empruntez les TGV au départ d'Avignon TGV, 35 minutes de retard pour deux trains prévus tout à l'heure 10h22 à destination de Nancy et de Strasbourg, ce sont deux TGV donc qui partiront avec 35 minutes de retard.
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0: Ça y est, vous avez préparé le panier, vous n'allez pas tarder à aller faire les petites courses. Partez pas trop vite quand même, parce qu'on a une magnifique chanson qui arrive tout de suite, celle de Francis Cabrel, c'est La Corrida.

0: La corrida, cette très belle chanson de Francis Cabrel, 1994. Ici, on fait la route ensemble. Jacques nous a passé un petit coup de fil pour vous qui circulez depuis Carpentras en direction de Mazan, à l'entrée de Mazan. La circulation est interrompue, la route est fermée, c'est ce qu'il nous précise. Et il nous précise aussi que les pompiers sont sur place. Il n'a pas beaucoup d'infos en plus. Peut-être que vous, vous en avez pour compléter. Passez-nous un petit coup de fil. En tout cas, soyez prudents dans ce secteur. Le numéro pour nous appeler, c'est le 04 90 14 04 04.
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0: Il vous arrive peut-être de vous réveiller plusieurs fois par nuit, vous avez chaud, vous tournez dans le lit, vous comprenez pas bien pourquoi. Et si c'était la ménopause qui bousculait tout? Oui, on en parle maintenant avec le docteur du sommeil, Christelle Kounchou, et la diététicienne Solène Popoulous, pour comprendre ce qui se passe vraiment dans votre corps, et puis surtout pour essayer de retrouver des nuits réparatrices.
3: On fait le point sur son sommeil. Un bon sommeil, c'est donc quand on se réveille le matin et qu'on est fresh.
4: Voilà.
3: Bien.
4: Bien sûr, on peut commencer à éliminer l'alcool qui va modifier la libido, les repas trop gras le soir, etc. Mais ça vaut le coup d'y penser de faire un peu honnête.
3: Évidemment. Alors Agnès va nous parler, tiens, et ça moi je dois dire je partage son avis là. Bonjour Agnès.
5: Oui, bonjour.
3: Vous voulez nous parler de la pleine lune?
5: Oui.
3: Alors, oui. C'est quoi cette histoire?
5: Là j'ai bien vérifié ce matin parce que justement cette nuit ça n'a pas été triste, donc j'ai eu du mal. Je n'ai pas sommeil.
3: C'est la pleine lune en ce moment?
5: Oui, demain. Oui, demain. Ah, le 1er mai.
3: Dis-moi tout. Ok, pardon.
5: Voilà.
3: Allez-y. Oui, et donc vous pensez qu'il y a un lien?
5: Voilà, je me posais la question, est-ce que vraiment ça... Ben ça a un impact sur le sommeil.
3: Alors Agnès, ça tombe bien parce que je crois que c'est la toute première fois qu'on vous pose cette question, Christelle. Je crois que c'est la best collector. On vous la pose tout le temps, cette question.
4: On me la pose très souvent.
3: Mais qu'est-ce qu'on...
4: Et j'ai pas de vraie réponse parce que scientifiquement, il y a rien. Maintenant, okay. On peut se dire la pleine lune, elle a des faits, elle a des conséquences sur tellement de choses.
3: Mais c'est vrai.
4: Les poissons, ils nagent plus comme ils devaient nager.
3: Oui.
4: La marée.
3: La pourquoi nature aussi.
4: La nature. Pourquoi est-ce qu'elle en aurait pas sur nous?
3: Les truffes, elles poussent plus avec la pleine lune.
4: Mais
3: je dis ça, je dis rien.
4: Donc après, est-ce que c'est notre évolution cyclique hormonale? Est-ce que c'est la pleine lune? Toujours est-il que si vous constatez que une fois par mois vous dormez très mal, au moins vous pouvez vous dire que ça va passer. Et donc, ça vous permet de pas vous focaliser sur ces nuits-là en vous disant, bon, dans 2-3 jours, ce sera passé.
3: Et Agnès, on parlait tout à l'heure des hommes, justement. Est-ce que vous avez été soutenue, vous, dans votre ménopause? Il y a eu une phase de compréhension, d'incompréhension, je ne sais pas.
5: Oui, d'incompréhension, quand même.
3: C'est-à-dire?
5: Ben oui, c'est-à-dire que vous avez... moi, j'avais même souvent mal au ventre, du mal à m'endormir. Comme vous dites, baisse de libido qui suit, on va dire pas de suite. Voilà.
3: Et oui. Donc il y a une incompréhension
5: puis,
3: en fait. Qu'est-ce qui t'arrive?
5: Des fois, on peut déranger quand même le partenaire. C'est-à-dire que le médecin, on m'en a parlé, m'a dit mais ne restez pas comme ça, au bout d'un moment, partagez. Donc je partageais, c'est-à-dire que je dérangeais un peu mon mari, mais pour lui faire comprendre que moi je suis à côté, mets-toi sur le côté, toi, parce que tu dors bien. Vous voyez? Ça me dérangeait, quoi, en fait.
3: Ouais, mais oui.
5: Voilà. Et vous êtes dans votre attente de repos complet et vous n'y arrivez pas, quoi.
4: Exactement.
5: C'est compliqué, quoi.
4: Oui, oui.
5: On souffre, quoi, quelque part, au bout d'un moment, quoi.
4: Et ça a mis combien de temps à passer chez vous, madame?
5: Oh, ça a mis un moment, ça m'a passé dans ma vie et là, ça revient un peu, vous voyez. Donc, ouais, c'est des phases. Moi, ça va faire au moins 20, pas loin de 20 ans, je disais. Okay. Parce que j'en ai 60. Bien 20 ans que j'ai été ménopausée, donc tôt, on va dire à 41, 42, je crois, j'en ai 60. Et il y a eu ce début de phase, pas de bouffée de chaleur, hein, d'accord, j'ai pas eu ça, mais de problèmes de sommeil, de suite. Et ensuite, c'est revenu dans l'ordre, donc sommeil assez court quand même, hein, et très très beaucoup de mal à s'endormir.
0: Voilà, les conseils pour mieux dormir, c'est aussi les vacances. Bah justement, c'est peut-être l'occasion de faire un peu la grasse mat et de retrouver un petit peu de sommeil, mais c'est aussi le moment d'aller tiens faire un petit tour à la plage, et c'est peut-être ce que vous avez prévu aujourd'hui, avec votre chien qui vous accompagne partout forcément. Il y a quelques réflexes quand même à connaître pour qu'il profite de la mer en toute sécurité. On va faire le point en quelques minutes avec notre vétérinaire, le docteur Aymeric Gontier. 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

0: Cette chanson, elle était d'abord destinée à une publicité. Et ensuite, elle est devenue un énorme succès en 1987. Le duo Blues Trottoir, un soir de pluie. Je vous donnais cette info route il y a quelques minutes. Enfin, c'est Jacques qui nous donnait cette info route à hauteur de Mazan, l'entrée de Mazan, en venant de Carpentras, les pompiers qui sont sur place, la route qui est fermée à la circulation. Et ben, on a la précision parce que Jacques nous a rappelé, c'est une fuite de gaz, une canalisation qui est endommagée dans ce secteur. Donc, faites attention. Passez-nous un petit coup de fil pour nous dire quand la situation sera rétablie, comme ça on vous tiendra informé. 04 90 14 04 04, ici on fait la route ensemble.
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0: On va s'occuper de vos animaux de compagnie avec notre vétérinaire, le docteur Aymeric Gontier. Cet été, vous allez partir à la mer avec votre chien. Mais docteur, la question qu'on se pose, c'est est-ce qu'on peut laisser son chien se baigner dans l'eau de mer ?
3: La baignade en eau de mer pour un chien, c'est pas du tout interdit, mais il y a des règles à suivre. La première, c'est de rincer à l'eau claire après la baignade pour éviter les irritations, alors à cause du sel de mer, mais aussi du sable qui peut provoquer des démangeaisons, sécher la peau et parfois déshydrater. On parle ici bien sûr de la peau, mais aussi des oreilles et des yeux. Alors on essaie de prévoir du sérum physiologique pour rincer les yeux si jamais du sable est venu dedans. Et surtout, on pense bien à sécher les oreilles avec une compresse, par exemple, une fois qu'on les a rincées pour éviter les otites.
0: Oui, donc il a le droit de se baigner dans les zones prévues, ça on le rappelle bien sûr. Et docteur, si on voit notre chien en train de boire de l'eau de mer, est-ce qu'on peut le laisser faire ou pas ?
3: Surtout pas. L'eau de mer peut avoir des conséquences sur le transit digestif avec un chien qui bave, mais ça peut aussi leur provoquer de la diarrhée, voire des vomissements. Et l'eau de mer qui est très salée peut aussi donner un déséquilibre du sang et entraîner une forte déshydratation. Dans certains cas, on parle carrément d'intoxication. Dans ces cas-là, le chien peut avoir des troubles neurologiques avec des tremblements et des convulsions, et dans les cas les plus graves, bien sûr. Pour empêcher votre chien de boire l'eau de mer, il faut bien sûr le surveiller, mais aussi lui proposer régulièrement de l'eau fraîche, douce, pour qu'il puisse boire s'il a soif.
0: Oui, donc c'est un peu comme les enfants finalement, faut pas laisser notre chien tout seul.
3: Tout à fait, il faudra surveiller aussi les piqûres de méduses, l'empêcher de manger des oursins ou des crustacés avec lesquels il peut jouer. Et il existe aussi des gilets de sauvetage pour les chiens qui peuvent être très utiles. Alors selon la conformation du chien, certains sont plus musclés, donc plus denses, plutôt vers l'avant. Et donc le fait de porter un gilet de sauvetage gonflable peut l'aider à flotter et en tout cas moins le fatiguer.
0: Merci pour vos conseils, docteur. Tiens, il y a d'ailleurs près de chez nous des plages qui sont dog-friendly, comme on dit, qui accueillent bien volontiers vos animaux de compagnie. À Port-Saint-Louis-du-Rhône, c'est dans les Bouches-du-Rhône, la plage Napoléon également, près de chez nous, dans le département 13, donc Bouches-du-Rhône. Et puis vous avez aussi celle des Saintes-Maries-de-la-Mer, côté ouest précisément. Tous les conseils du Véto sont à retrouver sur notre site ici.fr. On va faire du sport, oui, parce que faire du sport pour aller mieux, ça, on connaît. Mais est-ce que vous saviez que dans certains cas, votre médecin peut vous prescrire la séance de sport ? Qui peut en bénéficier ? Comment ça marche? Combien ça coûte? C'est notre spécialiste économie, Valère Coréard, qui va nous dire tout ça dans 3 minutes, après Shakira Zou.

0: attendu tout au long du mois de juillet, Shakira, puisqu'elle interprétait l'hymne de la Coupe du Monde de football. Mais ça, c'était en 2025, cette chanson. Bande originale du film Zootopie des studios Disney, c'était Zoo.
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0: C'est le moment de faire des économies avec notre spécialiste Valère Coréard. Chaque jour, un bon plan, c'est ce que vous nous amenez pour booster notre pouvoir d'achat. Et aujourd'hui, on va se faire prescrire du sport par le médecin.
3: Avez-vous déjà entendu parler du sport sur ordonnance? Alors c'est très sérieux, hein, je vais vous éclairer de suite. N'imaginez pas aller vous faire prescrire 10 cours de tennis ou de golf, on n'est pas dans ce registre. Mais si votre situation le justifie, vous allez pouvoir vous faire prescrire du vélo, du yoga, de la gym ou même de la natation. Parce qu'on le sait toutes et tous, le sport c'est la santé. Alors quand on parle de sport sur ordonnance, on parle d'activité physique adaptée pour les personnes atteintes d'une pathologie de longue durée, une maladie chronique ou encore des personnes en situation de perte d'autonomie, comme le handicap, le grand âge. En pratique, tout part d'une prescription de votre médecin qui va définir les objectifs, mais aussi les précautions à prendre. On va ensuite vous faire faire un bilan physique, mais aussi un bilan de motivation.
0: Bon, alors, ce qu'on a envie de savoir, c'est où est-ce qu'on va pratiquer justement notre sport sur ordonnance. Et puis ensuite, est-ce que c'est gratuit, Valère ?
3: Alors, sur le prix, non, l'assurance maladie ne va pas prendre en charge vos cours de sport adaptés, mais votre mutuelle pourra éventuellement apporter une participation. Je vous conseille aussi de vous renseigner sur les aides locales éventuellement en place. La porte d'entrée est en général le centre communal d'action sociale de votre commune, donc le CCAS. Et puis, vous avez la liste des centres agréés sur le site monparcourshandicap.gouv.fr. Enfin, si plus globalement, vous avez envie de vous remettre au sport, mais que vous n'avez pas la motivation pour faire ça seul, je vous comprends, il y a très souvent des clubs, des associations sportives qui organisent des cours collectifs à des prix très intéressants dans les différentes villes et villages de France. C'est parfois même gratuit et c'est bien souvent le dimanche, ce qui est pratique. En tout cas, si ce sujet du sport vous intéresse, pensez à m'écrire, vous me posez vos questions ou vous me donnez vos solutions. Mon mail, c'est parici-les-économies@radiofrance.com.
0: Et nous, on va se retrouver pour l'actu locale tout à l'heure à 10h, juste avant, attention au coup de soleil, Richard Cochiant arrive.
4: On en parle.
5: L'Institut Pasteur œuvre pour un monde en meilleure santé. On en parle dans un instant avec Frédéric Grosjean, responsable du service des legs.
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1: Merci d'avoir choisi votre radio locale. Ici Vaucluse, il est 10h. L'info ici en Vaucluse. Bonjour David Doba.
2: Bonjour Mathieu.
1: On débute avec une macabre découverte à Orange.
2: On l'a appris il y a quelques instants. Les policiers ont en effet découvert au domicile d'un couple les restes de 5 nouveau-nés décédés. La femme venait d'accoucher d'un bébé en bonne santé ce week-end après un déni de grossesse. Le parquet doit communiquer sur cette affaire dans le courant de la journée. Deux plaintes déposées courant juillet par des personnes mises en examen pour la mort de Quentin Derenc. Elles visent des militants d'ultra-droite pour des violences. L'une d'elles a été déposée par Jacques-Élie Favreau, l'ancien assistant parlementaire de Raphaël Arnaud, député LFI de Vaucluse. Il porte plainte pour violence avec préméditation en réunion avec armes et dissimulation du visage.
1: Alors que les températures vont lentement commencer à remonter, la préfecture place en jaune 3 massifs forestiers.
2: C'est un de plus qu'hier, sont donc concernés le massif de Bolène-Huchot, de l'enclave des Papes et de la vallée du Rhône. Tous les autres sont en vert aujourd'hui. Hier, les pompiers sont intervenus pour éteindre à l'Isle-sur-la-Sorgue un incendie qui a ravagé 8 500 m² de végétation avec des flammes qui s'étaient déclaré chemin des Madeleines. Un peu plus tôt, à Sainte-Cécile-les-Vignes, des ouvriers qui faisaient de la soudure ont déclenché un incendie. 4 hectares de vignes et de broussailles sont partis en fumée. Dans le Var, l'incendie du massif du Gros-Bézilon, qui a déjà parcouru 4 500 m², n'est toujours pas fixé. À noter que 4 pompiers ont été légèrement blessés hier soir. Un sapeur-pompier volontaire de 38 ans est également décédé après une sortie de route du camion-citerne qu'il conduisait au nord d'Arles. Et puis un mot également de la situation en Gironde. Les pompiers continuent de lutter contre le méga incendie qui a ravagé 42 000 hectares. Emmanuel Macron s'est rendu dans la salle de crise du centre opérationnel départemental d'incendie et de secours. Les 220 000 personnes déplacées ne savent pas quand elles pourront rentrer chez elles.
1: Énorme désillusion pour les employés de l'entreprise Fibre Excellence.
2: Le tribunal de commerce de Toulouse n'a pas donné suite à l'offre de reprise déposée par Mathieu Pigas. Un espoir est encore permis pour un seul site, celui de Saint-Gaudens, avec l'apparition surprise d'une nouvelle offre. Mais pour ce qui est du site des Bouches-du-Rhône, la procureure de la République demande sa liquidation. La décision est attendue pour demain. Tout n'est pas encore perdu pour l'organisateur du concert hommage à Freddie Mercury à Orange. Concert qui doit se tenir le 4 septembre, mais qui, vous le savez, a été annulé par la mairie. Les deux parties ont jusqu'à demain pour remettre de nouvelles pièces au tribunal administratif de Nîmes. L'organisateur veut notamment faire une nouvelle proposition à la mairie en prenant en charge la technique, les boissons et les repas pour les 1000 choristes. Et puis, à noter qu'à Avignon, c'est un magasin supplémentaire qui ferme ses portes rue de la République. Le magasin de vêtements pour hommes Célio baisse le rideau. D'autres boutiques de marque restent ouvertes dans le secteur, notamment au centre commercial au shopping Avignon Nord. On passe à la météo. Mathieu, on évoquait ces températures qui vont remonter lentement mais sûrement avec cette canicule en prévision.
1: Oui, exactement. Bon, cet après-midi, ça sera encore respirable, agréable, avec 34 degrés, donc ça grimpe tout doucement. À Orange, 35 degrés dans l'enclave des Papes. À Pertuis aussi, vous aurez 32 degrés si vous allez vous balader sur le plateau d'Albion ou encore à Cavaillon. Il n'y a pas de vent, ça c'est une bonne nouvelle, le Mistral ne souffle pas aujourd'hui. Et dans le ciel, c'est du soleil, mais les températures, oui, vous l'avez dit David, elles vont progressivement commencer à grimper. Et en particulier demain, où il pourrait faire localement jusqu'à 37 degrés.
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1: Merci de profiter de l'été en écoutant ici Vaucluse et vos artistes préférés. Ça, c'est Alain Souchon, L'amour à la machine.

0: L'amour à la machine, c'est Alain Souchon, ça c'était en 1993.
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0: Côté saveur, on va se régaler avec ce matin un plat qui met tout le monde d'accord, ou presque, chez nous en Provence, c'est la ratatouille. Oui, je dis ou presque parce que c'est vrai qu'entre celle de votre grand-mère, celle de votre voisin, ou celle que vous préparez à la maison, bah, chacun a sa petite recette, son petit secret. Mais est-ce que vous la cuisinez vraiment comme un chef? C'est ce que nous allons vérifier, surtout nous allons prendre les conseils d'un chef avec nous ce matin, Thomas Belin du restaurant Akissianbin à Malocène. Bonjour Thomas.
3: Bonjour.
0: Thomas qui va nous dévoiler les bons gestes, les astuces, les petits détails qui feront de votre ratatouille une vraie ratatouille provençale. D'ailleurs Thomas, quand je vous parle de ratatouille, vous, immédiatement, ça vous fait penser à quoi?
3: Ah ben, ça me fait penser directement à la recette de ma mère, de ma grand-mère. Voilà, des recettes d'enfance, de quand j'étais petit. Voilà, des souvenirs à table avec les repas en famille, tout ça. Donc,
0: elle voilà, a le goût de l'enfance, la ratatouille, donc, chez
3: oui,
0: vous.
3: Oui, c'est ça.
0: Tiens, bah d'ailleurs, on va rentrer dans le vif du sujet. On va aller faire notre marché. Quels sont les légumes que l'on choisit sur l'étal pour faire la ratatouille, Thomas?
3: Alors, pour la ratatouille, on aura besoin d'aubergines, de courgettes, de tomates, de poivrons aussi, donc des rouges, des jaunes ou des verts. Donc voilà, on prend deux couleurs, ça rajoute un petit peu de la couleur. Oignons et de l'ail, okay. Voilà. Après, on n'oublie pas aussi en herbe, on va prendre du thym, du laurier, un petit peu de romarin et du basilic pour mettre un petit peu à la fin aussi pour parfumer, avoir un petit côté fraîcheur.
0: C'est toujours un petit peu compliqué au niveau des quantités. On sait jamais. Imaginons que je cuisine, je sais pas, moi je fais une belle ratatouille pour 4 personnes. On y va sur les légumes, faut que ça soit généreux.
3: Oui. Pour 4 personnes, par exemple, moi, pour 4 à 6 personnes, je prévois en général entre 3 et 4 aubergines, 3-4 courgettes aussi, 2 poivrons, 5 à 6 tomates et 2 branches de thym, par exemple, et 2 feuilles de laurier.
0: Mmh. Bon, déjà avec ça, on a de quoi donc s'y oui, atteler voilà. À notre ratatouille, parce qu'il va falloir la préparer, elle va pas se faire toute seule. Déjà, tiens, est-ce qu'il faut faire cuire les légumes tous ensemble ou est-ce qu'on les fait cuire séparément?
3: Alors, moi, je suis plus de la team à les faire cuire séparément et après, on les rassemble tous dans la même casserole. Dans le fait tout, mais voilà, je suis plus comme ça. Après, ça prend plus de temps
0: aussi.
3: Oui,
0: c'est ce que j'allais dire.
3: Voilà. Et après, si on n'a pas le temps, ouais. On peut suivre quand même un ordre. Donc, on va commencer par exemple par l'aubergine, qui est un peu plus longue à cuire, pour finir par exemple par la tomate. Et comme ça, au moins, on suit quand même un ordre chronologique. Et on peut tout assembler dans la même casserole si on n'a pas envie de cuire tout séparément.
0: Alors, voilà. Une petite chose qui arrive parfois, c'est la courgette qui peut avoir un petit peu d'amertume. Est-ce que vous avez un petit truc pour l'enlever, cette amertume?
3: Alors, l'amertume, oui. Moi, je préconise, si on en a des amers, d'enlever déjà le maximum de graines. C'est ce qui va donner un petit peu cette amertume-là. Et après de la cuire, de bien la cuire, et peut-être aussi si on cuit les légumes séparément, d'enlever l'eau qu'elle va rendre, parce que c'est là où va y avoir aussi l'amertume dedans.
0: Bon, on a encore des choses à se raconter, Thomas, autour de cette belle ratatouille que l'on prépare avec le chef du restaurant Akissianbin à Malocène. Thomas Belin, je vous reste là, puisque nous allons écouter la Mylène Farmer, c'est à qui le tour, c'est à son tour, pour le coup, c'est son nouveau titre. Et puis donc, dans 3 petites minutes, suite de la recette de la ratatouille provençale sur votre radio, ici Vaucluse, bel été.

0: C'est Mylène Farmer qui est de retour. C'est à qui le tour?
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0: C'est un plat qui sent bon la Provence, la ratatouille. Comment la réussir à coup sûr? Eh bien, en écoutant les conseils de notre chef Thomas Belin du restaurant Acquis-Siambin à Malocène. Je reviens juste, tiens, sur le choix des légumes. On en a parlé tout à l'heure. Vous nous avez donné les légumes que l'on prend, qui composent la ratatouille. Mais comment est-ce qu'on peut bien les choisir sur le marché?
3: Alors voilà, par exemple, donc pour les aubergines, on va choisir des aubergines avec une peau brillante, plutôt ferme et sans taches, et pas trop grosse, parce que c'est un peu le même principe pour les courgettes. Au plus on a des légumes gros, au plus ils sont gorgés d'eau, et au plus il y a des graines, donc ce qui va apporter aussi de l'amertume. Voilà, donc par exemple aussi pour les courgettes, on les choisit petites à moyennes, avec une peau lisse et ferme. Voilà. Les tomates, bon, ben ça, on sait plus ou moins comment les choisir. Voilà. On va préférer peut-être aussi une cœur de bœuf. Comme ça, elle va pouvoir aussi rendre un peu plus de jus et garder un petit peu sa chair. Et après, les poivrons, voilà, une peau brillante, ferme, à peu près lourd. Pareil, on enlèvera les graines aussi.
0: Et Thomas, pour la cuisson, combien de temps de cuisson? Faut que ça mijote, hein.
3: Oui, voilà. Donc après, une fois qu'on les a cuits, soit séparément, ou soit si on a suivi un ordre chronologique, comme je disais, on évite de les saler au début, sauf si on les cuit séparés, ça on peut assaisonner. Mais sinon, si on fait dans un ordre et qu'on garde, voilà, on évite de les saler parce que ça va rendre beaucoup plus d'eau. Mmh. Donc après, on va avoir quelque chose de plus liquide. Et après, une fois que la cuisson de base faite, on va compter entre 45 et une heure de temps. Environ pour selon la quantité qu'on a. Et voilà, après, feu doux et il faut que ça mijote.
0: Vous, Thomas, avec quoi est-ce que vous l'accompagnez, la ratatouille?
3: Alors après, ça avec une bonne viande, par exemple, du poisson aussi, ça marche bien. En fait, la ratatouille, elle va s'accompagner presque avec tout. On peut soit le manger en plat principal ou soit après l'accompagner. Donc voilà, comme je disais, une viande, un poisson, même on peut la manger froide aussi. C'est très bon, froid. Pareil, je dis, il vaut mieux la manger le lendemain. Ça aussi, c'est meilleur. Et voilà, je pense que oui, la ratatouille, elle s'accompagne un petit peu avec tout. Hein.
0: Est-ce qu'on peut la congeler, tiens, sans perdre la qualité de la ratatouille? On peut la mettre au congélateur ou pas?
3: Oui, on penserait que ça rendrait beaucoup d'eau, tout ça et tout, mais si elle a été bien cuite, tout ça, moi je dis on peut la congeler et elle se garde environ 3 mois au congélateur. Et après, pour la décongélation, on va la laisser décongeler au frigo, donc on anticipe peut-être 24 à 48 heures selon la quantité. Et dans une boîte bien hermétique, tout ça et tout. Et voilà, on va laisser décongeler au frigidaire pour avoir une décongélation plus douce.
0: Et avant de se quitter, Thomas, vous aviez 2-3 petites astuces à partager avec nous aussi.
3: Oui, donc ben voilà, par exemple, donc pour le sel, je disais il vaut mieux assaisonner à la fin. Mm-hmm. Et la deuxième astuce, c'était aussi je préconise de la préparer la veille. Elle sera un petit peu meilleure aussi pour le lendemain.
0: Okay, voilà. Donc la veille, et ouais, c'est ce que vous nous avez dit tout à l'heure, c'est meilleur le lendemain quand c'est un petit peu reposé que tout ça.
3: Voilà. Si on n'a pas les courgettes, on peut finir sans les courgettes, on va faire une bohémienne. Et là, on aura juste les aubergines, les tomates, les oignons et l'ail. Et on fait une bohémienne qui est aussi un plat provençal.
0: Voilà, vous avez tout pour la réussir, cette ratatouille provençale. Et j'espère que vous avez bien écouté tout ce que vient de nous dire notre chef Thomas Belin, parce que vous allez pouvoir tout de suite repartir avec le tablier collector ici Vaucluse. Et alors là, vous pourrez cuisiner sans faire de tâches. Il est très très joli. En plus, il est pratique. Il y a des petites poches, vous pourrez glisser plein de choses dedans. Le tablier, je vous l'offre. Écoutez bien, la question, c'est une affirmation. À vous de me dire si elle est vraie ou si elle est fausse. Dans la recette de la ratatouille provençale que nous propose Thomas Belin, tous les légumes sont cuits ensemble dès le départ. C'est vrai ou faux? 04 90 14 0404 pour remporter l'indispensable tablier ici Vaucluse. Vous avez 3 minutes à peine pour jouer. Bonne chance.

0: Alors qui était passe? C'est Jeannette qui nous a transporté en 1974. Et puis juste après la pub, c'est la magnifique chanson de Renaud qui va vous accompagner, Mistral gagnant. Merci d'avoir choisi ici Vaucluse.
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0: Mistral gagnant, c'est Renaud. Merci d'avoir choisi ici Vaucluse. On vous accompagne tout l'été.
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0: La ratatouille provençale servie sur un plateau par notre chef, c'est Thomas Belin du restaurant Akissian-Bain qui est avec nous ce matin. Il y a Annick qui va jouer depuis Pernes-les-Fontaines. Bonjour Annick.
3: Bonjour.
0: Annick
3: bonjour.
0: Qui est là pour remporter le tablier ici Vaucluse. Je vous ai fait une petite affirmation, vrai ou faux. Dans la recette de la ratatouille provençale par Thomas Belin, tous les légumes sont cuits ensemble dès le départ. C'est vrai ou faux?
3: C'est faux. Il faut les cuire séparément.
0: Exactement. C'est la bonne réponse, Annick. Et c'est ce que vous faites d'ailleurs.
3: Oui. Et je me posais la question au sujet des poivrons. Est-ce qu'il vaut mieux enlever la peau? Bon, les pépins, c'est sûr. Mais est-ce qu'il vaut mieux enlever la peau?
4: Alors, moi, je ne les enlève pas. C'est vrai qu'il y a des personnes qui préfèrent ça pour une question de digestion. Mais dans la recette traditionnelle, ma grand-mère les enlevait pas, je les gardais. En général, s'ils sont bien cuits, ça dérange pas forcément.
0: Et d'ailleurs, Thomas, petite précision aussi, quand on fait cuire les légumes séparément, on les fait revenir à la poêle, c'est ça, dans de l'huile d'olive?
4: Oui, on va les faire suer dans la sauteuse avec à chaque fois un petit peu d'huile d'olive. Voilà, on cherche pas la coloration, donc on va pas chercher une caramélisation du légume, tout ça et tout. On va juste chercher une cuisson à mi-ferme, pour après pouvoir laisser mijoter quand même et accentuer après la cuisson à la fin.
0: Bon, Annick, quand est-ce qu'on vient manger la ratatouille chez vous alors?
3: Pourquoi pas, mais voilà.
0: On attend, nous on est prêts. Hein. Merci en tout cas, je vous offre le tablier ici Vaucluse. Passez une belle journée, à bientôt Annick.
3: Oui, au revoir, merci à vous, bonne journée.
0: Thomas, on vient manger tous les soirs dans votre restaurant à Malocène et le mercredi, c'est jour de marché à Malocène, on vient manger le midi chez vous.
4: Oui, exactement, le mercredi midi pour le marché, j'ai une petite formule à 19,50€, entrée plat dessert, qui change tous les mercredis. Donc en général, si les personnes ils veulent savoir en avance tout ça, il vaut mieux nous appeler. Et sinon, après, il vaut mieux quand même aussi réserver, parce qu'on a pas mal de monde pour le mercredi midi.
0: Merci Thomas de nous avoir accompagnés, merci pour vos astuces.
4: Merci à vous.
0: Et à très vite dans ce rendez-vous.
4: Vite, merci
0: Thomas. Chef du restaurant Akissian-Bain à Malocène. Oui, c'est bien ça. Pet Shop Boys, It's a Sin. C'est la chanson qu'on écoute tout de suite.

0: peut-être déjà vous acheter une plante en vous demandant pourquoi son étiquette était écrite en latin. Oui, on a tous vu ça au moins une fois dans une jardinerie. Bon, rassurez-vous, c'est pas pour vous décourager. En fait, c'est très utile, vous allez comprendre pourquoi. Ça peut vous éviter quelques erreurs au jardin. C'est notre spécialiste Aurélien Roguet, notre jardinier, qui va venir vous expliquer dans la prochaine demi-heure et nous dire aussi à quoi servent précisément ces noms un petit peu barbares sur nos plantes.
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0: On est à vos côtés sur les routes, vous qui circulez régulièrement dans le secteur de Bompas au sud d'Avignon. C'est un secteur qui est en chantier depuis plusieurs mois maintenant. L'objectif, c'est quand même de désengorger cette zone, de rendre le trafic plus fluide, d'éviter les bouchons, notamment aux heures de pointe. Le chantier, il est dans les temps, ça c'est une bonne nouvelle. Et d'ailleurs, dès demain, vous allez pouvoir gagner, vous, encore un petit peu plus de temps. Si vous sortez de l'autoroute A7 au péage Avignon-Sud, vous allez pouvoir emprunter une toute nouvelle bretelle qui va donc vous permettre de rejoindre la départementale 907. C'est cette route, cette quatre voies qui mène jusqu'à Avignon. Et vous n'aurez donc plus à passer par le carrefour giratoire de Bompas, ce qui devrait donc simplifier la situation dans ce où vous êtes près de 60 000 à circuler tous les jours. L'ouverture de cette nouvelle bretelle, donc secteur de Bompas, Avignon Sud, c'est demain, mercredi, à midi.
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0: Ne cherchez pas la playlist de l'été, elle est ici, sur votre radio, ici Vaucluse. C'est Maroon 5 avec This Love.

0: californien Maroon 5 avec ce titre de l'été 2002, This Love.
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0: Grâce au conseil de notre jardinier Aurélien Roguet, vous allez avoir la main verte. Un conseil chaque jour, Aurélien. Pourquoi est-ce que les professionnels, on a tous remarqué ça, hein, en allant à la jardinerie, ils utilisent toujours ces fameux noms en latin que personne n'arrive à retenir. Ça, c'est pas évident pour tout le monde quand même, Aurélien.
3: Eh bien, tout simplement parce que les noms latins évitent énormément d'erreurs. Les noms latins, ça constitue un langage universel partout dans le monde et ça, c'est hyper important. Un botaniste français, italien, japonais ou même un Australien parlera exactement de la même plante grâce à ce nom scientifique, peu importe avec qui on parle. Et puis ces noms, eh bien, ils racontent souvent une histoire. Certaines plantes portent le nom d'un personnage célèbre. Le magnolia, par exemple, eh bien, il rend hommage au botaniste Pierre Magnol. Le dahlia a été nommé en l'honneur du botaniste suédois Anders Dahl. Et il y en a plein d'autres dans ce cas, comme le bougainvillier ou le fuchsia, qu'on pourrait citer également. D'autres décrivent simplement la plante. Le nom latin peut faire référence à sa couleur, comme par exemple alba pour une plante à fleurs blanches, rubra pour du rouge, ou encore lutea pour du jaune. Il peut faire référence à sa forme, comme pyramidalis pour une plante qui va être érigée, ou répince pour une plante rampante. Et il peut encore faire référence à une particularité de son feuillage, comme par exemple variegata pour un feuillage panaché, ou aurea pour un feuillage qui sera plus doré, par exemple.
0: En fait, si je résume, si j'ai bien compris, ce que vous voulez nous dire, c'est que les noms communs peuvent poser problème parfois.
3: Oui, parfois, une même plante peut avoir plusieurs noms selon les régions. Donc déjà, on va pas se comprendre. Et à l'inverse, plusieurs plantes différentes peuvent partager un même nom commun, qu'on appelle aussi nom vernaculaire. Cela peut créer des confusions, notamment lorsqu'il s'agit de plantes médicinales ou toxiques. Le nom latin, lui, ne change pas. C'est un peu la carte d'identité officielle de la plante. Alors, c'est parfois compliqué à prononcer, mais c'est souvent beaucoup plus précis. Les noms sont composés d'un genre, d'une espèce et parfois d'un cultivar pour différencier une particularité, par exemple variegata ou aurea. Prenons l'exemple du laurier sauce, qui est tout à fait savoureux dans nos plats. Mais les lauriers roses ou les lauriers amandes, eux, sont tous deux toxiques. Et ce ne sont absolument pas des lauriers d'ailleurs. C'est un nom vernaculaire qui est abusif. Leur nom latin étant donc pour le laurier rose Nerium oleander et pour le laurier amande Prunus lauroserasus. Rien à voir avec le Laurus nobilis, le laurier sauce ou le laurier noble. Donc attention à ne pas se faire avoir avec un nom commun qui peut être trompeur et donc dangereux par méconnaissance. En conclusion, le latin peut sembler compliqué, mais pour les plantes, c'est le langage de la précision. Et comme toujours, eh bien, c'est pas le tout d'en parler, mais bien connaître les noms latins évite souvent bien des surprises. Et puis, c'est un langage universel, vous serez compris partout dans le monde.
0: Voilà, demain, tiens, avec vous Aurélien, vous nous expliquerez comment on peut installer, inviter dans nos jardins les fleurs sauvages que l'on trouve dans nos campagnes. D'ici là, il y a plein de conseils pour avoir la main verte avec Aurélien Roguet. Pour ça, c'est très simple, vous cliquez ici.fr ou alors vous téléchargez l'appli ici. Elle est gratuite. Daniel Balavoine pour la suite en musique.

0: Aimer est plus fort que d'être aimé, Daniel Balavoine. C'est la chanteuse Pink qui va vous accompagner dans moins d'une minute. Et la radio de votre été, c'est ici Vaucluse.
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0: Out of Fight. C'est la chanteuse Pink.
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0: Il y a toujours quelque chose à faire près de chez vous et on vous le prouve chaque jour avec les offices de tourisme du département qui vous donnent leurs meilleures idées pour profiter pleinement de votre été en Vaucluse. On part à Pertuis à l'office de tourisme. Bonjour Louise.
3: Bonjour.
0: Pour les visites guidées de Pertuis qui ont lieu tous les mardis de 10h à midi jusqu'au 25 août. Bon, pour ce matin, c'est fichu, mais on peut quand même se rattraper, il y en a d'autres qui arrivent. Ces visites guidées qui sont accessibles à toutes et à tous, d'ailleurs ça faut le dire, puisqu'elles se font d'une manière originale.
3: Oui, c'est exact. La particularité de nos balades, c'est qu'elles se font à bord de la baladine. Donc en fait, c'est notre petite voiturette touristique. Donc elle nous permet de proposer des visites guidées agréables et de découvrir la ville autrement.
0: Ben justement, c'est ce que j'allais vous dire. En quoi c'est intéressant de participer à ces visites guidées de Pertuis plutôt que de découvrir la ville tout seul, par exemple ?
3: Alors, cette visite guidée permet de découvrir de nombreux lieux emblématiques de Pertuis en compagnie de notre guide Françoise Génoulaz. Et donc, au fil de la balade, elle partage l'histoire et les anecdotes de sites incontournables comme la médiathèque des Carmes, mais aussi des petits trésors cachés dans les rues de Pertuis comme le vieil étal et son histoire et la maison de la reine Jeanne et ses secrets.
0: Alors vous, Louise, qui êtes à l'office de tourisme de Pertuis, pourquoi est-ce qu'il faut venir découvrir Pertuis ? Pourquoi c'est la destination de cet été ?
3: Alors, Pertuis, la destination de cet été, pour plein de raisons, déjà pour ses événements, mais également pour son histoire. Pertuis est une ville avec beaucoup d'histoires et de secrets, et beaucoup d'activités également à faire, donc je vous conseille.
0: On ne s'ennuie pas l'été à Pertuis, c'est ça que vous voulez me dire, Louise.
3: Bah oui. Exactement.
0: C'est tous les mardis de 10h à midi, donc jusqu'au 25 août, ça coûte 7€ par personne. Priori, le chapeau, les chaussures, en tout cas de bonnes chaussures pour profiter de la balade, c'est ce que vous nous conseillez. Hein.
3: Exactement, exactement.
0: Je précise d'ailleurs que si vous avez besoin d'infos en plus pour réserver, pour retrouver tout ce qu'on vient de vous dire, vous nous passez un petit coup de fil, on vous dira tout au 04 90 14 04 04. Passez un bel été, merci beaucoup Louise.
3: Merci à vous, bonne journée.
0: Peut-être que vous aussi, vous avez déjà fait semblant d'avoir envie de discuter en allant chez votre coiffeur, alors que vous n'en aviez pas du tout envie. Ou en montant dans un taxi, voilà, vous êtes senti obligé de faire la conversation. Sachez qu'au Japon, il existe une solution très simple. Ça fait un carton d'ailleurs là-bas. C'est en train de se développer un peu partout dans le monde. Et ça permet d'éviter ces échanges. Voilà, d'être tranquille en quelque sorte. Vous allez découvrir cette méthode. Tendance avec Muriel Jordan dans 3 minutes.
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0: On y va alors. Guillaume Grand, qui a connu le succès en 2010 avec cette chanson « Toi et moi ».
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0: C'est Tendance, votre rendez-vous entre info et humour pour moins vous sentir largué et surtout tout comprendre du monde qui nous entoure. Muriel Giordan, avec vous, on s'intéresse à une tendance qui est en train d'émerger au Japon, au Royaume-Uni et même chez nous en France.
3: Oui, la coiffeuse qui pose des questions sur votre vie, le chauffeur de taxi qui trouve que le temps se rafraîchit. Vous trouvez pas, madame? Eh, sinon, vous travaillez dans quoi? Vous avez des enfants, vous aussi? Dites-moi tout. Allez, on a 45 minutes de trajet. Bon, eh ben, au Japon, depuis une dizaine d'années, on voit de plus en plus de services silencieux, sorte de formule tranquillité qui épargne aux clients le small talk. Comprenez, la petite discussion légère, vous savez, celle où on parle de la pluie et du beau temps. Par exemple, à Tokyo, il existe une option silence pour choisir le degré de conversation. Un peu, beaucoup ou pas du tout. Au Royaume-Uni, il existe aussi des fauteuils tranquilles chez le coiffeur, sur le même principe.
0: Et cette tendance de l'option silence, elle existe donc, Muriel Giordan, aussi chez nous en France, parce que on va pas se le cacher, ça peut quand même jeter un froid et puis nous couper encore un peu plus des autres dans ce monde qui est très individualiste quand même.
3: Oui, les restaurants, les taxis, les magasins et les salons de coiffure proposent de plus en plus à leurs clients cette option silence. La chaise silencieuse, ce n'est donc pas une chaise, au sens premier du terme, mais un concept né en Angleterre, exporté ensuite en Australie, aux États-Unis, au Japon. Une option majoritairement plébiscitée par les jeunes de 20 à 30 ans qui préfèrent lire un livre, écouter de la musique ou tout simplement se détendre en écoutant le bruit des ciseaux quand ils vont chez le coiffeur. Mais sinon, en France, on n'est pas prêt à ça, je pense. En tout cas, les gens que j'ai croisés dans la rue sont peu favorables à l'option silence.
4: Ma coiffeuse, elle me parle, elle me pose des questions sur ce que j'ai fait ces derniers temps et tout. C'est pas toujours un bon moment.
5: C'est vrai que c'est sympa quand le coiffeur brise la glace un peu avant et comme ça fait un échange, je sais pas, c'est marrant.
6: Moi, je suis pas du genre à trop parler chez le coiffeur, mais j'aime bien juste le moment où on change de tête et c'est super marrant. Mais je suis pas trop du genre à discuter.
7: Moi, j'aime bien parler. Des fois, ça nous libère, mais il faut être en confiance avec son coiffeur.
3: Voilà, couper les tifs, ok, mais pas forcément l'interaction sociale. Et vous, l'option silence, les jeunes, dans un taxi par exemple, vous en pensez quoi? Vous êtes pour?
5: Bah non, justement, je trouve ça crée un lien, puis c'est humain de parler avec la personne, t'apprends à la connaître, le trajet est là pour, justement, t'apprends à découvrir la personne, et c'est toujours des rencontres qui font plaisir en soi.
3: Même si parfois il y a des moments gênants, c'est humain de ne pas forcément avoir envie de parler.
8: Des fois c'est pas dérangeant que le chauffeur parle, mais il y a des jours on a juste envie d'être tranquille.
9: Un jour je monte dans un Uber, et j'étais avec ma copine, donc nous on parle de notre vie, sauf que lui, il entendait nos conversations et continuait à me parler sur la conversation qu'on a eue, sauf que déjà, j'avais pas envie de parler avec lui. Ensuite, il était très, très, très lourd.
3: Bref, la chaise silencieuse, c'est une tendance qui pourrait arriver en France. Pourquoi pas, si on veut pas se coltiner un coiffeur complotiste persuadé que la Terre est plate ou un chauffeur de taxi qui parle pendant une heure du PSG alors que vous supportez l'OM ou que vous détestez le foot. Donc, sur cette tendance de la chaise silencieuse, je dois vous avouer que j'ai un peu le cucu entre deux chaises.
0: Vous qui cherchez à rencontrer l'amour de votre vie, un conseil, oubliez les applis de rencontre. En Espagne, c'est au rayon fruits et légumes du supermarché que ça se passe et que vous pouvez désormais tenter votre chance. Et vous verrez demain qu'un simple ananas peut faire toute la différence. On en parlera avec Muriel Giordan.
1: On en parle. Cela fait 135 ans que l'Institut Pasteur œuvre pour un monde en meilleure santé. On en parle avec Frédéric Grosjean, responsable du service des legs. Bonjour Frédéric.
10: Bonjour.
1: Pouvez-vous nous rappeler comment l'Institut est né?
10: Eh bien, c'est Louis Pasteur lui-même qui l'a créé en 1887 en s'appuyant sur une souscription internationale. 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

0: Bonjour Mathieu, bonjour à tous.
1: 5 bébés retrouvés morts à Orange.
0: Les policiers ont découvert au domicile d'un couple les restes de 5 nouveau-nés décédés. La femme venait d'accoucher d'un bébé en bonne santé après un déni de grossesse. Le parquet doit communiquer dans la journée et une première autopsie est prévue demain. Deux personnes mises en examen dans l'enquête sur la mort de Quentin Derenc ont déposé plainte courant juillet. Ces plaintes visent des militants d'ultra-droite pour des faits de violence. L'une d'elles a été déposée par Jacques-Élie Favreau, l'ancien assistant parlementaire du député La France Insoumise Raphaël Arnaud. Il dénonce des faits de violence avec préméditation commises en réunion avec armes et dissimulation du visage.
1: L'usine Fibre Excellence à Tarascon vers la liquidation.
0: Le tribunal de commerce de Toulouse requiert la liquidation pour le site de Tarascon qui compte près de 300 salariés. La décision sera rendue demain. C'est l'offre de l'homme d'affaires Mathieu Pigas qui a été rejetée car elle n'est pas soutenue par l'État. Les syndicats de l'usine de Tarascon appellent à un blocage illimité de l'usine pour protester contre cette décision. Les températures continuent de grimper et avec les fortes chaleurs, la préfecture du Vaucluse régule l'accès aux massifs dans le département. Certains massifs sont placés en alerte jaune aujourd'hui, celui de Bolène-Huchot, de l'enclave des Papes et de la vallée du Rhône. L'alerte jaune signifie que l'accès aux massifs est autorisé mais qu'il est fortement conseillé d'y aller le matin. Et hier, deux incendies se sont déclarés dans le Vaucluse. Les pompiers sont intervenus pour éteindre un incendie à l'Isle-sur-la-Sorgue qui a ravagé 8500 m2 de végétation. Et un peu plus tôt, à Sainte-Cécile-les-Vignes, des ouvriers qui faisaient de la soudure ont déclenché accidentellement un incendie. C'est 4 hectares de vignes et de broussailles qui sont partis en fumée. Zinedine Zidane va être officiellement nommé aujourd'hui dans quelques minutes sélectionneur de l'équipe de France de foot. Il succède à son ancien coéquipier Didier Deschamps. En tant qu'entraîneur, Zidane a notamment remporté 3 Ligues des Champions avec le Real Madrid. Quel temps il va faire alors aujourd'hui Mathieu, les températures grimpent?
1: Oui, tout doucement, mais elles grimpent. Ça va encore en cet après-midi, 35 degrés à Vaison-la-Romaine, 34 à Orange, 32 degrés sur le plateau d'Albion, comme d'ailleurs à Cavaillon, mais effectivement demain on pourrait déjà ressentir un peu la différence puisqu'il fera jusqu'à 37 degrés localement. Nous avons du soleil, vous le constatez, ça sera aussi tout bleu cet après-midi, et puis surtout la bonne nouvelle, c'est qu'il n'y a pas un brin de vent avec le Mistral qui ne souffle plus, et ça c'est plutôt bon pour le risque incendie. On vous retrouve tout à l'heure pour le journal à midi.
0: À tout à l'heure.
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1: Ça y est, vous avez servi l'apéro. Oh, vous êtes en train de préparer aussi le déjeuner de midi. Bah oui, c'est les vacances, vous en profitez, vous avez bien raison. Pense aussi à celles et ceux qui sont au boulot. Mais en tout cas, tout le monde écoute ici Vaucluse et téléphone.

0: C'est le groupe Téléphone emmené par Jean-Louis Aubert. Cendrillon.
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0: Oui, cet été sur Ici Vaucluse, les cigales ne se contentent pas de chanter, elles font ça très bien, c'est le petit plaisir de l'été de les entendre. Mais figurez-vous qu'elles adorent aussi venir jouer avec vous chaque jour entre 11h et midi. Le Cigalou, c'est votre jeu musical de l'été. Le principe, il est très simple. On vous fait écouter un grand classique de la chanson française. Sauf que, je vous l'ai dit, nos cigales, elles sont joueuses. Donc elles viennent couvrir un mot de la chanson avec leur célèbre... Voyez, je fais bien la cigale. À vous de tendre l'oreille et de retrouver le mot qui manque. Oui, bon, d'accord. C'est beaucoup mieux quand c'est les vrais. Bon, merci. 04 90 14 04 04. Ça, c'est le numéro dont vous allez avoir besoin pour nous rejoindre. Il y a une question de sélection, mais je vous dis surtout pourquoi, parce que ça vous intéresse. Pourquoi est-ce que vous allez jouer pour tenter de décrocher, non pas un, mais deux cadeaux aujourd'hui. Tout d'abord, le sac cabas siglé ici, Vaucluse. 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Voilà ce que vous allez pouvoir remporter. La question pour nous rejoindre et venir jouer au Cigalou, la voici. Combien de visiteurs le Palais des Papes à Avignon a-t-il accueilli l'année dernière, en 2025? Je vous donne une fourchette, c'est entre 700 000 et 800 000 visiteurs. 04 90 14 04 04. Venez jouer avec nous.
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0: Allez, bon, on va passer un très bon moment. Le but, c'est déjà, effectivement, de s'amuser tous ensemble. Et si, en plus, à la fin, on peut repartir avec des cadeaux sympas, c'est encore mieux. 04 90 14 04 04. Je vous retrouve après. Ah bah.

0: Ça marche à tous les coups, ça a traversé les époques. C'est le groupe ABBA, Fernando.
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0: Les cigales qui sont malines et qui vont venir couvrir un mot dans une chanson. Nous allons jouer ensemble pour vous offrir en fin d'émission le sac Kaba ici Vaucluse et le sac Isotherme Lunchbox. Tout pour être bien équipé cet été. Bonjour Josepha.
2: Bonjour.
0: Vous êtes dans le Gard, dans la très belle ville d'Uzès. Vous avez bien de la chance.
2: Oui, j'ai de la chance.
0: Que vous avez
2: j'ai
0: aussi...
2: beaucoup de chance.
0: Oh oui, ça c'est vrai. Josepha, qu'est-ce que vous faites de beau là, à part nous écouter évidemment ce matin?
2: Je vous disais, je vais acheter des pêches et puis faire mes petites courses et rentrer à ma maison et je ne sors plus parce qu'il fait chaud.
0: Après, elle s'enferme, Josepha, on ne la voit plus. Elle passe sa journée sous la clim.
2: Si, on me voit à la fin de la journée.
0: Voilà, vous rouvrez les volets quand la température baisse un peu. Bien compris. C'est exactement ce qu'il faut faire chez nous. Alors, la question de sélection, vous allez me donner votre proposition. Combien de visiteurs le Palais des Papes a-t-il accueilli, selon vous, en 2025? Qu'est-ce que vous me dites, Josepha?
2: Combien
0: vous avez dit?
2: J'étais entre 780 et 720, mais je crois que c'est...
0: Qu'est-ce que vous me dites alors? Non mais dites-moi.
2: 720 000
0: visiteurs, je note, très bien. Et bien maintenant que nous avons votre proposition, on va pouvoir aller s'amuser avec les cigales et la chanson française. Je vous le dis, vous allez jouer avec Johnny Hallyday. Écoutez bien la chanson qui arrive. À un moment, les cigales vont se mettre à chanter, elles vont masquer un mot. Ça sera à vous de me donner le mot qui manque. On joue.

0: Josépha, je pense que ça ne devrait pas poser de difficultés, ça. Je vous laisse 15 secondes.
1: Vous vous trompez parce que mourir d'amour, je connais, mais je n'ai pas compris la cigale. Là, franchement, je ne le sais pas.
0: Força de l'amour. Je vais vous donner les paroles. Écoutez bien, Josépha, je vous redonne les paroles à la fin. 10 ans de chaîne sans voir le jour, c'était ma peine, força de l'amour. J'ai refusé mourir d'amour. Et après ?
1: J'ai refusé.
0: Mourir d'amour.
1: À la scène.
0: Mourir d'amour. Bon, bah,
1: je me rappelle.
0: Eh ben voilà, bah, Josépha. Non, bah, je vais vous donner la réponse. Hein, le temps est largement dépassé, Josépha. On va écouter la réponse.
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0: Je suis sûr que vous l'avez.
2: J'ai refusé. Mourir d'amour enchaîné.
0: Eh ouais, mourir d'amour enchaîné, Josépha. Enchaîné, c'était le mot qui manquait. Bon.
1: Eh bien, pardon.
0: Ah bah non, non, c'est moi qui suis désolé pour vous, Josépha. C'est surtout moi, parce que ça veut dire qu'il va falloir revenir jouer avec nous.
1: Je reviendrai.
0: Je compte sur vous.
1: Je reviendrai.
0: Je vous embrasse bien fort. À bientôt.
1: Bonne journée à vous. Merci pour tout.
0: Et bien vous aussi, vous allez pouvoir venir vous amuser avec le prochain artiste. Je vous mets déjà au parfum, je vous le dis, c'est Zazie qui sera avec nous dans quelques minutes pour la deuxième manche. Je vous rappelle la question de sélection, c'est celle, alors c'est une formalité hein, qui vous permet ensuite de nous rejoindre. Voilà, ça n'est pas éliminatoire cette question de sélection, c'est juste le petit truc qui hop vous permet d'arriver en direct sur ICI Vaucluse. Combien de visiteurs le Palais des Papes à Avignon a-t-il accueilli l'année dernière? Je vous donne la fourchette entre 700 000 et 800 000 visiteurs. Une fois que vous m'aurez dit ça, eh ben on pourra jouer ensemble avec une chanson de Zazie et il y aura toujours un mot à retrouver. 04 90 14 04 04, enjeu ce matin, le sac Kaba ICI Vaucluse pour vos sorties à la plage et le sac isotherme pour mettre la lunchbox, le déjeuner de midi à l'intérieur et le garder au frais. A tout de suite.
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6: L'Institut Pasteur œuvre pour transmettre aux générations futures un monde en meilleure santé. On en parle dans un instant avec Arnaud Fontanet, chercheur.
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0: Vous êtes en train de faire la popote là en ce moment. Arrêtez tout et venez nous rejoindre, passer un bon moment et jouer aussi Galou. Retrouvez le mot qui manque dans une chanson, en l'occurrence celle de Zazie. Dans un instant, c'est simple, c'est rapide. On passe un bon moment et peut-être même que vous allez chanter. Puis surtout à la fin, repartir avec le sac ICI Vaucluse, le sac de votre été et puis le sac isotherme lunchbox pour les pique-niques par exemple. Vous serez bien équipé grâce à votre radio locale. 04 90 14 04 04. Venez passez un bon moment, je vous attends dans 4 minutes, si ça vous dit, bah voilà, déjà on papotera ensemble et puis on essaiera de retrouver le mot qui manque. C'est dans 3 minutes, après Supertramp.

0: pas chanté, mais ce qui est certain, c'est, j'en suis sûr, vous avez fredonné avec le groupe Supertramp, It's Rain Again.
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0: Où il était en Vaucluse, il y a le soleil, bien sûr, il y a les vacances, et puis il y a les cigales. Chez nous, elles sont un petit peu farceuses, vous voyez, ces cigales. Bah oui, elles chantent, mais chez nous, elles chantent quand il y a une chanson qui passe en plus. Et elles masquent un mot. Elles sont tombées dans l'eau, là? Ah oui, elles sont tombées dans l'eau. Bon, bah, la cigale sait nager aussi, figurez-vous. Vous allez retrouver, vous, le mot qui manque. C'est la mission que je vais vous confier, d'ailleurs, Soledad. Bonjour.
2: Bonjour.
0: Bah, vous aussi, vous êtes dans le Gard. Donc, vous êtes à Remoulin, oui. Précisément.
2: Oui.
0: Comment se passe votre journée? Est-ce qu'on est allé faire les courses ou pas encore? Je sais que c'est prévu, mais est-ce qu'on y est allé?
2: Non, je suis devant le magasin.
0: Ah oui, d'accord. Vous avez tout arrêté pour nous.
2: Oui.
0: Ça, c'est sympa. Bon, on va pas vous laisser patienter trop longtemps. Vous êtes où, dans la voiture ou dehors?
2: Oui, non, dans la voiture.
0: Dans la voiture, bon, ça va. Attention quand même, parce que c'est vrai qu'il commence à faire chaud. Soledad.
2: Oui, mais j'ai la clim, ça va.
0: Tout va bien. Je vais vous offrir peut-être en fin d'émission, si vous êtes notre championne, le sac J'aime mon Vaucluse. Je peux vous dire que dans le Gard, avec un sac J'aime mon Vaucluse, ça fait son petit effet. Et en plus, le sac Isotherme Lunchbox. On va jouer avec Zazie, donc, ça je vous l'avais dit. La chanson, oui. Vous allez la découvrir. Elle va s'arrêter à un moment. Les cigales vont masquer un mot. À vous de, oui, reconnaître. Est-ce que vous êtes prête?
2: Oui.
0: Alors nous y allons.

0: Soledad, est-ce que vous avez identifié le mot manquant?
1: Oui.
0: Ah, eh bien, je vous écoute.
1: Soyons zen.
0: Du sang froid dans les veines, soyons zen. Plus de choc à...
1: Dans les veines.
0: Bon, c'est votre réponse? Je la valide puisque le chrono est terminé. On va vérifier, est-ce que c'est la bonne réponse?

0: C'est pas la bonne réponse, Soledad. Plus de choc à la chaîne. C'était le mot qui manquait dans cette chanson de Zazie, sortie en 1995. Bon. Je sens une pointe de déception, mais la bonne nouvelle, c'est que vous allez aller faire vos courses beaucoup plus vite, du coup.
1: Oui.
0: Bon, vous ne restez pas sur un échec. Vous revenez jouer.
1: Oui, oui, oui, il n'y a pas de souci.
0: Merci Soledad, bel été à vous, à bientôt.
1: À vous aussi, au revoir.
0: Tiens, d'ailleurs, je vous précise, puisqu'on parle de Zazie, qu'elle sera en concert à Confluence, à la salle Confluence à Avignon, ça sera l'année prochaine, le 28 mai 2027, pour présenter notamment son nouvel album. Bah, vous pouvez réserver vos places si ça vous dit. Et avec qui on va jouer dans la prochaine manche? Avec un grand, gros succès de Joe Dassin. Connaissez Joe Dassin, vous adorez Joe Dassin. Venez trouver le mot qui manque dans une des chansons de son répertoire. Et tout ça pourquoi à la fin? Et bien pour tenter de décrocher le sac ici Vaucluse. Vraiment très élégant, hein, parce qu'il peut vous servir pour aller à la plage, pour aller faire vos courses par exemple, comme Soledad. 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Il est isotherme, donc il garde tout au frais sec et bien. Deux cadeaux pour vous. Je vous rappelle notre question. Question de sélection qui vous permet de nous rejoindre. C'est vraiment la question qui vous permet de passer le standard. Dites-moi combien de visiteurs le Palais des Papes à Avignon a accueilli en 2025. Je vous redonne la fourchette. C'est entre 700 000 et 800 000 visiteurs. À vous de jouer au 04 90 14 04 04.
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0: Pour l'instant, on va flirter avec Michel Polnareff. Michel Polnareff, pas du tout. Michel Delpech, c'est l'autre en fait. Voilà, à tout de suite.

0: qui ont accompagné votre vie, elles sont ici sur votre radio, ici Vaucluse. Pour un flirt, Michel Delpech.
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0: Vous avez des encombrants qui sont en train de s'accumuler là à la maison. J'ai une bonne nouvelle, si vous habitez Sorgues, Monteux, Pernes-les-Fontaines, Bédarides, Altin des Palus aussi, ça vous concerne. La déchetterie de Sorgues vient de rouvrir ses portes. Elle avait dû fermer la semaine dernière. Il y a eu, on vous en a parlé et vous l'avez peut-être vécu, cet incendie qui a touché la commune. Donc désormais, vous pouvez à nouveau vous y rendre aux horaires habituels. Il faut juste penser à prendre le badge d'accès, hein, qui est obligatoire. Donc avant de partir de la maison, vous le mettez dans la voiture et vous pourrez donc à nouveau profiter des services de la déchetterie de Sorgues qui est ouverte. 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
0: Ah bah tiens, on a joué avec elle il y a quelques minutes. Voici, revoici Zazie avec un titre de l'année 95 sur l'album Zen, justement, c'est Larsen.

0: Larsen, Zazie sur l'album Zen 1995 déjà.
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0: Ouais, les petites cigales, elles sont farceuses. Oui, elles ont envie de jouer avec vous. Mais ça vaut le coup quand même de venir tenter sa chance, puisqu'à la fin, il y a deux cadeaux ce matin que nous allons vous offrir. Indispensable pour l'été, le sac cabas ici Vaucluse. Siglé J'aime mon Vaucluse, hein, parce qu'on est fiers d'habiter ici. Et puis en plus, le sac isotherme pour la lunchbox. Bonjour Nicole.
2: Bonjour Mathieu.
0: Je suis content Nicole, parce que hier vous m'aviez promis que vous reviendriez jouer. Eh bien c'est
2: oui,
0: fait.
2: Oui, oui. Ah ben moi quand je promets, je tiens. Hein.
0: Elle tient parole, Nicole. Vous êtes toujours à Vedaine, ça n'a pas changé.
2: Non, ça n'a pas changé depuis hier. Non.
0: Alors j'avais une question à vous poser, c'est la question qui vous permet de nous rejoindre. Elle est importante, puisqu'elle peut-être elle vous départagera en cas d'égalité en fin d'émission. Dites-moi combien de visiteurs, selon vous, le Palais des Papes a-t-il accueilli l'année dernière? Entre 700 000 et 800 000, vous me dites?
2: 700 000.
0: Vous me dites 700 000 visiteurs, je le note. Alors maintenant, le plus dur arrive, si je puis dire, quoique. Est-ce que vous connaissez le répertoire de Joe Dassin?
2: Presque par cœur.
0: Ah.
2: Je ne peux pas trop crier victoire, parce que
0: bon, on va
2: je connais
0: vérifier.
2: Bien la chanson française, mais
0: on va
2: j'ai joué, je n'ai pas gagné, j'ai perdu, je n'avais pas trouvé les paroles alors.
0: Ah,
2: tout à l'heure, donné à l'idée, j'aurais trouvé. Hein.
0: Mourir après, d'amour enchaîné, vous l'aviez.
2: C'est Gabriel, donc.
0: Alors là, c'est une chanson de Joe Dassin. Si je vous dis que c'est la chanson des férias et des troisièmes mi-temps au rugby, est-ce que vous voyez de quelle chanson on parle?
2: Non.
0: Bah, vous allez écouter, vous allez la reconnaître très très vite. Et attention, les cigales vont masquer un mot. À vous de me donner le mot qui manque. On joue.
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0: La chanson, c'est Dans les yeux d'Émilie.
2: Oui.
0: Je vais vous redonner les paroles. Le Saint-Laurent est prisonnier d'un, voilà, il manque un mot, qui va bien durer 6 mois. Est prisonnier d'un. Qui va bien durer 6 mois. Qu'est-ce qui peut durer 6 mois?
2: D'un hiver.
0: Pourrait être un hiver. Vous me dites d'un hiver qui va bien durer 6 mois. C'est votre réponse. Eh ben oui, je la valide.
2: Oui, il me semble que c'est ça.
0: Je la valide. Êtes-vous une vraie fan de Joe Dassin?
2: Ah ben oui, normalement oui.
0: Nous allons vérifier.

0: Quel dommage. Vous étiez pas loin, Nicole.
1: Oh, ouais.
0: Vous étiez dans la bonne saison, mais c'est un mois. Il me fallait un mois. Bon.
1: Ah oui.
0: C'était bien le mois de décembre.
1: Je suis vraiment, alors là.
0: Oh là là là là
1: nul
0: là là
1: de
0: là.
1: Chez nul. Hein.
0: Et qu'est-ce qu'on va faire? Non, non, vous n'êtes pas nul, Nicole. Vous avez tenté votre chance. C'est ça, déjà, pour ça, je vous dis bravo. Déjà, ça, c'est une bonne chose.
1: D'accord, mais il faut essayer demain, on verra bien.
0: Qu'est-ce qu'on va faire? On va y arriver à un moment, Nicole, quand même.
1: Ben oui, je vais finir par y arriver.
0: Moi, ce que j'aime, c'est vous. Ben, chez
1: je
0: vous,
1: dis,
0: voyez.
1: Je ne pourrais pas parce que je serais prise au téléphone, certainement. Donc,
0: Moi, ce que j'aime chez vous, c'est votre persévérance. Ça, vraiment, bon, belle qualité.
1: Mais écoutez,
0: Nicole. Ben, je vous embrasse, hein, et puis peut-être
1: oui,
0: à demain.
1: Moi
0: alors.
1: Aussi, Mathieu. Mais
0: merci.
1: J'essaierai de rappeler de même.
0: À bientôt. Voilà.
1: À bientôt. Au revoir.
0: Allez, ça continue. Il reste des places. Vous pouvez aussi venir vous amuser et défier les cigales qui, eh oui, vous l'avez comprise, sont malines. Elles masquent pas les mots les plus simples dans les chansons. 04 90 14 04 04. Le prochain artiste avec lequel vous allez jouer, c'est Francis Cabrel. Grosse, grosse chanson, hein. Énorme succès de Francis Cabrel que vous écoutez en plus sur Ici Vaucluse. Je vous rappelle la question qui vous permet de nous rejoindre. Hein. Voilà, ça vous permet, hop, de venir ici en direct. Combien de visiteurs le Palais des Papes a-t-il accueilli l'année dernière à Avignon? Entre 700 000 et 800 000 visiteurs, vous me donnez votre proposition et ensuite, on pourra venir affronter cette chanson de Francis Cabrel. On passe un bon moment et puis surtout à la fin, il y a quand même deux cadeaux à remporter. À savoir le sac Kaba ici Vaucluse et puis la lunchbox, le sac isotherme et la lunchbox qui va avec pour vos déjeuners et vos pique-niques de l'été. Il ne vous reste qu'une seule chose à faire, c'est de prendre votre téléphone, de venir passer un joli moment en direct au 04 90 14 04 04.
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0: Il s'appelle Lewis Capaldi. Wish you the best.
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0: Qui va venir affronter les cigales? Qui va venir tester ses connaissances musicales? C'est Annick. Bonjour Annick.
2: Bonjour.
0: Vous êtes à Saint-Saturnin-les-Aptes, Annick, qui profite de l'été, qui fait beaucoup de balades, c'est ce que vous m'avez dit. Beaucoup de balades.
2: C'est ça.
0: Vous en auriez une à nous conseiller de sympa, là, un coin vraiment où vous aimez passer votre été, Annick, en Vaucluse?
2: En Vaucluse, il y a beaucoup d'endroits intéressants, surtout en ce qui concerne les concerts, etc. Les théâtres au Mine de Bruaux, les mardis de l'été au Mine de Bruaux, les mercredis de Saint-Sat.
0: Okay.
2: Voilà,
0: les mercredis de Saint-Sat, qu'est-ce que c'est, les mercredis de Saint-Sat?
2: Alors là, par exemple, demain, il y a Sandrine Bonner qui vient jouer sur la place du village, voilà. À la salle des fêtes, plus exactement.
0: Très bien. Bon, il y a de quoi s'occuper. Annick, vous feriez une très bonne VRP de votre département du Vaucluse. Hein.
2: On vous sent
0: bien informé en tout cas de tout ce qui se passe ici. Mais on va voir si vous êtes aussi doué pour la chanson française. Vous allez me dire quelle est votre proposition concernant cette question de sélection. Combien de visiteurs l'année dernière au Palais des Papes à Avignon?
2: Alors moi j'ai dit 705 000.
0: Je le note, 705 000 visiteurs. À présent, c'est donc avec Francis Cabrel que vous allez jouer une chanson très connue. Attention, tendez bien l'oreille, les cigales vont chanter. À vous de retrouver les mots manquants.
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0: La cabane du pêcheur, Francis Cabrel, ça vous parle, Annick?
2: Oui.
0: Tes rêves sont toujours ou trop noirs. Quel est le mot qui manque? Tes rêves sont toujours ou trop noirs. Qu'est-ce que vous me dites?
2: Tes rêves sont toujours...
0: Ou trop noir. Ou trop noir, ça peut vous aider parce que... peut vous mettre sur la piste du mot qui manque. Non, rien du tout, Annick?
2: Je dirais ou tout blanc, mais tout noir ou tout blanc, ou tout clair.
0: Alors, c'est l'un ou l'autre, qu'est-ce que vous me dites?
2: Peut-être clair, oui.
0: Clair? Vérifions.
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0: Eh ben, Annick...
2: Ah, voilà.
0: On a eu chaud. On n'est pas passé loin de la mauvaise réponse. Hein.
2: D'accord.
0: Oui, c'est la bonne réponse. Trop clair ou trop noir. Félicitations. Eh bien voilà, vous avez, parce que ce n'est pas encore gagné, vous avez votre sélection pour la finale dans quelques minutes, puisqu'il reste une manche. Donc c'est peut-être vous, Annick, qui repartira avec le sac Isotherme et le sac Cabas. C'est tout ce que je vous souhaite. Okay. Je vous félicite, Annick, et je vous dis peut-être à tout à l'heure. Merci d'avoir joué.
2: Merci à vous.
0: Eh bien, nous, on continue. Avec vous à la maison, arrêtez tout, là, posez le verre. Vous étiez en train de prendre l'apéro. Bon, c'est sympa, vous écoutez la radio. C'est chouette, vous passez un bon moment, je l'espère. Mais c'est encore mieux de venir tester ses connaissances musicales. En plus, à la fin, je vous l'ai dit, il y a le très beau sac de l'été ici Vaucluse à remporter, avec la mention « J'aime mon Vaucluse ». Et ça, je peux vous dire que vous ferez des envieux. Et puis, j'ai le sac Isotherme à vous offrir pour y mettre la lunchbox, le petit déjeuner du midi ou du pique-nique. Prochain artiste avec lequel vous allez jouer, Laurent Voulzy. Je vous rappelle la question pour nous rejoindre. Combien de visiteurs ont arpenté les allées du Palais des Papes selon vous l'année dernière? C'est entre 700 000 et 800 000. Dernière chance de venir jouer avec nous au 04 90 14 04 04. Je vous attends pour jouer au Cigalou.
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0: Catherine, Lara, c'est Edith qui va tenter sa chance et tenter de découvrir le mot qui manque dans une chanson de Laurent Voulzy. On joue au Cigalou dans 30 secondes.
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0: C'est Edith qui va s'y frotter à présent. Elle est à Rognonat, dans les Bouches-du-Rhône. Bonjour Edith.
5: C'est ça. Bonjour.
0: Edith, nous n'attendions plus que vous pour nous amuser. Vous avez bien fait d'arriver. Il y a en jeu le sac cabas ici Vaucluse. Il y a également le sac isotherme de l'été pour mettre le déjeuner du midi. Alors, je vais vous poser la question avant qu'on joue avec Laurent Voulzy. Dites-moi juste, selon vous, combien le Palais des Papes a-t-il accueilli de visiteurs en 2025?
5: 778 500.
0: C'est très précis. 778 500 visiteurs. Ça, c'est fait. C'est noté. Laurent Voulzy, ça vous parle, ce répertoire? Oui.
5: Oui, pas plus que ça, mais bon, je vais essayer.
0: Oui, écoutez, l'essentiel, comme le disait le baron Pierre de Coubertin, c'est de participer, Edith.
5: Participer. Mais
0: je vous souhaite quand même de gagner. Écoutez bien, l'extrait va démarrer. Il y a un mot qui manque, masqué par les cigales.

0: Judith.
1: Oh là là.
0: Belle-Île-en-Mer, Marie-Galante. Saint-Vincent.
1: Je connais la chanson, mais le mot...
0: Eh oui. Alors, je vais vous redonner les paroles. Belle-Île-en-Mer, Marie-Galante, Saint-Vincent, oui. Loin, Singapour, Seymour. Vous, Cello, Cello. Alors, Cello, Cello, ça peut vous mettre sur la piste du mot que nous recherchons parce que c'est la même sonorité.
1: Non, je ne vois pas, je vois pas du tout.
0: Pas du tout, du tout, du tout. On abandonne, Edith ?
1: On abandonne.
0: On se jette à l'eau pour vérifier la bonne réponse, alors.

0: Singapour, Seymour, Ceylan. Voilà la réponse qu'on attendait, Edith. Bon, bah écoutez, c'est pas bien grave, parce que vous savez que nous sommes là tout l'été. Donc vous revenez.
1: Pas du tout, pas du tout.
0: Vous revenez jouer avec nous, hein, je compte sur vous. Merci, Edith.
1: Bien sûr.
0: Au revoir. À bientôt. Et je félicite Annick, qui est notre grande gagnante aujourd'hui. C'est elle qui repart avec le sac de l'été ici Vaucluse et avec le sac Isotherme également. On remet ça demain, je compte sur vous, dès 11h.
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0: Et dans moins de 3 minutes, toute l'actu ici en Vaucluse.

0: Darling, c'est Frérot de la Vega. Vous allez continuer à jouer avec Catherine Quicandon pour le meilleur d'Au Taquet. C'est juste après les infos.
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0: Merci d'avoir choisi votre radio. Ici Vaucluse, il est midi. L'info ici en Vaucluse. Bonjour Pénélope.

0: nouveau-nés et fœtus en état de décomposition. La DECOS est saisie, la division de la criminalité organisée et spécialisée de la police. Une enquête est ouverte pour comprendre ce qu'il s'est passé. L'autopsie d'un premier corps est prévue demain.
1: Le parquet de Carpentras qui mène l'enquête à ce stade doit communiquer dans la journée. Une importante fuite de gaz ce matin à Mazan. Une canalisation a été percée accidentellement pendant des travaux. 130 foyers sont privés de gaz et une douzaine de personnes ont été évacuées par les pompiers par précaution. Des travaux sont en cours pour réparer la fuite.
2: Un accident de la route mortel hier soir à Vaison-la-Romaine.
1: Un jeune homme de 22 ans a succombé à ses blessures après une sortie de route vers 19h sur le quai du Maréchal Foch. Les deux autres passagers de la voiture âgés de 21 et 22 ans sont légèrement touchés et ont été hospitalisés.
2: L'entreprise Fibre Excellence à Tarascon s'en va tout droit vers une liquidation judiciaire.
1: Le tribunal de commerce de Toulouse a requis hier la liquidation pour le site de Tarascon qui compte près de 300 salariés. La décision sera rendue demain. C'est l'offre de l'homme d'affaires Mathieu Pigas qui a été rejetée car elle n'est pas soutenue par l'État. Les syndicats de l'usine de Tarascon appellent à un blocage illimité de l'usine pour protester contre cette décision. Deux personnes mises en examen dans l'enquête sur la mort de Quentin Derenc ont été déposées courant juillet. Ces plaintes visent des militants d'ultra-droite pour des faits de violence. L'une d'elles a été déposée par Jacques-Élie Favreau, l'ancien assistant parlementaire du député La France Insoumise Raphaël Arnaud. Il dénonce des violences avec préméditation, commises en réunion avec armes et dissimulation du visage.
2: Les habitants de Brant veulent créer une épicerie associative.
1: Il n'y a plus de commerce alimentaire dans la vallée du Toulourin. Les habitants doivent faire 20 minutes de voiture pour faire leurs courses. Ils veulent donc faire revivre une épicerie en se partageant les tâches pour vendre les produits de première nécessité, Philippe Aupert.
3: Jusque dans les années 90, il y avait une épicerie à Brant. Elle a fermé, mais Aurore Navarro s'en souvient.
4: C'était un peu un lieu de rencontre. Il y avait un peu de tout. Il y avait du gaz, du café, des bonbons pour les enfants aussi. Et aujourd'hui, une épicerie, ça serait difficilement viable vu qu'on n'a que 86 habitants. Donc l'idée d'une association semblait la plus cohérente.
3: Cette habitante de Brant veut donc partager les tâches de la future épicerie.
4: Ça peut être chercher des produits, faire du travail administratif, gérer les stocks, faire du nettoyage. Il y a un peu de tout, je pense, dans une épicerie.
3: Les habitants de Brant veulent trouver dans leur épicerie des produits bio, des fromages des producteurs de la vallée, du café, du papier toilette. Aurore Navarro souhaite qu'on trouve davantage dans cette épicerie.
4: Ce n'est pas qu'une épicerie qu'on va créer là, que le fait que ce soit associatif, on va être amené à rencontrer nos voisins. Et ça a été mis en avant par beaucoup d'habitants qui participent donc à ce projet. C'est un projet qui ne va pas concerner exclusivement l'aspect touristique du village, mais vraiment les habitants qui habitent ici dans la vallée toute l'année.
3: L'épicerie associative pourrait s'installer dans quelques mois dans l'ancienne mairie de Brant.
1: Et les habitants se retrouvent ce soir pour discuter du projet. Zinedine Zidane est officiellement nommé sélectionneur de l'équipe de France de foot pour les 4 années à venir. Il succède à son ancien coéquipier Didier Deschamps. En tant qu'entraîneur, Zidane a notamment remporté 3 Ligues des Champions avec le Real Madrid. Quel temps il va faire cet après-midi dans le Vaucluse, Mathieu?
5: Sans surprise, il va faire beau, ça c'est une chose. Le soleil brille, Pénélope, sans problème. Bon, les températures... ça va encore, avec 35 degrés, on est tout à fait dans des valeurs raisonnables, à Vaison-la-Romaine notamment, 34 degrés à Orange, 32 degrés sur le plateau d'Albion, à Cavaillon également. Donc pour cet après-midi, la bonne nouvelle, c'est que nous n'avons plus de Mistral, le Mistral qui ne souffle plus. Demain, les températures, elles vont commencer à grimper tout doucement jusqu'à 37 degrés demain après-midi. Ça sera la même chose d'ailleurs pour jeudi. Météo France qui prévoit jusqu'à 38 degrés localement pour vendredi, et température qui s'annonce très élevé également pour ce week-end, avec là par endroit peut-être déjà des 40 degrés. On affinera évidemment toutes ces prévisions. Je vous souhaite un bel après-midi. Je vous laisse avec Catherine Quicandon et je vous dis à demain dès 9h.
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8: Bonjour à toutes et à tous. J'espère que vous allez bien en ce mardi. Nous pensons évidemment fort à vous qui êtes au cœur des incendies en Gironde, dans les Landes, le Var et ailleurs, et qui avez peut-être dû évacuer et peut-être même perdu votre maison. Bon courage également à tous les pompiers qui luttent pour stopper cette vague d'incendies. Alors dans quelques instants, nous retrouvons Valérie Damido et Eric Bastien pour vivre ou revivre les meilleurs moments d'Otakel et vous donner le sourire sur votre radio ici.
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8: Et pour la musique, commençons avec Julien Clerc et un titre dont les paroles ont été écrites par Luc Plamondon, Quand je joue, sur votre radio ici.

0: À partir de fin septembre, première date à Cannes, Montluçon et Gap, Julien Clerc, quand je joue sur votre radio ici. C'est Christophe d'ici Touraine et Virginie d'ici Azur qui jouent maintenant avec Valérie Damido et Eric Bastien. Le premier est très investi dans la vie associative et la seconde range ses lunettes dans un endroit particulier mais qui en fait est une bonne idée, c'est pas une si mauvaise idée que ça, si on n'oublie pas où c'est évidemment.
1: C'est Christophe qui est avec nous, qui a l'âge de raison, l'âge de la beauté, l'âge de la bienveillance, 60 ans. Mmh. Il aime surtout le chant parce que tu viens de monter une association de chant. Toi, tu chantes, mais tu es surtout le président.
2: Le président.
1: Eh oui, il paraît qu'on t'appelle Monsieur le Président, mon chichiou.
2: Voilà, donc c'est trop marrant parce qu'on a fait un petit truc au départ l'année dernière, on était 9 pour faire une cour de chant. Après, il y a une association qui s'est cassée la figure, puis nous on a remonté la même association et ils m'ont mis président et maintenant ça marche super bien, on doit être une soixantaine maintenant.
1: Eh ben voilà. Alors, elle a un nom cette association de chant?
2: Oui, c'est les Voix de Causélia et elle est située à Maitré en Indre-et-Loire. Et les gens peuvent aller sur les sites, tous les sites, on est référencés et ils peuvent me contacter, donc il n'y a aucun problème. Ils peuvent venir, la première séance est gratuite pour voir, et on passe surtout des bons moments, c'est surtout ça.
1: Bah évidemment. Alors, en plus, tu es membre depuis 25 ans d'une organisation pour l'Eurovision. Voilà.
2: Je suis membre d'Eurofan au GAE, c'est, voilà, j'adore l'Eurovision.
1: Et voilà.
2: Un jour, j'y suis allé comme ça pour voir et je me suis pris de passion. Puis ben, de temps en temps, je suis allé au Portugal, à Vienne, à Athènes, tout ça, pour suivre l'Eurovision. Tout ça.
1: Eh ben bravo.
3: Vous tentez pas de nous impressionner là, avec votre Marseillaise, l'Europe. On sent la chape de plomb avec Virginie sur nous là.
1: C'est votre candidate qui est en tête, vous feriez bien de la fermer.
3: Ah bon ? Ah c'est vrai ?
1: Ah là là, mon Dieu. Allez, mon cri-cri, tu vas marquer 5 points tout de suite. Je vais te poser la question cash. Écoute bien la question, réfléchis bien, tu as 10 secondes à mon top chrono. Combien sont les petits personnages qu'on appelle les Teletubbies? Combien sont ces petits personnages qu'on appelle les Teletubbies? Combien sont-ils? Top chrono, 10 secondes.
2: Donc c'était toute ma jeunesse, je crois, alors je suis en train de tout...
1: Vite
2: 4.
1: Et oui, ils sont 4.
2: J'hésite entre 4 et 5.
1: Tinky, Wiki, Dipsy, Lala et Po. Bravo.
2: Ah, voilà.
1: Ça te fait 9 points. Bravo, mon cri-cri.
3: Virginie, on est effectivement en tête. Valérie l'a rappelé. On espère que ça va durer.
1: Plus maintenant.
3: Oui,
1: maintenant, vous êtes à 7, on est à 9.
3: Ouais, c'est ça. Virginie qui habite à Nice, Virginie qui a des poules chez ses parents, qui jardine un petit peu, qui cuisine très bien, notamment la truccia. Voilà, qui collectionne des miniatures de parfums. Tiens, j'en avais pas parlé. T'en as combien des petites bouteilles?
4: Oh, bien 200-300.
3: Ah ouais, non, c'est quand même une belle collection déjà.
4: Oui. Voilà.
3: Et alors, t'as obtenu l'étoile de Thierry Mugler. Ok, bah écoute, ça complète la collection.
1: C'est une miniature assez rare, effectivement.
3: Oui, voilà, c'est assez rare, ça vaut sans doute un petit peu d'argent. Alors toi, dans les années 80, t'allais en colonie de vacances. Et tu perdais tes lunettes dans l'eau. Sauf que... Ah oui, non mais elle va vous expliquer, qu'est-ce qui t'est arrivé?
4: En fait, donc j'étais en colonie, mais c'était en colonie, les vraies colonies. Il n'y avait pas de bâtiment en dur. On se lavait dans la rivière, j'avais des lunettes.
3: Ouais.
4: Et je m'étais dit, je vais les mettre à l'abri, ces lunettes, pour pas les perdre. Et je les ai tellement bien mises à l'abri que finalement, j'ai jamais réussi à les trouver. Donc la colonie s'est mobilisée pendant 2 heures pour les chercher. Donc je me suis dit, bon, je vais laisser tomber parce que de toute façon, elles ont dû partir dans la rivière. Et je vais pour mettre mes chaussures et mes lunettes étaient dans mes chaussures.
3: Voilà. Et quelques années plus tard, t'as mis des lentilles pour te baigner exactement au même endroit. Tout le monde a cherché.
4: Non, non. Bah, si, non, là, c'était pour la farce. C'est-à-dire que comme j'allais en colonie toujours avec les
3: okay.
4: mêmes groupes.
3: D'accord.
4: Là, cette fois-ci, j'étais passée aux lentilles.
3: Ah, tu leur as fait la blague, d'accord.
4: Faire le running gag
3: quelques
4: années après. Je leur ai fait semblant de chercher mes lentilles, ce qu'ils ont fait. Mais au bout de 5 minutes, je ne les ai pas laissés chercher aussi longtemps. Et au bout de 5 minutes, je leur ai dit non.
3: J'ai bien compris. Ouais. D'où l'humour, l'humour qu'elle cherche parce qu'elle en a beaucoup, notre Virginie. Allez, voici la question. On reste sur des chiffres. Question cash pour 5 points. Combien étaient les To Be Free? Combien était ce groupe, les To Be Free? Top chrono de 10 secondes.
4: 3.
3: Les To Be Free, c'est l'un des premiers boys band français. On est en 1996. Il y avait Philippe, pour ça lui. Il y avait Adèle, il y avait Franck. Ils étaient trois.
1: Partir un jour, maintenant.
3: Un tour.
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1: Ouais, j'embrasse Adèle et Franck, que et j'aime oui. beaucoup.
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0: écoutez ici, tout s'en va, Gaëtan Roussel, qui est dans plusieurs festivals cet été, comme par exemple ce vendredi au Pont du Roc à Malestroit dans le Morbihan. Faisons la connaissance de Shirley d'Issy-Garlozère à présent. Shirley qui raconte à Valérie Damidot et Eric Bastien sa rencontre avec son mari. Et visiblement, eh ben, c'est pas vraiment avec son don pour la danse qui l'a séduite.
1: Alors, Shirley, il paraît que tu as rencontré ton chéri à la feria.
2: Eh ben oui.
1: Eh ben oui, forcément, bien sûr.
2: En vraie gardoise.
1: Eh ben oui. Alors, il paraît que tu y allais avec ta copine pour retrouver des profs. Et dont un prof, tu t'étais avec une amie et t'étais aussi avec un mec que t'allais larguer, en fait.
2: Non, c'est pas moi.
1: Ah, c'est ta copine. D'accord, ok.
2: C'est ma copine, voilà.
1: Et alors
2: Elle m'a dit qu'il y a deux profs du collège qui venaient à la feria. J'ai dit, ok, j'ai demandé s'ils étaient ensemble. Elle m'a dit, non, ils sont tous les deux en train de se séparer et ils vont finir ensemble. Donc, quand je l'ai vu arriver, je ne me suis pas dit que ça pouvait être potentiellement mon futur mari.
1: Ah bah oui, forcément. Et alors, il paraît que tu as trouvé qu'il dansait comme un dieu.
3: Ça existe.
2: Il danse comme un dieu, si Dieu n'a pas le rythme.
3: meilleur van. Alors là, j'aurais pas pu faire mieux. Elle est magnifique, celle-là. Pauvre homme.
1: Bah oui, pauvre. Et donc, il danse pas en rythme.
2: Il a du mal à être sur la musique, donc j'ai passé la feria, le regarder danser en me disant, mais comment il fait? C'est un don.
3: En train de dire qu'on n'a pas le rythme, quoi, les hommes, quoi.
1: Bah non, le sien, en tout cas.
3: Enfin, tous les hommes. Moi, je l'ai pas.
2: Mais Laurent, il a du mal à danser en rythme.
1: Il fait la discudance, quoi. Il fait la discudance. Mais quand même, il est rigolo, parce qu'il paraît qu'il t'a bien fait rigoler.
2: Oui, ah ben, on s'est revus 6 mois après à un loto, n'est-ce pas? Et là, il m'a fait rigoler.
3: Ah, il a plus que ça, hein, il a pas la dent.
1: Ah, voilà. Et ça fait combien de temps que vous êtes ensemble?
2: Ça va faire 13 ans en février.
1: Et vous êtes mariés depuis?
2: Depuis le avril, non, depuis, pardon, juillet 2021. Donc, depuis 4 ans.
1: Eh ben, dis donc,
3: belle histoire, ça.
1: Ben oui.
3: Comme on les aime.
1: Comme on les aime, exactement. Ben, moi, j'aime bien l'idée. Alors, par contre, il paraît que t'as un défaut, il paraît que tu dis ce que tu penses, mais c'est pas un défaut, ça?
2: Moi, je suis un peu grande gueule et j'ai du mal à faire semblant. Donc, les gens, quand ils les aiment pas, par exemple, ils me comprennent.
1: Mais est-ce que c'est un défaut, chérie? Moi, je ne trouve pas.
2: Eh ben,
3: un peu.
2: Ben, dans la société actuelle, un peu hypocrite, si, un peu.
1: Oui, c'est vrai qu'on m'a souvent dit que j'étais grande gueule parce que je dis toujours ce que je pense. Mais moi, je trouve que c'est un super. C'est pas un défaut, c'est une super qualité d'être honnête.
2: Ouais, je suis d'accord avec. Ouais.
1: Ah bah, tu vois, t'es d'accord avec moi, bien sûr.
3: Mais bien sûr. Moi, je suis. C'est vrai, tu dis ce que tu penses.
1: Toujours.
3: Mais ça plaît pas toujours aux gens. Mais au moins, comme ça, tu sais tout de suite ce que t'as à faire, du coup.
1: Oui, mais souvent, en plus, quand les femmes sont un peu grande gueule, on dit qu'elles sont ingérables, que c'est gna gna gna.
3: Ah oui, vous êtes ingérable, Valérie.
1: Voilà, c'est ça. Exactement. Et il dit quoi, ton chéri?
2: Il apprend à composer.
3: C'est beau, c'est une belle réponse.
1: Non,
3: ça,
1: mais il apprend à composer, c'est-à-dire que oui, quand tu l'as vu danser, tu lui as tout de suite dit, tu danses comme une patate, évidemment.
2: Oui, je lui ai dit rapidement. Voilà. Je lui ai aussi dit que j'adorais ses fesses.
3: Mais ça se lâche aujourd'hui. Mais vas-y, quoi. Fais-le, sa maman, quoi.
1: Aïe. Bah oui, bah s'il a des belles fesses, c'est bien.
3: Qu'est-ce que vous regardez, Valérie, chez un homme, en premier? Allez, tout le monde, on est honnête, là.
1: Qu'est-ce que je regarde chez un homme?
3: Sérieux, oui, c'est une
1: question. Ses mains et ses yeux.
3: Ok, Alexia.
1: Et après, non, c'est godasse, parce que si un mec a des godasses
3: chaussures, ouais,
1: dégueulasses, ouais, genre, soit moche, soit gna gna, oh là là, allez.
3: Et Alexia, toi, t'es une fille, tu regardes quoi?
4: Moi, c'est les cheveux. Parce que j'aime bien, j'aime bien les garçons cheveux longs.
1: Et toi, tu regardes quoi chez un homme en premier, Shirley? Ses fesses, apparemment. Eh oui, voilà.
3: Donc, elle est honnête. Elle a dit la vérité. Voilà,
1: t'as raison. Ouais. Mais c'est vrai qu'un beau cul de mec, c'est sympa aussi. Et... Bon, alors...
3: oui. C'est sympa, ce Noël. Hein. Je reviendrai.
1: Bon,
3: j'aime beaucoup.
1: Bon, allez, on va marquer 5 points de plus. Ma chérie, tu vas gagner.
3: On va voir.
1: Je vais tout de suite te poser la question. Écoute bien. C'est très facile, hein, franchement. Comment dit-on joyeux Noël en espagnol? Comment dit-on joyeux Noël en espagnol? Top chrono, 10 secondes.
2: Félix Navidad.
1: Et nous allons tout de suite, immédiatement, vérifier grâce à cette magnifique chanson.
3: J'adore cette chanson.

0: Justin et les jeunes dans la playlist de votre radio ici, Imagination. Allez, prenez de quoi noter, votre agenda de l'été arrive avec des idées de sorties et d'activités à côté de chez vous. Juste avant France Gall et Elton John, donnez pour donner pour la musique sur votre radio ici.
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4: Il n'y a pas que les humains qui souffrent de la chaleur. Voici quelques astuces pour rafraîchir votre animal. Évitez de sortir bien sûr votre chien en promenade en pleine chaleur, surtout s'il est âgé. Marchez à l'ombre et évitez le béton. La température du bitume peut atteindre 50 degrés et leurs coussinets peuvent être brûlés. Attention à la clim qui peut provoquer des problèmes respiratoires. Laissez ouvertes les pièces où il y a du carrelage au sol. Vos animaux iront naturellement se coucher dessus. Vous pouvez aussi laisser des serviettes humides près de leur panier ou enrouler des pains de glace dans une serviette. Comme nous, les animaux ont besoin de s'hydrater. Et pour ça, les fontaines à eau marchent bien. Ça propose une eau filtrée et fraîche tout le temps. Et ça incite votre animal à boire. Sinon, de l'eau fraîche, mais pas glacée, dans la gamelle, pour éviter un choc thermique. Notez enfin que pour inciter votre chat à boire, les vétérinaires vous donnent un petit truc. Ils proposent d'aromatiser l'eau de la gamelle avec le jus d'une boîte de thon. Il paraît qu'ils adorent ça et que ça marche très bien.
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0: Cet été, à l'heure du déjeuner, Valérie Damido et Eric Bastien vous tiennent compagnie avec les meilleurs moments d'Au Taquet. Nous les retrouvons avec les candidats, juste après France Gall et Elton John. Donnez pour donner sur votre radio ici.

0: Portugal et Elton John dans un duo de 1980, donné pour donner sur votre radio ici. Valérie Damido et Eric Bastien sont à présent avec Jean-Claude d'ici Loire-Océan et Claire d'ici Normandie, qui ont tous les deux des petites manies. Alors le premier, pour lui porter chance, et la seconde, c'est avec sa porte d'entrée que ça se passe. Et vous, quelles sont vos petites manies?
1: Alors, Jean-Claude, dis donc, tu as une petite manie, il paraît qu'avant de faire quelque chose d'exceptionnel, tu croises tes doigts pour invoquer la chance.
2: Oui, c'est ça.
1: Eh ben, c'est pas ça. Alors, tu croises bien tes doigts, tu fermes les yeux, tu dis « je vais y arriver », comment tu fais?
2: Ouais, c'est ça, je place le majeur au-dessus de l'annulaire, là où j'ai l'annulaire, là, vous voyez, là, juste au-dessus. Et puis voilà, je me dis « allez, et on tente sa chance ». Voilà. Actuellement, je l'ai fait deux fois déjà, depuis que je suis avec vous.
1: Et ça marche ou pas?
2: Oh, ça marche oui, plus ou moins.
1: Bah écoute, t'as 4 points quand même, hein, oui. Donc c'est pas mal. Ouais. T'as fait un sans faute. C'est tout.
2: Bon, ouais, alors. C'est vrai. Ouais, ça marche pour le moment.
1: Alors, écoute bien. Nous allons tout de suite marquer 3 points de plus. Ça, c'est sûr. Je le sens. Parce que tu es très fort et tu vas croiser tes petits doigts en invoquant la chance. Je te mets une petite ambiance de Noël.
3: Oh, c'est beau.
1: Alors, écoute bien. Nous allons parler évidemment encore du Père Noël. C'est la question à choix multiples. Je vais te poser la question, te proposer des réponses. Et tu me donneras ta réponse après le top chrono, tu auras 10 secondes. Écoute bien. Dans quel village de Laponie se trouve la résidence officielle du Père Noël? Donc je vais te donner les noms des villages. Kiruna, Rovaniemi, Tromso, Damino Bastienko.
4: Bien sûr.
1: Dans quel village de Laponie se trouve la résidence du Père Noël? Kiruna, Rovaniemi, Tromso, Bastienko. Top chrono, 10 secondes.
2: Je vais dire Piranieni parce que je ne sais pas du tout. Donc voilà, j'essaie la première.
1: Rovaniemi, Rovaniemi, c'est situé en Finlande et la ville abrite le Santa Claus Village. Mmh. Et c'est là où est reparti le Père Noël dès cette nuit après avoir fait tout le monde entier. Voilà,
2: génial.
1: Bravo Jean-Claude, 3 points de plus, tu as 7.
3: En même temps, le Damino Bastiano, c'est quand même Noël tous les jours et toute l'année chez nous. Ça aurait pu être la bonne réponse. Bon, Claire est avec nous ici Normandie en ce jour de Noël. Claire qui a aidé les Restos du Cœur longtemps dans sa vie. Bravo. Claire qui adore les Lego. Alors c'est marrant qu'on parle des Lego parce que je suis sûr qu'il y a plein d'enfants qui ont des Lego aujourd'hui au pied du sapin. T'as des grosses pièces. T'as quoi comme Lego? T'en as combien surtout?
5: On a déjà une bonne dizaine. C'est vrai qu'entre les tableaux Van Gogh, on a fait. Mon fils, il aime bien aussi tout ce qui est bateau pirate.
3: Ah oui, donc,
5: on a fait le Black Pearl.
3: C'est le Black Pearl, ouais. Il y a 2862 pièces de Lego pour le Black Pearl.
5: C'est costaud.
3: Et tu l'as eu pour Noël là? Tu viens de l'avoir?
5: Oui, exactement, c'est ça.
3: C'est génial.
1: Oh là là là.
3: Ça va occuper tout le monde pour les fêtes, 2862, là, c'est sûr que c'est énorme.
5: C'est ça.
3: Bon, une petite manie quand même, un petit défaut, un petit côté maniaque.

0: Alors ?
1: Sur la porte d'entrée.
0: Bah, il paraît que t'es maniaque sur la porte d'entrée. C'est... Tu
1: ah,
0: ouvres.
1: Bah,
0: oui. Excuse-moi,
1: je ne vais pas le dire. Oui, j'ai besoin de clencher plusieurs fois la porte pour être sûr qu'elle soit bien fermée.
0: Bah, oui. T'es maniaque de la porte d'entrée.
2: Bah, c'est un toc.
0: C'est un toc, oui. Alors, ça, c'est pas un toc, c'est un rêve, décrocher la cagnotte du loto. Mais oui.
2: Mais qui ne rêve pas de gagner au loto, quoi.
0: Uniquement pour ne plus compter, voilà, c'est le rêve
1: de
0: tout le monde. Et,
1: hein, c'est ça.
0: On aimerait. Eh bien, écoute, nous allons voir si tu vas gagner la cagnotte. Attends, hein, plus de 1800 euros de cadeaux, hein, quand même, cette semaine. C'est pas rien. Voici ta question à choix multiple et elle vaut 3 points. Ambiance. Dans le milieu sous les mers, quel animal marin peut produire une lumière naturelle, parfois appelée illumination de Noël des abysses. Donc une lumière naturelle qu'on appellerait illumination de Noël des abysses. Cet animal, selon toi, c'est un calmar géant, un poisson lanterne, une méduse pélagique, une damidote pailletée et crevetée, comme les crevettes. Top chrono, 10 secondes. Calmar, poisson, méduse, damino crevetée et pailletée. Allez, vite.
1: La méduse,
0: non, c'est le poisson lanterne, un petit poisson abyssal qui est doté d'organes bioluminescents et qui émet donc cette lumière bleutée. Voilà, qui est un spectacle naturel, qui est très beau d'ailleurs et qui rappelle les guirlandes de Noël. Désolé.

0: Pour la voir en concert, ça sera le 10 novembre à Paris, Oria, soirée mondaine dans la playlist d'ici. Linda Dissinor est maintenant avec Valérie D'Amido et Eric Bastien. Linda qui se lève très tôt chaque matin pour une bonne raison. Quant à Pascal d'ici Touraine, il ne part jamais sans son vélo. Il aurait pu faire le Tour de France. J'en profite pour vous dire que si le Tour de France homme s'est terminé le week-end dernier, celui des femmes commence ce samedi et nous le suivrons en direct chaque jour sur votre radio ici, radio officielle du Tour 2026.
1: Linda, ma chérie, tu n'as qu'un point. Que se passe-t-il?
2: Excusez-moi.
3: Ah mais moi je suis ravie d'être avec vous et de commencer l'année avec vous, franchement.
2: Ça fait longtemps que tu essayes d'être avec nous, tu t'inscris quand?
3: Non, c'est la première fois.
2: D'ailleurs, vous n'avez pas un numéro à nous donner?
1: Alors écoutez, on nous demande, alors si vous avez envie, c'est le
2: 0810 055 056.
1: Et là, on vous prendra vos candidatures, sinon vous vous rapprochez de vos locales, mais 0810 055 056.
2: On peut appeler maintenant, là.
1: Et on peut appeler maintenant.
2: C'est génial.
1: Bien sûr que c'est génial.
2: Formidable, cette radio.
1: Mais évidemment. Alors, voilà. Tu as un petit rituel. Tu te lèves tous les jours vers 5h du matin.
2: Mm-hmm. C'est tôt, ça.
1: C'est très tôt.
3: Ouais.
1: Enfin, en même temps...
2: Elle fait quoi?
1: Eh bien, figurez-vous qu'elle se prépare un petit café. Et... apporté par George. Voilà, George arrive en slip, lui apporte son café.
2: Joe Malongo n'a rien à envier à George.
1: Non. Et ensuite, tu te recouches pour lire.
3: Bah, je me remets dans mon lit, bien chaud sous la couette, et puis je me prends une petite heure ou heure et demie de lecture. Ouais.
1: Avant que ton fils se lève.
3: Exactement, avant que la journée avec mon fils, le boulot et tout
2: s'enchaîne. Tu fais une sieste quand même dans la journée.
1: Non,
2: parce que...
1: elle va parce qu'elle adore, elle lit parce qu'elle adore la lecture. Elle fait même partie d'un book club.
2: Oh,
3: oui. Salut d'ailleurs, si elle m'écoute, les copines du book. Ouais, tout le premier vendredi du mois.
1: On se réunit, voilà, bien.
3: On se réunit et on parle de nos lectures.
1: Et voilà.
3: Les unes aux autres et tout, enfin, dans une ambiance super sympa.
1: Et voilà.
3: C'est
1: alors,
3: vachement bien.
1: Ma chérie, tu as un point. Si tu marques les 5 points, tu vas remonter ta moyenne. Écoute bien la question cash à 5 points. Quelle chanson de Claude François connaît un nouvel engouement grâce à la pub de Noël d'Intermarché? Quelle chanson de Claude François connaît un nouvel engouement grâce à la pub de Noël d'Intermarché? Top chrono, 10 secondes.
3: Le mal aimé.
1: Padam, pam, padam. Tu connais pas la pub de Noël d'Intermarché?
2: Pas du tout, bah non, non.
1: Mais avec le loup?
3: Oui.
2: Ah non.
1: Mais t'es. Alors,
2: oui,
1: il y a eu 12 milliards de vues de ce truc. Avec le petit loup.
2: Je sais. Je vois le petit loup, mais je vois pas l'Intermarché.
1: Oh là là, mon Dieu. Eh ben, bravo, t'as 5 points, ça te fait 6, ça.
2: Ouais, c'est moi le mal aimé. Comme Pascal, nous sommes mal aimés, Pascal.
4: Ah oui, j'ai bien compris, là, j'ai bien vu.
2: Oui. Pascal, 5 points. On est bien vu, surtout, là, on est pas mal. Jusqu'à 13h, on va voir ce que ça donne. Pascal, est-ce que tu as envie d'aller à Besançon? Tu connais ou pas Besançon?
4: Oui, je connais Besançon, on a visité.
2: Ah, ok. Mmh. Ouais, t'as visité
4: l'horlogerie, tout ça.
2: Ah oui, mais tu t'es pas arrêté dans un bel hôtel spa, t'as pas
4: été. Ben non.
2: Voilà. Michael Gregorio, le spectacle,
1: là.
2: Tout ça.
1: Oh là là.
2: T'aurais pu y aller en vélo, d'ailleurs. Parce que notre Pascal, il aime voyager en France et il emmène toujours un vélo avec lui, c'est vrai?
1: Ah bon?
2: Ah oui.
4: Les deux vélos.
2: Incroyable. Donc tu pars dès que tu vas visiter, je sais pas, un département ou quoi que ce soit, tu mets tes vélos, mais alors tu les mets où? Dans la voiture? T'as une caravane?
4: Non, derrière, sur le porte-vélo.
2: D'accord, sur le porte-vélo, d'accord.
1: Tu parles un langage qu'il ne connaît pas. Il n'a pas, non seulement il n'a pas de bagnole, Eric Bastien, mais il n'a pas de vélo
2: non plus.
1: Sur une bagnole.
2: Non, c'est sûr. Alors, lors d'un voyage à vélo en Alsace, t'as crevé après seulement 40 km. Comme t'avais pas moyen de réparer, qu'est-ce que t'as fait?
4: Eh bien, je suis revenu à la voiture, rechercher la voiture pour retrouver ma femme qui avait son vélo.
2: Ah ouais, mais t'as mis combien de temps alors?
4: J'ai mis une heure et quart. Je pense que j'ai gagné l'étape là.
2: Ah donc, t'as fait 40 bornes à pied parce que ton vélo, t'as laissé le vélo?
4: Non. J'ai repris le vélo de ma femme pour retourner à la voiture. Elle a gardé le vélo crevé.
2: Ok.
4: Et elle m'a attendu.
2: Mmh. Une heure et demie pour faire 40 km. Il a fait la route des vins aussi. Voilà, c'est bien ça.
1: C'est pour ça que t'as mis une heure et demie pour faire 40 bornes.
2: Pas comment t'as fini sur la route des vins.
4: J'ai pas fait beaucoup de dégustations.
2: Pascal, on y va pour marquer. Peut-être. C'est quoi ces 5 points là?
1: Ouais.
2: Oui, 5 points. On y va avec la bande originale. Écoute bien. De Forrest Gump.
1: C'est pas The Forrest Gump, c'est Forrest Gump tout court.
2: Forrest Gump.
1: Ouais, Forrest Gump.
2: Quel acteur incarne Forrest Gump au cinéma? top chrono.
4: Tom Hanks.
2: 10
4: Tom
2: secondes. Hanks. Tu as l'air sûr de toi. Tom Hanks, qui incarnerait Forrest Gump dans ce chef-d'œuvre, sorti en 1994. Un rôle qui lui a valu l'Oscar du meilleur acteur. Bravo, oui, c'est Tom Hanks. Un film qui raconte la vie extraordinaire d'un homme simple au grand cœur, un témoin involontaire de l'histoire américaine.

0: Baby, can I hold you? Tracy Chapman sur votre radio ici. Allez, restez avec nous dans moins d'une minute, la suite des meilleurs moments d'Otake avec Valérie Damido et Eric Bastien, mais aussi Yves Dissinor qui parle de son bénévolat auprès des personnes âgées et Laetitia Dissibéry qui participe à des lotos tous les week-ends et qui a tendance à gagner de sacrés cadeaux.
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3: Alors, moi, ce que j'aime dans votre couple, c'est que toi, tu préfères faire le ménage que bricoler, c'est ta femme qui bricole.
4: Ouais. Ça coûte aussi, ça.
3: Oui, parce que tu n'aimes pas le bricolage, c'est ça?
4: Voilà. Ouais.
3: Ouais, pourquoi?
4: Ah, pourquoi? Je sais pas, ça dépend des trucs, mais bon, je suis pas trop branché.
3: Moi, je comprends les gens qui n'aiment pas le bricolage. Moi non plus, j'aime pas le bricolage.
5: Non, c'est vrai, c'est... tu l'as prouvé sur M6
3: je
5: pendant 15 ans.
3: C'est ça. Alors, tu es bénévole en gériatrie à Alône depuis 15 ans. Alors, qu'est-ce que tu fais? Ça veut dire quoi?
4: Disons que je vais dans les chambres pour visiter les personnes, pour leur apporter disons quelque chose en plus que le personnel n'a pas beaucoup de temps de faire ça. Alors bon, les faire rire, enfin plein de choses, et on fait des sorties et tout. Et bon, ça te permet de voir autre chose que...
3: Tu peux faire des activités avec eux, écouter, c'est bien.
4: Nous, c'est plus dans l'écoute, nous. C'est pas moins animation, mais c'est plus dans l'écoute.
3: C'est ça, tu les écoutes, tu parles avec eux, ça c'est hyper important. Généralement, les personnes âgées, ils aiment bien raconter leurs histoires. Mais c'est vrai.
4: On apprend plein de trucs, on grandit en plus avec eux.
3: Apprend plein de trucs, moi j'adore. J'adore ça. Bon, alors.
5: Comme vous ne me racontez pas beaucoup d'histoires, ça veut dire que vous n'êtes pas encore âgé.
3: Oh, si, je suis âgé, mon petit gars. Alors, mon petit, tu vas marquer probablement ton deuxième point avec une ambiance sexy in the beach.
5: Ah.
3: Oui.
5: Oh là là, dis donc.
3: Ça ne rigole pas. Ah. Alors, écoute bien.
5: Ah.
3: Le livre, le Kama Sutra.
5: On aime.
3: Le Kama Sutra, qui est un livre extraordinaire.
5: Hein. Oui, bien sûr.
3: Eh bien, ce livre a été interdit au Royaume-Uni jusqu'en 1963. Est-ce que c'est vrai? Est-ce que c'est faux? Top chrono, 5 secondes.
4: Ouais.
3: T'as dit vrai?
4: Ouais.
3: Eh ben c'est vrai. Effectivement, parce que ce livre indien, hein, qui est consacré aux arts de l'amour, hein, c'était destiné aux classes aisées. Ça a été traduit en anglais en 1880, mais dans l'Angleterre victorienne, c'était jugé obscène. Donc ça a été interdit jusqu'à ce que les Beatles arrivent. Et voilà. Donc bravo, un point de plus, tu as deux.
5: Laetitia. Le Kama Sutra, non, tu connais? Oui, tu connais, bien sûr, Laetitia, le Kama Sutra.
4: Oui.
5: Voilà.
3: Mais qu'est-ce que tu voulais faire comme
5: phrase? Non, van? Je ne sais pas, je me suis j'ai mis un coup de frein à ma phrase.
3: Ouais, c'est bien que tu aies mis un coup de frein à ta phrase.
5: Oui, c'est bien. À mon élan. Bon, Laetitia qui nous écoute avec ici, Berry, qui est dans l'Inde, qui habite Montgivray, et alors qui vient tout juste de passer un diplôme. Et alors, c'est quoi ce diplôme?
6: C'est un titre pro-voyageur.
5: Conductrice de transport scolaire. Voilà, c'est pour ça qu'on vient d'écouter.
3: Chauffeur,
5: si t'es champion, appuie sur le champignon. Bon, et alors, donc, si tu viens d'avoir le diplôme, ça veut dire que tu commences le boulot bientôt ou t'as déjà commencé?
6: Ah, j'ai déjà commencé.
5: Ah ouais? Et alors, ça te plaît? C'est un job sympa?
6: Oui, je suis conductrice de transport scolaire, donc oui.
5: Oui, c'est ça. Tu as un bon contact avec les élèves. Ils ont quel âge, les élèves que tu transportes? C'est des petits?
6: Oui, alors j'ai des maternelles, des primaires, des collégiens, lycéens.
5: Ah, donc, sympa, voilà. Sympa. Alors toi, t'as fait plein de choses, parce qu'avant, t'étais vendeuse en boulangerie.
6: Oui, tout à fait.
5: Ouais. Oui. Puis opératrice de production dans le domaine médical.
6: Oui, c'est ça.
5: Dis donc, et c'est bien comme ça, de faire plusieurs métiers.
3: On a mille vies dans une vie.
5: Ben ouais, t'as bien raison d'en profiter. Tous les week-ends, tu participes au loto.
6: Oui, c'est ça.
5: Tu fais rouler des boules. Eh oui, c'est le bingo, c'est le... Attendez Valérie. Mais oui, pour un chat, un chat. Qu'est-ce que tu as déjà gagné?
6: Machine à laver, sèche-linge, ordinateur.
5: Ah quand même.
6: Carte cadeau, ouais.
3: Mais dis donc, t'es chanceuse.
5: Ah non, en termes d'électroménager, ouais, t'es pas mal. Hein. Bon Laetitia, seras-tu aussi chanceuse aujourd'hui avec nous dans Otake? Très beau séjour à Besançon ou machine à café Malongo en jeu. Oh, ça sent le coup de boule là.
7: Allez les bleus.
5: Zidane. Ah, Zidane, la légende, le futur entraîneur de l'équipe de France. On a envie, on y croit.
3: Oui,
5: bah oui.
3: Mais qu'il est beau, on l'aime tellement.
5: Mais tellement. Il existe une statue représentant le célèbre coup de tête qui était appelé coup de boule, voilà, dans la chanson, coup de tête de Zinedine Zidane lors de la finale de la Coupe du Monde. On est en 2006. Eh bien, moi, je te dis, il existe une statue qui représente ce coup de tête. Vrai ou faux, 5 secondes. Tu dis quoi? Tu dis vrai?
6: Ouais.
5: Tu as l'air sûr de toi, hein?
6: Bah, je prends.
5: Eh ben ouais, eh ben t'as parfaitement raison, le célèbre coup de tête de Zidane sur Marco Materazzi, immortalisé en 2012 par un plasticien intitulé Head Bat, une sculpture qui a notamment été exposée devant le Centre Pompidou à Paris pendant un temps. Voilà, c'est devenu une œuvre d'art.
3: Et le plasticien, il s'appelle
5: Oui, j'ai pas osé.
3: Adel Abdessemed.
5: Voilà, je voulais pas écorcher de nom.

Bruxelles, boulevard des Airs. Le groupe est en concert le 1er août à la Clayette en Saône-et-Loire, le 2 à Yzeure-sur-Creuse, ça c'est en Indre-et-Loire, et le 15 août à Châteauroux. Ensuite, il faudra attendre février 2027. Les meilleurs moments d'Otaquet, eh ben, c'est fini pour aujourd'hui. La suite demain avec une imitation de dauphins et des fans de parcs d'attractions sur votre radio ici.

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1: Très bon été avec votre radio ici, il est 13h. Le journal Valentin Bertrand. Bonjour Valentin.
2: Bonjour Catherine, bonjour à tous.
1: À la une aujourd'hui.
2: Journée à haut risque en Gironde où le retour de la chaleur fait craindre des reprises de feu. 4000 personnes évacuées ce matin à Lacanau. Nous y sommes dès le début de ce journal. Il a combattu les flammes dans le noir complet. Un pompier raconte cette lutte acharnée menée depuis une semaine. Des oiseaux qui tombent du ciel, l'hécatombe silencieuse des 4 canicules enregistrées cette année. Nous serons dans l'une des principales infirmeries pour animaux sauvages. Et puis, en voilà une nouvelle qui donne le sourire.
3: Zinedine Zidane sera donc le prochain sélectionneur de l'équipe de France.
2: Zizou confirmé au poste de sélectionneur de coach des Bleus. Nous y revenons en fin de journal.
1: Les sirènes stridentes de nouveau entendues ce matin en Gironde.
2: Des messages FR alerte envoyés pour ordonner l'évacuation préventive de campings, de centres collectifs à Lacanau où le feu, même stable.

0: ont été évacués. On se croirait presque en plein hiver dans la station balnéaire girondine. Malheureusement, ce n'est qu'une impression car il fait bien 35 degrés aujourd'hui, Valentin, avec ces chaleurs en augmentation. Les fumées de l'incendie sont bien là et surtout, les flammes restent menaçantes à quelques kilomètres seulement de la Cano.
1: Et donc au total, 4000 personnes évacuées pour le moment. La surface brûlée en Gironde reste stable. 42 000 hectares. La progression des flammes ralentit depuis dimanche, mais l'incendie n'est toujours pas fixé. Lui a vécu l'enfer de ces flammes en Gironde. Ici, Mayenne a reconnu le témoignage d'un pompier, le caporal Alexandre Boisseau, rentré ce week-end chez lui après 4 jours passés au plus près du brasier à Somos, au Porge ou au Lèche-Cap-Ferré. Des images qui marquent même un pompier professionnel aguerri à ces incendies.
2: C'est en fait cette déconnexion totale entre la réalité qu'on croit connaître et en fait la réalité du terrain pendant l'incendie. C'est un ensemble de choses. C'est en fait de vivre dans le noir complet quasiment toute la journée à cause du panache de fumée. C'est les odeurs de sapins brûlés, d'habitations brûlées. Malheureusement, au Porge, on a eu pas mal de missions en fait de défense de maisons. Pour le coup, le ratio est vraiment pas bon. On a fait ce qu'on pouvait, mais je vais vous dire que pour 5 maisons sauvées, on a regardé 15 qui brûlent à côté, quoi. Donc en fait, c'est tout cet ensemble visuel, olfactif, et puis évidemment au niveau du son, en fait, entendre ce vent qui craque dans les arbres de la forêt, et puis ce crépitement continuel des flammes, quoi, qui était partout, quoi.
1: Et ils sont encore 2750 à se relayer en Gironde. 93 pompiers blessés depuis le début de cet incendie.
3: Et face à ce méga-feu, des milliers de vacanciers sont contraints d'écourter ou d'annuler leur séjour.
1: Train, location, activité, c'est l'un des plus gros budgets de l'année. Mais tout n'est pas perdu en cas de situation exceptionnelle. Les règles sont généralement assouplies pour faciliter, Adèle Belloumri, les remboursements.
4: Oui, d'abord la SNCF avec le report ou l'annulation sans frais. Si vous deviez vous rendre dans la région bordelaise ces prochains jours, vous avez jusqu'à vendredi inclus, donc le 31 juillet, pour en faire la demande. Côté hébergement, les professionnels du secteur ne sont pas en reste.
5: On est harcelés d'appels malgré tous les mails qu'on a pu envoyer à nos propriétaires, à nos locataires.
4: Sandra Cazobon gère une centaine de réservations en suspens dans son agence de la presqu'île à Lèche-Cap-Ferré.
5: Si la presqu'île n'ouvre pas le 1er août, nos locataires qui ne peuvent pas disposer de l'habitation sont en droit d'annuler la location en partie ou en totalité.
4: Les Gîtes de France, de leur côté, proposent un report ou un remboursement total, qu'importe l'endroit du séjour en Gironde ou dans les Landes. Michel Laure est le directeur de la Fédération nationale.
6: Situation exceptionnelle, réaction exceptionnelle, même dans les zones qui ne sont pas incendiées. On comprend très bien que des personnes qui doivent aller en Gironde dans un hébergement qui ne serait potentiellement pas touché par un incendie ne souhaitent pas y aller ou ne sont pas incitées à y aller. Donc on rembourse intégralement. Oui.
4: Enfin, chez Airbnb, les voyageurs peuvent aussi être intégralement remboursés, mais uniquement si leur réservation est située dans une zone couverte par la politique de force majeure de la plateforme.
1: Vous n'avez pas tout noté, vous retrouvez un guide pratique avec vos droits sur ici.fr. Un mot des autres feux dans les Landes. La situation est plus favorable. 15 000 évacués ont pu passer la nuit dernière chez eux. La surface brûlée est toujours de 3 600 hectares. Dans le Var, les pompiers espèrent aujourd'hui atteindre des poches de feu restées hors de portée depuis une semaine. 4 500 hectares parcourus par les flammes dans le massif du Gros Bessillon. L'incendie progresse beaucoup moins vite, mais il n'est pas encore fixé. L'enquête sur ces départs de feu en série dans le département, elle, avance. Un homme de 23 ans est mis en examen et placé en détention provisoire pour d'autres départs de feu déclenchés à une vingtaine de kilomètres de là.
3: Et ça chauffe de nouveau à partir d'aujourd'hui.
1: Arrivée de la quatrième vague de chaleur par le sud-ouest avec jusqu'à 35 degrés attendus cet après-midi en Gironde, jusqu'à 40 demain et ça va s'étendre dans le courant de la semaine jusqu'au Grand Est avec à nouveau de lourdes conséquences pour les animaux. En 2 mois, 2000 sont arrivés à l'Hirondelle, un centre de soins pour animaux sauvages à Saint-Forgeux à l'ouest de Lyon, souvent très mal en point, Cédric Armel.
7: Dans une petite pièce, plusieurs cages sont empilées. Dedans, des martinets, oiseaux noirs de moins de 5 cm de long en grande souffrance.
8: On voit l'os et il n'y a rien là. Il n'y a pas de chair, il n'y a pas de muscle, il n'y a rien. Il est rachitique.
7: Précise Betty, bénévole. Anne Fourier et ses équipes voient défiler ces oiseaux tous les jours depuis la première canicule au mois de mai.
9: On est à peu près à 1300 martinets globalement. Déjà, on n'a jamais vécu ça.
7: Ils ont dû en prendre en charge jusqu'à 200 par jour le mois dernier. Des oiseaux parfois tombés de plusieurs mètres de haut à cause de la chaleur.
9: Les petits ne mangeaient pas pendant plusieurs jours. Et...

0: ont décidé effectivement d'échapper à la fournaise et de se jeter du toit. C'est comme s'il y avait l'incendie chez vous, c'est que les animaux ont trop chaud et se jettent dans le vide. Et ça tombe même sur la tête des gens. Donc on a vraiment des gens qui nous ont dit ça, quoi. Ça leur tombe dessus.
1: Une catastrophe pour la faune de la région qui risque d'avoir des conséquences directes pour les habitants.
0: Un martinet mange 20 000 insectes par jour, dont les fameux moustiques. Et un martinet en moins, c'est 20 000 insectes en plus par jour dans le ciel. On a besoin de ces animaux pour réguler en tout cas les populations de moustiques, mais le martinet est clairement en train de s'effondrer. En tout cas, les populations s'effondrent.
1: Sans parler des renardeaux, hérissons, fans recueillis par le centre. Anne Fourier craint maintenant une prochaine canicule et un nouveau coup de chaud pour le centre.
2: Et des canicules plus nombreuses, on l'a entendu, dans cette infirmerie la plus grande dédiée aux animaux sauvages.
3: 13h07, c'est une scène d'horreur découverte à Orange dans le Vaucluse.
2: Les corps en décomposition de 5 bébés retrouvés au domicile d'un couple. D'après les informations obtenues par ICI Vaucluse, les ossements déposés dans des boîtes ont été trouvés par le mari pendant que sa compagne accouchait à l'hôpital après un déni de grossesse. Deux nouvelles femmes accusent Patrick Bruel de viol et d'agression sexuelle. Elles ont porté plainte ces derniers jours. La première indique avoir été violée à Toulouse en 1994, il y a plus de 30 ans. La seconde rapporte une agression lors d'un tournage en Grèce en 2005. Le chanteur de 67 ans est mis en examen depuis début juin dans 4 affaires où il est placé sous le statut intermédiaire de témoin assisté.
3: Et alors Valentin, c'est officiel, ça y est, Zizou prend les rênes de l'équipe de France.
2: Et oui, il va donc prendre la suite de son ancien coéquipier Didier Deschamps, annonce faite ce matin au siège de la Fédération Française de Foot. Et voici les tout premiers mots du nouveau coach.
4: Aujourd'hui pour moi c'est juste une continuité, quelque part un rêve. J'ai eu des propositions pendant ces 4-5 ans où j'ai arrêté pour reprendre un club et je les ai toutes refusées pour l'équipe de France. Parce que l'équipe de France, pour moi, c'est la seule chose que je voulais faire. Aujourd'hui, j'ai l'opportunité d'être le sélectionneur de cette équipe et je vais tout donner pour que cette équipe continue à gagner. C'est la seule chose qui m'anime, c'est de pouvoir travailler pour cette équipe, pour qu'elle continue à gagner.
2: Zinedine Zidane, patron des Bleus, la nouvelle très attendue fait le bonheur des habitants de la Castellane dans les quartiers nord de Marseille, là où il a grandi. Un quartier désormais connu pour le trafic de drogue, mais où personne n'a oublié Zizou, Mathilde Vinceneux.
5: Sur les murs de la cité de la Castellane, il y a les tags qui indiquent la présence des points de deal et il y a cette fresque de Zidane en haut d'un immeuble. L'emblème du quartier assure Ada et Mario, 25 ans, et entraîneur pour le club de foot amateur de la cité, le FC Castellane.
6: Nous, c'est un honneur que Zinedine Zidane vienne à la Castellane et franchement, nous, on est fiers de lui.
7: Il nous donne de l'espoir, que ce soit pour nous, que ce soit pour les enfants. Parce qu'en tant que coach, ben, il a été excellent. En tant que joueur, il a été excellent. Et il y a des légendes qui ne disparaissent jamais. Et ben, Zidane, il en fait partie.
5: Une légende qui a encouragé les jeunes de la Castellane cette année quand ils se sont qualifiés pour la finale de la Coupe de Provence. Ada a gardé précieusement la vidéo sur son portable.
8: Bonjour les amis. Le plus important, c'est de prendre du plaisir. Régalez-vous.
6: Zidane, vous soutenir, c'est comme une victoire.
5: Pour Abou, le simple fait d'avoir été dans la même école que Zidane est déjà une fierté. À 18 ans, le jeune homme a suivi les exploits de coach de l'enfant du quartier.
9: Quand je suis né, Zinedine Zidane, il avait déjà arrêté de jouer au foot, mais après aussi, j'ai eu la chance de le voir remporter les 3 Ligues des Champions d'affilée avec le Real Madrid. Et j'espère que maintenant, avec l'équipe de France, il aura le même succès. C'est un leader et ça peut que bien se passer pour lui.
5: Pas de doute, ici à la Castellane, il y aura du monde devant la télé pour suivre le premier match des Bleus coaché par Zidane.
2: Et ce sera le 25 septembre contre la Turquie. Zidane qui a signé pour 4 ans.
3: Merci Valentin Bertrand, on vous retrouve à 14h pour continuer de s'informer sur votre radio ici. À suivre dans les prochaines minutes, une balade dans le Finistère entre mystères celtes et contes fabuleux. Nous partons à Huelgouët et sa forêt sur votre radio ici.
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3: Prenez de bonnes chaussures. Aujourd'hui, je vous emmène en balade en Bretagne, direction le Finistère, à la découverte d'une forêt et de ses légendes celtiques, de sa rivière, de ses rochers aux formes étranges et de bien autre chose. Il y aura même des loups à la fin de la visite. Bienvenue dans Partir avec Issy Brézizel.
13: La Bretagne, c'est son bord de mer et ses terres, avec ses falaises, ses landes et ses forêts. Deux sont incontournables, Brocéliande et Huelgoët. C'est cette dernière qui nous intéresse. Et je vous emmène dans le Creys-Brez, le centre Bretagne, dans les monts d'Arrée, pour découvrir cette forêt mythique. Sa force, c'est qu'il suffit de quelques pas pour être transporté. On va à Huelgoët, on va au Huelgoët. Les deux formulations sont possibles. Huelgoët, c'est une parenthèse enchantée. Une forêt légendaire avec la mare aux fées, le chaos de Gargantua ou encore la grotte du diable. Et je vais vous raconter l'histoire des légendes qui entourent cette forêt. Et à la fin de cet épisode, je vous donnerai la technique qui vous permettra de soulever une pierre de 137 tonnes sans risquer un lumbago. Je m'appelle Perrine Clément. Je suis animatrice à Issy Brézizel. Et j'adore cette forêt, par sa diversité. C'est une forêt luxuriante, avec des mousses, des fougères, des ronces. Ici, les arbres essayent de se faire une place. On va retrouver des chênes, châtaigniers, des bouleaux, le pin sylvestre ou encore le pin maritime. Et si vous venez très tôt le matin ou très tard le soir, vous pourriez entendre des bruits générés par des renards, blaireaux, fouines ou par des korrigans. Ce sont des lutins bretons. Bienvenue dans Partir. Huelgoët, à la rencontre du mystère. On arrive dans la commune de Huelgoët. D'ailleurs, Huel, c'est un mot breton qui signifie eau. Et Goët, pour forêt, bois. La mutation des deux mots donne Huelgoët, le haut bois, avec des pentes assez fortes, qui donnent un aspect montagneux. On se dirige sur la place Aristide Briand. C'est une place rectangulaire et aérée. Et autour de nous, des maisons en granit. La commune de Huelgoët, c'est plus de 1500 habitants qui, malgré l'engouement pour sa forêt, est restée fidèle à elle-même. Ce n'est pas un village-musée, mais un lieu authentique. Les commerces fonctionnent tout au long de l'année. Il y a des restaurants, des bars et des boulangeries. Pour vous rendre à Huelgoët, depuis la Bretagne, vous pouvez utiliser les transports du réseau Bresgo ou le service de covoiturage Westgo. Et si vous vivez en dehors de notre région, l'idéal, c'est de faire Paris-Morlaix en train. À Morlaix, vous prenez le bus, il existe deux lignes, la 936 et la 960. Arrêt, Huelgoët. Et là, vous êtes à 2 minutes à pied de la forêt. Avant de quitter la place Aristide Briand, pensez à passer chez Sonia. Cette ancienne mécanicienne aéronautique est revenue à Huelgoët par amour. En 1999, elle reprend avec son mari la droguerie créée par ses beaux-parents. Depuis 2013, Sonia gère toute seule cette caverne d'Ali Baba qui dispose de plusieurs rayons. Bricolage, peinture ou encore la coutellerie. Il reste encore une poignée de drogueries en France et elles sont toutes différentes. Il faut rentrer dans la droguerie de Sonia pour saisir l'ampleur de ce lieu. Élu meilleur commerce indépendant de Bretagne en juillet 2024. Et d'ailleurs, si vous deviez rapporter un souvenir de la région, c'est ce couteau, le Glen. Il est fabriqué à Pouescat. On est toujours dans le Finistère, mais cette fois dans le Nord. Le Glen, c'est un couteau de poche. Le manche est fabriqué en filet de pêche recyclé. Il en existe de toutes les couleurs et la lame est fabriquée à tiers. C'est un objet entièrement fabriqué en France. Et sachez que si vous offrez un Glen à quelqu'un, il devra vous payer un coup à boire. Si la tradition n'est pas respectée, un korrigan pourrait vous entraîner dans son monde dont vous ne pourriez jamais ressortir. On quitte la place Aristide Briand en empruntant une venelle. C'est une petite rue étroite située à côté de la pharmacie. Cela nous permet de rejoindre plus rapidement le bord du lac artificiel. Fondé pour les besoins de l'ancienne mine de plomb argentifère de Loc-Maria-Bérien, commune proche de Huelgoët. À l'extrémité du lac se trouve le Moulin du Chaos, qui est désormais un lieu d'exposition d'artisanat d'art. C'est drôle comme nom, le Moulin du Chaos. Mais de quel chaos on parle ? Il se trouve à l'intérieur de la forêt. Suivez-moi, on va rencontrer le géant Gargantua.
14: Quand je rentre dans la forêt de Belboite, je bascule aussitôt dans un autre monde. J'ai l'impression d'être dans l'un des décors du Seigneur des Anneaux, persuadé de croiser un hobbit ou un elfe. Parce qu'il y a ces rochers immenses au-dessus de notre tête, sur les côtés, je suis à la fois saisie par ce site spectaculaire et je m'avance prudemment, je me baisse, je prends la pleine mesure de mon corps. Je me sens toute petite et j'avance à tâtons face à l'immensité de ces pierres. Il existe deux parcours pour découvrir les sites légendaires de la forêt du Helgoate. Prenez le Moulin du Chaos comme point de départ. Le parcours d'1,7 km permet de découvrir 5 sites. Le grand parcours, balisé en jaune, fait 9,5 km et on découvre l'ensemble des sites. Il faut compter 3h, 3h30 en prenant votre temps. Vous pouvez retrouver la carte de la forêt pour 1 euro auprès de l'Office de tourisme des Monts d'Arrée ou la télécharger gratuitement sur leur site internet. Pour y aller, évitez les tongs, vous risquez de glisser. L'idéal serait des baskets fermées, car en cas de pluie, vos pieds restent bien au sec et au chaud. Puisque l'on parle de chaleur, l'été n'est pas la meilleure période pour apprécier la forêt du Helgoate. Je trouve qu'il y a trop de monde et l'accès à certaines parties de la forêt devient difficile, voire impossible. Je vous conseille de venir plutôt au printemps. Les roches sont recouvertes d'un vert tendre, ou en automne, quand la nature propage ses couleurs chaudes. Parcourir la forêt de Huelguat, c'est vivre une expérience. Quiconque s'est aventuré dans la forêt vous transmettra son ressenti. Certains évoqueront un sentiment de plénitude, une source d'énergie. D'autres verront dans les formes tortueuses des arbres des présences humaines. Une expérience intime dans une forêt préservée.
15: Et c'est ça qui nous importe à nous, Huelguatins, que ça reste à notre image un lieu naturel mais tellement vrai.
14: Pour Rémi, la forêt de Huelguate, c'est avant tout celle de son enfance. Dans les années 60, avec ses camarades, il faisait partie de la confrérie des petits guides. Une fonction autorisée à l'époque par le syndicat d'initiative de la commune.
15: On était des mineurs, certes. C'était admis par tous les visiteurs de voir des gamins qui racontaient des histoires, qui racontaient des légendes. Et c'était ça le sel, en fait, de notre activité. Et nous, nous y trouvions notre compte parce qu'à l'époque, ça payait très bien.
14: L'argent récolté à la fin de la saison était partagé et permettait à Rémi, par exemple, d'acheter son premier transistor. On avance encore un peu et on arrive face à un tas de gros rochers arrondis, recouverts de mousse. C'est un chaos rocheux. C'est le chaos de Gargantua.
15: Gargantua se promène en Bretagne. Il arrive ici en Argoite, dans les Monts d'Arrée, où là les gens sont un peu plus pauvres, même beaucoup plus pauvres. Les terres sont moins fertiles et il a peu à manger. Donc il est furieux, il descend à 20 km d'ici et là il trouve un endroit où il y a des pierres énormes et donc pour se venger de la population du Helgoat qu'il ne l'a pas rassasié, eh ben, il balance ces pierres, je dis bien balancer, n'importe comment, d'où l'origine du chaos.
14: Allez, venez, on fait quelques pas en arrière pour se rendre à la grotte du diable. Comme son nom le laisse supposer, c'est un endroit bien particulier qui peut même effrayer. Je descends à l'aide d'une échelle métallique étroite. C'est sombre, humide et le bruit peut impressionner. L'eau que vous entendez, elle vient du lac de Huelguate et chute de plusieurs mètres, serpente ensuite entre les rochers. Il s'agit de la rivière d'argent. Alors je vous arrête tout de suite, n'espérez pas faire fortune. Cette rivière s'appelle ainsi parce qu'au XVIIIe siècle, la mine de plomb argentifère de Locmaria-Bérien puisait dans la rivière ses richesses.
15: Jadis, un révolutionnaire s'est réfugié dans cette grotte compte tenu qu'il était poursuivi par les chouans. Sa vie était en jeu. Et comme il faisait froid, il a fait un feu pour se réchauffer. Comme il avait faim, il a sorti de sa besace une fourchette. Quand les chouans sont arrivés au-dessus, là, d'où nous sommes, là, ils ont vu se projeter sur les parois de la grotte le chapeau du révolutionnaire qui possédait deux plumes. Ils ont vu la fourchette qui symbolisait le trident. Et donc, ces gens-là ont cru voir le diable sur les parois de la grotte. Ils se sont mis à hurler « Au diable, au diable !» Et c'est depuis ce temps-là qu'on l'appelle la grotte du diable.
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16: Je ne sais pas si vous vous en souvenez, mais au début de l'épisode, je me suis engagée à vous donner la technique pour faire bouger une pierre de 137 tonnes. Il s'agit de la roche tremblante. 7 mètres de long, 3 mètres de haut et 2,80 mètres de large. C'est l'attraction de la forêt du Helgoat. Chaque année, des milliers de visiteurs tentent de faire bouger la roche à l'aide de leurs mains, de leurs pieds ou encore de leur dos.
17: Elle a bougé.
16: Entre nous, je vous dévoile la technique infaillible. Pour faire bouger la roche, mettez vos pieds là où s'est formé au fil du temps et des tentatives un trou. Collez votre dos à la roche, poussez avec vos cuisses et laissez revenir la roche. Repoussez, laissez venir. Et ainsi de suite. Suivez le rythme et elle devrait bouger. Avant d'oublier, pour préserver la forêt et ses animaux, pensez à garder vos déchets dans votre sac. Si vous avez encore un peu de temps, si votre week-end n'est pas terminé, j'ai une dernière idée. On va au cloître Saint-Égonec. C'est à 15 km de Huelguat. Visitez le musée du loup. L'empreinte du loup est présente dans nos expressions ainsi que dans nos légendes.

0: Ici, vous avez ce qu'on appelle des lanternes à loup. Le loup, si vous vous rappelez encore une fois la salle précédente, il a une très très bonne vue et il a peur du feu. C'est les lampes, on les mettait sur les rebords de fenêtres autrefois, et le loup les voyait au loin, il savait que l'homme était à proximité et il ne s'approchait pas.
1: Astrid est chargée de mission au musée du loup du cloître Saint-Égonec. On parcourt les différentes salles du musée pour découvrir toutes les facettes de cet animal. Son mode de vie, sa biologie et son omniprésence dans nos légendes. Ça va de la bête du Gévaudan jusqu'au cœur des monts d'Arrée. Si je vous emmène ici, c'est parce qu'en 1884, le dernier loup des monts d'Arrée a été tué au cloître Saint-Égonec. C'est attesté par des registres, car celui qui avait tué un loup venait en mairie avec l'animal pour percevoir sa prime. L'histoire du musée, elle, commence au début des années 90. D'abord par une exposition temporaire sur le paysage et le loup. Mais l'intérêt du public est tel que le musée voit le jour en 2000. Et la scénographie a été repensée en 2014. Ce qui me marque ici, c'est la figure du meneur de loup, un personnage capable d'apprivoiser cet animal redouté. Alors je vous rassure, le musée du loup n'est pas un musée effrayant. D'autant qu'Astrid, lors de la visite guidée, s'adapte à son public.
0: L'histoire que je vais vous raconter, c'est une histoire vraie. Hein. C'est l'histoire de Marie Madec, une petite fille qui vivait en Bretagne il y a très très longtemps, dans les années 1800-1850 à peu près. Marie Madec, il y a très longtemps, elle est toute seule là-haut, dans la montagne, à garder son troupeau de moutons. Quand tout à coup, il y a un loup qui sort des bois et qui attrape un de ses moutons. Marie Madec, ne se laissant pas démonter, ayant beaucoup plus de courage que moi, elle fait du bruit avec ses sabots. Le loup, si vous vous rappelez, est un gros peureux. Il lâche le mouton et il se sauve dans les bois. Arrivé là, moi, à la place de Marie Madec, j'en aurais profité pour m'éclipser. Mais elle, n'écoutant que son courage, elle court derrière le loup. Marie Madec a disparu. On l'a retrouvée 2 semaines après, au pied d'un arbre. Elle a eu faim, elle a eu soif, elle a eu très peur aussi, certainement. Mais le loup ne l'a pas touchée.
1: Avant de quitter les lieux, glissez-vous dans la peau du loup. Dans l'une des salles, installez-vous sur le siège. Placez votre visage dans un cercle, le même procédé que dans un photomaton, et repartez quelques minutes après avec une photo de vous en loup-garou. Mais ça, vous le ferez quand vous viendrez.
2: Très bonne idée, merci Perrine Clément d'ici Brézizel pour cette belle escapade. Partir à Huelguet est à réécouter sur ici.fr et sur l'appli Ici comme plein d'autres destinations, par exemple Le Mans, où nous serons demain grâce à Ici Men. Nous continuons en musique à présent avec Kim Wilde, Cambodia, sur votre radio Ici.

0: Joël Cambodia. J'étais ravie de passer ces instants avec vous. On se retrouve demain à partir de 12h05 avec les meilleurs moments de Taquet, puis le journal de 13h, suivi d'un épisode de notre podcast Partir. Il sera dans la Sarthe. Et maintenant, votre après-midi continue à vos côtés et en musique avec Étienne Daho sur votre radio ici.
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2: Pour prendre un peu d'altitude et trouver un peu de fraîcheur, rendez-vous à la foire et concours aux Agnelles et Béliers ce dimanche 2 août à Saint-Christel d'Albion. Une journée dédiée à l'élevage, avec bien sûr des démonstrations de tonte de moutons et de dressage de chiens. L'ouverture de la foire et le début du concours est prévu à 10h. La remise des prix aux éleveurs se fera dès 11h. Cérémonie suivie du repas champêtre des bergers, servi en plein air à midi, avec au menu des grillades d'agneaux. Toute la journée, démonstrations de dressage de chiens de bergers, de tonte de brebis, cardage et tissage de laine. On vous présentera aussi l'élevage ovin et la filière porc plein air Ventoux. Et faites le plein avec la foire artisanale et le marché de produits locaux. La participation de producteurs du réseau Bienvenue à la ferme. Pour les petits, il y aura des jeux pour enfants, théâtre de rue et des demi-agneaux à gagner pour le grand jeu, un quiz foire aux agnelles. C'est à Saint-Christel d'Albion ce dimanche de 10h à 18h. L'entrée est gratuite.
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C'est Étienne Daho avec Le Grand Sommeil sur votre radio ici. Bonjour, bienvenue, c'est Fabien Hémeau. On passe ce début d'après-midi ensemble au programme Info Locale Musique Bonne Humeur. 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bien sûr plein de podcasts à écouter en famille ou entre amis, comme par exemple Les Maléfiques, excellente série présentée par Monsieur Willy Rovelli que vous retrouvez bien sûr chaque week-end entre midi et 13h. Tout de suite de la musique pour vous accompagner. Vita avec Ça fait mal. Bel après-midi.

0: tout savoir de la faune et de la flore ici en Vaucluse. Il y a vraiment nature. Vous êtes au bon endroit, c'est avec Omblin tous les jours. Aujourd'hui, on s'intéresse à l'une des stars de nos jardins, star menacée et protégée. On va lui donner un petit coup de pouce justement.
1: C'est le hérisson, un formidable allié pour nos jardins. Mais alors, comment les aider? Eh bien, en leur offrant le gîte et le couvert chez nous, tout simplement. On voit comment avec vous, Aurélie Joannet. Vous êtes la responsable du programme Refuge pour la LPO PACA, la Ligue pour la Protection des Oiseaux. Alors déjà, les bases, avec quoi on peut fabriquer notre gîte?
2: Alors ça peut être très simple, hein, une caisse de récupération, caisse en bois retournée, type caisse à bouteilles de vin qui font 50 cm sur 50 cm à peu près. Donc on va la retourner, on va la recouvrir de paille, de feuilles mortes, de branchages, tout ça c'est pour assurer une isolation. Puis on va lui ménager une petite entrée pas trop grande, hein, 15 cm de large, pas plus, de large de haut, ça c'est pour éviter l'intrusion des prédateurs, des chats, des fouines, etc. On va l'installer dans un endroit tranquille, qui va être à l'abri des vents dominants, à l'abri aussi de l'ensoleillement direct, hein, et de la pluie. On va l'orienter, l'entrée si possible, sud-sud-est. Et puis bon, voilà, tout ça, ça s'accompagne aussi surtout d'une végétation diversifiée, hein, herbes hautes, haies, mousses, vieilles souches d'arbres creux qu'on va laisser au jardin pour favoriser le développement des insectes, ressources alimentaires principales du hérisson. Et on n'oublie pas aussi, alors le hérisson, on s'en rend pas compte, mais il se déplace beaucoup en fait d'un jardin à l'autre. Il a besoin vraiment d'avoir un grand territoire. Il peut faire 2 kilomètres de parcours en une seule nuit pour chercher sa nourriture, pour chercher un partenaire. Et on va essayer de lui faciliter ses déplacements en fait. Il faut s'imaginer que si on a un jardin qui est complètement clôturé, il va pas pouvoir se maintenir dans un jardin. Donc on voit avec son voisin si on peut aménager des petits trous en bas de sa clôture, de son grillage à intervalles réguliers, aménager un petit trou d'une quinzaine, 10-15 cm de haut, de large. Voilà, ça peut suffire à ce qu'il passe d'un jardin à un autre.
1: Bon Aurélie, il faut quand même bien s'entendre avec ses voisins, mais c'est pour la bonne cause. Et si vous voulez un bon argument, dites-leur que les hérissons sont d'excellents alliés du jardin, car ils adorent notamment les escargots et les limaces. Donc ils peuvent nous aider. Merci Aurélie.
0: Effectivement, ça peut aider à se décider. Tiens, si vous êtes bricoleur et que vous avez envie de réaliser un gîte 2.0, vous avez le tuto sur notre site ici.fr et sur l'appli ici avec tous les conseils qui vont bien. Vous cliquez sur la rubrique « Vraiment nature ».
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1: C'était Amir avec À l'imparfaite sur votre radio ici. Restez à l'écoute. Dans un instant, les infos de 14h. Mais avant, on écoute Frederick's Goldman Jones avec la chanson juste après. Et pour info, Jean-Jacques Goldman a écrit cette chanson après avoir vu à la télévision une sage-femme sauver un nouveau-né dans un dispensaire africain. Et la question qui lui est venue ensuite, c'est que fait-on juste après avoir sauvé une vie? Eh bien, on écoute ça avec cette chanson. C'est juste après ça.
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1: Merci pour votre fidélité à votre radio ici. Il est 14h. 14h, c'est l'heure de retrouver toute l'info en France et dans le monde en 90 secondes avec Valentin Bertrand.
2: C'était redouté, des reprises de feu signalées en Gironde sur les communes du Porge et de l'Esch-Cap-Ferré où le balai des bombardiers d'eau a repris. Journée à haut risque dans le département, confronté au retour de fortes chaleurs et à la baisse de l'humidité dans l'air. Par précaution, les campings et les résidences touristiques de Lacanau, 15 km plus au nord, sont en train d'être évacués. Les autorités anticipent ces mauvaises conditions météo. Ça s'améliore par contre dans les Landes où 15 000 évacués ont pu rentrer chez eux hier soir. Dans le Var, un homme de 23 ans mis en examen est placé en détention provisoire pour une série de départs de feu, à chaque fois plusieurs hectares de végétation brûlée. Pas de lien établi à ce stade avec le feu, toujours pas fixé dans le massif du Gros Bessillon où les flammes ont parcouru 4500 hectares. Une action coordonnée des éleveurs de la Sarthe et de l'Orne ce matin. Ils ont bloqué une quinzaine d'abattoirs du groupe Bigard. Ils dénoncent la baisse des prix de la viande. Au micro d'Issimène, l'un d'entre eux explique perdre entre 300 et 600 euros par bête. Dernier jour pour profiter des soldes d'été, l'heure du bilan aussi. Les ventes sont finalement moins mauvaises que redoutées, en léger recul de 5%. La semaine supplémentaire de rabais accordée pour compenser le démarrage plombé par la canicule a permis de redresser la barre. L'équipe de France, c'est la seule chose que je voulais faire. Les premiers mots de Zinedine Zidane, confirmés ce matin au poste de sélectionneur de l'équipe de France de foot. Il signe pour 4 ans avec déjà un premier match coaché le 25 septembre prochain contre la Turquie.
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0: C'était Paul McCartney et Stevie Wonder sur votre radio ici. Bienvenue, quel plaisir de vous retrouver, c'est Fabien et moi, on passe l'été ensemble. Je sais qu'en cette période estivale, vous êtes nombreux à nous écouter sur la route des vacances. Et j'ai lu que l'un des moyens de transport à la mode pour rejoindre son lieu de vacances, c'est le train. Et oui, 12 millions de billets ont été vendus cette année. Et forcément, avec tant de Français dans les gares, il y a forcément des petits oublis de bagages par exemple. Alors voici le top 3 des objets insolites oubliés dans les gares ou les trains. Troisième place pour une prothèse de jambe. Oui, une prothèse a bien été déposée au service des objets trouvés. Alors, pas d'inquiétude, son propriétaire est revenu la rechercher. Deuxième place pour une urne funéraire. Oui, un voyageur l'avait tout simplement oubliée dans un train. Heureusement, elle a pu être restituée. Et première place, alors c'est vraiment étonnant ça, un cercueil. Et pour info, le cercueil était vide. Voilà, soyez vigilants quand vous prenez le train et la suite sur votre radio. Également, on n'oublie rien. Voici maintenant 3 chansons françaises à la suite. Johnny Hallyday, Mylène Farmer et on démarre avec Maxime Le Forestier. Bel après-midi.
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1: Ici Vaucluse, des idées tout l'été pour balader en famille. Aujourd'hui, on part à la découverte du jardin romain de Comans-sur-Durance, ce charmant village provençal, un patrimoine historique à lui seul, avec ses remparts, ses ruelles typiques ou encore sa chapelle, un village qui témoigne à lui seul de l'histoire de notre région. Sur 12 000 mètres carrés, le jardin romain est un lieu incontournable de Comans. Il est public et gratuit. Il a été découvert lors de fouilles d'une villa romaine et a ensuite été restauré. Parmi ces restaurations, on retrouve notamment le bassin d'agrément, un vestige unique. Aujourd'hui, le jardin est divisé en 8 parties thématiques, chacune dédiée à des divinités romaines. Ce grand jardin vert et coloré, rempli d'histoire, est aujourd'hui un véritable havre de paix. Alors si vous avez besoin de repos ou envie d'une bonne bouffée d'air frais, direction ce jardin romain de Comans-sur-Durance, ça semble être le lieu idéal pour vous. 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

0: Merci de passer ce mardi 28 juillet en notre compagnie. Vous êtes ici et pas ailleurs. On continue en musique avec entre autres Laurent Voulzy, Charlotte Cardin. Mais avant, on écoute Monsieur Eddy Mitchell avec Le cimetière des éléphants. Le titre fait référence à une vieille légende selon laquelle les éléphants partiraient seuls à la fin de leur vie pour mourir. Mais derrière cette image se cache surtout une chanson sur le temps qui passe, la peur de vieillir et de devenir dépassé. C'est un grand classique signé Monsieur Eddy Mitchell qu'on écoute juste après ça.
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1: Merci d'avoir choisi votre radio ici. Il est 15h. C'est l'heure de retrouver toute l'info en France et dans le monde en 90 secondes. Avec vous, Valentin Bertrand.
2: Le feu ravivé en Gironde par le retour du vent et des fortes chaleurs. Les bulldozers s'activent en ce moment le long de la départementale 6 en direction de Lacanau pour stopper la progression des flammes. Par précaution, les campings et les résidences touristiques de la ville ont été évacués ce matin. Plus au sud, une reprise importante est signalée au Lège-Cap-Ferré. 2750 pompiers restent mobilisés. Dans le Var, les pompiers espèrent là accéder à des foyers jusque-là hors d'accès. Le feu progresse moins vite, mais il n'est toujours pas fixé dans le massif du Gros Bessillon, au nord du département, où les flammes ont parcouru 4500 hectares. Les nouvelles appels à la prudence lancés donc avec l'arrivée de cette quatrième vague de chaleur. 6 départements sont aujourd'hui en risque élevé de feux de forêt, les Pyrénées-Orientales, l'Aude, l'Hérault, le Gard, le Vaucluse, le Var et l'Essonne. La sidération à Orange dans le Vaucluse, où les ossements de 4 bébés et le corps d'un cinquième ont été retrouvés au domicile d'un couple hier. C'est le mari qui a signalé cette trouvaille alors que la compagne accouchait à l'hôpital. Le nouveau-né et les deux enfants plus âgés du couple sont pris en charge par l'aide sociale à l'enfance. De nouvelles plaintes déposées contre Patrick Bruel. Une femme accuse le chanteur de viol à Toulouse en 1994. Une autre d'agression sexuelle lors d'un tournage en Grèce en 2005. Depuis sa mise en examen début juin, 5 nouvelles plaintes ont été déposées. Patrick Bruel est pour le moment placé sous le statut intermédiaire de témoin assisté. Et puis, c'est officiel, Zinedine Zidane s'installe au poste de sélectionneur de l'équipe de France de foot.
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4: Vous êtes bien là cet après-midi au bord de l'eau, au lac des Salettes, à Mormoiron, à vous prélasser avec un ciel tout bleu au-dessus de la tête. C'est le cas partout en Vaucluse d'ailleurs. Les températures, elles affichent 35 degrés à Pertuis, à Valréas, 33 degrés à Avignon, 32 degrés sur le plateau d'Albion. Le Mistral ne souffle plus, ça c'est une bonne nouvelle. Et pour demain, pas de changement, exactement la même météo, du bleu dans le ciel et des températures quand même qui l'après-midi continuent de grimper jusqu'à 37 degrés en pleine.
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0: C'était Jimmy Cliff sur votre radio ici. Merci de passer l'après-midi avec nous. C'est Fabien et Mo. On passe l'été ensemble et j'ai trouvé un classement très intéressant il y a quelques jours concernant, vous savez, les choses que les Français font uniquement l'été. Écoutez, vous allez peut-être vous reconnaître. Troisième place pour acheter un magazine People. Oui, un Français sur trois avoue aimer lire les petits potins de stars à la plage ou au bord de la piscine. Deuxième place pour faire des jeux de vacances, genre jouer aux mots fléchés, mots croisés, mots mêlés. 40% des Français déclarent pratiquer davantage les jeux de réflexion pendant leurs vacances. Et enfin, première place pour prendre le temps de lire un livre. Un Français sur deux déclare profiter des vacances pour lire davantage. Eh bien, nous ici, on prend le temps pour écouter davantage de musique. Comme promis, voici trois chansons françaises à la suite. Désirless, M. Pokora, et on démarre avec Véronique Sanson. Bel après-midi.
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0: Merci d'avoir choisi ici votre radio de l'été. La suite, c'est en musique. On retrouve Julien Clerc avec Partir. Petite anecdote, cette chanson est un véritable hymne à l'envie d'évasion. Les paroles ont été écrites par Jean-Loup Dabadi, grand auteur du cinéma et de la chanson française, bien évidemment, qui a souvent mis en scène les sentiments humains avec beaucoup de finesse. Avec Partir, il raconte cette envie, voilà, que beaucoup de personnes ressentent un jour. Tout quitter, tout plaquer, changer d'air et prendre un nouveau départ. Eh bien voilà, nouveau départ, c'est maintenant. On écoute Partir, c'est juste après ça.
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1: Merci d'être à l'écoute de votre radio ici. Il est 16h. C'est l'heure de retrouver toute l'info en France et dans le monde en 90 secondes avec Valentin Bertrand.
2: De nouveaux panaches de fumée s'élèvent dans le ciel de Gironde, des reprises de feux signalées au Lège-Cap-Ferré et à Martignas-sur-Jalle, commune située aux portes de la métropole de Bordeaux. Plus au nord aussi, les bulldozers et les pompiers s'activent pour stopper la progression des flammes en direction de Lacanau, dont les campings ont été évacués ce matin. Vu du ciel, le dernier bilan communiqué évoque toujours 42 000 hectares parcourus. Une lutte rendue plus compliquée aujourd'hui par la météo. Le retour des fortes chaleurs avec 35 degrés cet après-midi jusqu'à 40 demain en Gironde, le retour du vent et la baisse de l'humidité dans l'air. Dans le Var, les pompiers s'activent toujours en lisière de l'incendie dont la progression est bien ralentie mais pas totalement arrêtée. Là, 4500 hectares ont brûlé. Lui est accusé de plusieurs départs de feu dans l'arrière-pays varois. Un jeune homme de 23 ans mis en examen est placé en détention provisoire pour plusieurs feux de végétation cantonnés à quelques hectares. Interdiction d'accéder à la piste de danse ou au transat des plages privées. Un nouveau rapport d'SOS Racisme documente les discriminations subies par les clients perçus comme noirs, empêchés d'entrer dans un tiers des boîtes de nuit testées. L'association déplore le manque de condamnation pénale lorsque ces différences de traitement sont signalées. Dernier jour pour profiter des soldes d'été et lors du bilan aussi, les ventes sont moins mauvaises que redoutées, en léger recul de 5% comparé à l'année dernière. Et puis, un passage de relais entre champions du monde 98, Zinedine Zidane est confirmé pour succéder à Didier Deschamps au poste de sélectionneur de l'équipe de France de foot.
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4: Nouveau coup de chaleur aujourd'hui en Vaucluse, ça va se prolonger un petit peu. Pour l'heure, il fait 33 degrés à Avignon, 34 à Vaison-la-Romaine, Carpentras et Apt. Et la maximale pour Bolène et Pertuis avec 35 degrés. Un peu de vent dans la moitié ouest du département pour nous rafraîchir, avec des rafales maximum à 45 km/h. À 20h, il fera 30 degrés, puis ça va baisser rapidement pour atteindre entre 22 et 24 degrés sous les coups de 23h, puis 20 degrés cette nuit. Demain, la journée sera très semblable à aujourd'hui, voire plus chaude, entre 20 et 22 degrés à 8h, puis je vous conseille de passer votre déjeuner à l'ombre, car ça va grimper très très vite, entre 34 et 35 degrés attendus demain après-midi.
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2: Chaque matin à 10h45, Mathieu Doucet est avec un office de tourisme pour partager avec vous des idées sorties. Ce matin, il était avec Louise de l'office de tourisme de Pertuis.
3: Bonjour Louise.
4: Bonjour.
3: Pour les visites guidées de Pertuis qui ont lieu tous les mardis de 10h à midi jusqu'au 25 août. Bon, pour ce matin, c'est fichu, mais on peut quand même se rattraper, il y en a d'autres qui arrivent. Ces visites guidées qui sont accessibles à toutes et à tous, d'ailleurs ça faut le dire, puisqu'elles se font d'une manière originale.
4: Oui, c'est exact. La particularité de nos balades, c'est qu'elles se font à bord de la Baladine. Donc en fait, c'est notre petite voiturette touristique. Donc elle nous permet de proposer des visites guidées agréables et de découvrir la ville autrement.
3: Ben justement, c'est ce que j'allais vous dire. En quoi c'est intéressant de participer à ces visites guidées de Pertuis plutôt que de découvrir la ville tout seul, par exemple ?
4: Alors, cette visite guidée permet de découvrir de nombreux lieux emblématiques de Pertuis en compagnie de notre guide Françoise Génoulaz. Et donc, au fil de la balade, elle partage l'histoire et les anecdotes de sites incontournables comme la médiathèque des Carmes, mais aussi des petits trésors cachés dans les rues de Pertuis comme le vieil étal et son histoire et la maison de la reine Jeanne et ses secrets.
3: Alors vous, Louise, qui êtes à l'office de tourisme de Pertuis, pourquoi est-ce qu'il faut venir découvrir Pertuis ? Pourquoi c'est la destination de cet été ?
4: Alors, Pertuis, la destination de cet été, pour plein de raisons, déjà pour ses événements, mais également pour son histoire. Pertuis est une ville avec beaucoup d'histoires et de secrets, et beaucoup d'activités également à faire, donc je vous conseille.
3: On ne s'ennuie pas l'été à Pertuis, c'est ça que vous voulez me dire, Louise.
4: Bah oui. Exactement.
3: C'est tous les mardis de 10h à midi, donc jusqu'au 25 août, ça coûte 7€ par personne. Priori, le chapeau, les chaussures, en tout cas de bonnes chaussures pour profiter de la balade, c'est ce que vous nous conseillez. Hein.
4: Exactement, exactement. Ouais.
3: Je précise d'ailleurs que si vous avez besoin d'infos en plus pour réserver, pour retrouver tout ce qu'on vient de vous dire, vous nous passez un petit coup de fil, on vous dira tout au 04 90 14 04 04. Passez un bel été, merci beaucoup Louise.
4: Merci à vous, bonne journée.
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0: Johnny Clegg et Savuka. Il y a des artistes qui nous transportent dans nos pensées et il y en a d'autres qui nous transportent dans leur univers. C'est le cas avec ce groupe sud-africain. Vous écoutez Ici Vaucluse avec des idées sorties à venir très vite et puis un vieux titre qu'on n'écoute pas souvent mais qui fait toujours un effet de dingue. Ce sera signé Jackie Quartz. Bel été en Vaucluse.
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2: Un prénom et un nom de famille, c'est pour la vie et c'est parfois un vrai casse-tête pour certains parents, mais pas pour tous. 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
3: Moi, dans mon parc, il y a un gamin, il s'appelle Ferdinand. Ferdinand, il est là avec son béret, ses Mephisto, son pantalon en velours, tu sais, on dirait Benjamin Button, le truc.
4: Oui, c'est tout le problème des vieux prénoms. Hein. Si on prend cette option à la naissance, il faut faire gaffe au total look, hein, sinon l'enfant se sentira obligé de passer son bac à 8 ans et devenir Premier ministre à 19. Donc le choix est déterminant. Il faut tout prendre en considération avant la déclaration à l'état civil.
3: Il faut aussi penser à l'assemblage du prénom et du nom de famille. Moi, par exemple, je m'appelle Laurie Perret. Ouais, c'est pas ouf, mais je m'estime toujours heureuse par rapport à ma cousine qui s'appelle Inès.
4: Oui, alors c'est vrai que les jeux de mots foireux, faut faire gaffe aussi, mais bon, faire rire les autres toute sa vie grâce à un patronyme fandard, y a pire hein, comme mission sur Terre. Laurie Perret aurait pu s'appeler Laurie Golotte. En tout cas, Inès Perret, c'est pas pire que des associations totalement insipides.
5: Il y a des prénoms, c'est pas des prénoms d'enfants. Alain Juppé, à 4 ans, il avait déjà un blase de Premier ministre. Tu vois, pour moi, on devrait avoir deux prénoms dans notre vie. Un de notre naissance à 40 ans et un autre de 40 ans à la fin de la vie. Parce que je suis désolé, mais quand tu commences à avoir un triple bide, une calvitie, le nez rouge à cause de l'alcool et deux chicots en moins, tu t'appelles Gérard, plus Mathéo. C'est terminé, tu vois.
4: Alors ça, c'est une brillante idée. C'est vrai que ça permettrait tout de suite d'y voir plus clair. Hein. Mais bon, on en reparlera quand Jérémy Nadeau acceptera de se faire rebaptiser Roger dans 10 ans. Et s'il veut continuer de nous faire marrer, faudra aussi qu'il change de nom de famille. Hein. Le nouveau, ça sera Rimégéry. Du coup, ça fera Roger Rimégéry. C'est impec.
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0: C'est chouette ça, pour quitter le travail. Un titre super léger, signé Paolo Conte, Via Con Mi. Oui, nous partons avec toi, direction la maison. Soyez prudents sur la route et toujours à l'écoute de votre radio. Les informations locales de 17h et votre météo, c'est ce qui arrive avec Desri et Charles Doré.
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1: Nous sommes mardi 28 juillet, il est 17h. Les informations avec vous, Pénélope Jobert. Les ossements de 4 bébés et le corps d'un 5e retrouvé chez un couple à Orange.
2: Une découverte lundi soir dans un appartement proche du Théâtre Antique. Le parquet de Carpentras a ouvert une enquête pour meurtre sur mineur de moins de 15 ans. Bonjour Dimitri Morgado.
3: Bonjour Pénélope, bonjour à toutes et à tous.
2: Dans un communiqué, la vice-procureure a apporté des précisions sur ce qu'il s'est passé.
3: Oui, dimanche soir, la mère accouche d'un petit garçon dans l'appartement après un déni de grossesse. Elle est ensuite transportée à l'hôpital d'Orange. Pendant ce temps-là, son compagnon, perturbé par la découverte de cette naissance surprise, décide de fouiller l'appartement. Il tombe alors sur ce qui lui semble être des restes humains. Il prévient l'hôpital qui alerte à son tour le parquet de Carpentras. Un médecin légiste envoyé sur place confirme que les ossements appartiennent à 4 nourrissons et qu'un corps est celui d'un 5e bébé qui va être autopsié demain.
2: L'homme explique qu'il n'avait pas connaissance des grossesses de sa compagne. Cette dernière était encore hospitalisée hier soir. Elle n'avait pas encore pu être entendue par les enquêteurs. De nouvelles plaintes visent Patrick Bruel pour viol et agression sexuelle. Les faits datent de 1994 et 2005. Au total, Patrick Bruel est visé par 31 plaintes pour viol, tentative de viol, agression sexuelle et harcèlement sexuel. Il a été mis en examen début juin pour 4 d'entre elles. Le chanteur qui possède un domaine et un hôtel dans le Vaucluse à Lille-sur-la-Sorgue conteste fermement ces accusations.
1: Une nouvelle étape pour le chantier de Bompas.
2: La bretelle qui permet de quitter l'A7 pour rejoindre la route départementale 907 en direction d'Avignon va rouvrir demain. L'objectif est de permettre aux automobilistes d'éviter le rond-point et de fluidifier la circulation. Des écrans acoustiques ont également été installés pour limiter les nuisances sonores pour les riverains. La fin du chantier de Bompas est prévue l'année prochaine. Zinedine Zidane est officiellement nommé sélectionneur de l'équipe de France de foot pour les 4 années à venir. Il succède à son ancien coéquipier Didier Deschamps. En tant qu'entraîneur, Zidane a notamment remporté 3 Ligues des Champions avec le Real Madrid. Qu'est-ce qu'on va faire cet après-midi dans le Vaucluse, Robin ?
1: Et nouveau coup de chaleur aujourd'hui en Vaucluse, ça va se prolonger un petit peu. Pour l'heure, il fait 33 degrés à Avignon, 34 à Vaison-la-Romaine, Carpentras et Apt, et la maximale pour Bolène et Pertuis avec 35 degrés. Un peu de vent dans la moitié ouest du département pour nous rafraîchir, avec des rafales au maximum à 45 km/h. À 20h, il fera 30 degrés, puis ça va baisser rapidement pour atteindre entre 22 et 24 degrés sous les coups de 23h, puis 20 degrés cette nuit. Demain, la journée sera très semblable à aujourd'hui, voire plus chaude, entre 20 et 22 degrés à 8h. Puis je vous conseille de passer votre déjeuner à l'ombre, car ça va grimper très très vite, entre 34 et 35 degrés attendus demain après-midi.
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1: Il nous accompagne tellement depuis 2 semaines que ce ne serait pas étonnant. Du soleil dans la nuit, c'est signé Gérard Blanc pour vous accompagner en ce mardi 17h03.

0: Eh bien, pourquoi pas? Un jour, ça arrivera peut-être. Gérard Blanc avec Du soleil dans la nuit.
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0: On vous accompagne chaque après-midi à la sortie du boulot en Vaucluse avec des belles musiques comme on a eu et comme on aura encore. Vous allez voir avec quelques nouveautés que j'ai hâte de partager avec vous et également des découvertes. Parfois ce sont des musiques et parfois ce sont des endroits. Nous allons découvrir le village de Brant que une personne de la région apprécie particulièrement. Il s'agit d'Emmanuel Anquier et vous verrez avec Florent Mounier pourquoi est-ce que le village de Brant est quelque chose d'important pour lui. C'est après Céline Dion et nouveauté que vous découvrez également sur votre radio ici Vaucluse. Bonjour, pardon, merci, trois mots qui forment la politesse à la française.
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0: C'est nouveau et c'est avec Ici Vaucluse. Céline Dion, bonjour, pardon, merci.
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0: À 17h10, il est temps de retrouver Florent Mounier. Il rencontre chaque jour des personnalités de la région, des personnalités, ça peut être des chanteurs, des musiciens, et également, enfin du moins aujourd'hui, Emmanuel Anquier, qui s'occupe d'une distillerie installée sur l'île de la Barthélas. C'est la Maison Manguin, et c'est incroyable, que je vous invite également à découvrir. Mais là, nous allons découvrir autre chose, c'est un lieu qui lui est cher, c'est tout le principe de votre rendez-vous, carnet d'adresse.
3: Aujourd'hui, c'est le carnet d'adresse d'Emmanuel Anquier, qui est le propriétaire de la Maison Manguin, une distillerie artisanale qui est sur l'île de la Barthélas. Emmanuel, vous nous emmenez pour cette deuxième adresse dans un village que vous affectionnez particulièrement. Nous sommes à Brantes.
4: Oui, Brantes. Alors, j'ai hésité parce que c'est un lieu qu'on veut garder.
3: Pour soi.
4: Pas pour soi, mais qu'on veut garder caché. Ouais. Tellement il est unique. Alors, c'est un tout petit village qui est perché sur le versant, ou plutôt en face du versant nord du Ventoux.
3: Ouais. Voilà.
4: On sait qu'on est en Vaucluse parce qu'on a passé les différents panneaux sur la route entre Malocène et Brantes. On est dans les gorges du Toulourinque, mais on traverse aussi la Drôme, et donc on change de département et de région.
3: Ouais.
4: Alors, Brantes, moi, la première expérience, mais qui s'est répétée tellement j'avais eu d'attirance pour ce lieu, c'était il y a un peu plus de 30 ans. À l'époque, j'habitais à Crillon-le-Brave, donc complètement de l'autre côté du Ventoux, du côté de Bédouin. J'étais à l'époque célibataire, et les week-ends, je prenais ma voiture et je faisais le tour du Ventoux avec mon appareil photo, et j'avais à cœur d'aller à Brantes, et j'y amenais d'ailleurs, dès que j'avais des copains, de la famille qui venaient séjourner à Crillon-le-Brave. C'était une des destinations incontournables. Voilà. La beauté du paysage, le Ventoux qui est sur ce versant nord très abrupt et souvent avec des flocons de neige qui caressent son versant, s'impose parce que c'est majestueux. Ouais. Il y a le grand silence qui est quand même ponctué de bruits de nature, un lavoir qui coule, il y a une cloche de cette petite église de Brantes qui sonne, et puis il y a des artisans, il y a une centonnière qui s'appelle Véronique, qui a d'ailleurs depuis peu passé la main à une jeune femme qui fait des centons très particuliers qui sont bleus et blancs.
3: Ah ouais,
4: et ça a été
3: ma
4: première crèche d'ailleurs, tellement elle est particulière, originale. Il y a Martine et Yap aussi qui ont une faïencerie sur le haut du village, juste à côté de l'église d'ailleurs. Il y a une auberge qui vient de revivre là.
3: Vous
4: récemment.
3: Avez déjà dormi dedans, dans cette auberge?
4: Oui, absolument.
3: C'est vrai.
4: Nous y avons dormi avec des copains à l'occasion d'ailleurs d'une manifestation qui marque aussi l'identité de Brantes, qui est Brantes dans les étoiles, qui est une manifestation qui a lieu tous les deux ans dans les derniers jours de décembre, et dont la particularité est d'ouvrir les portes des maisons. Les villageois ouvrent leurs portes pour accueillir des artisans. Et pendant trois jours, c'est une féerie, puisque d'ailleurs les organisateurs éclairent le village de guirlandes. Les maisons sont ouvertes, les artisans sont là, et nous y étions allés il y a quelques années dormir dans l'auberge de Brantes à cette occasion-là.
3: L'une de vos adresses en Vaucluse, c'est donc à Brantes. Merci infiniment de la partager avec nous, Emmanuel Anquier. Vous revenez demain, et demain nous serons avec vous à Vaison-la-Romaine.
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0: Et ça danse dans l'atelier avec Glenn Frey à 17h18. Merci d'écouter ici Vaucluse. Vous avez très bien fait, car peut-être que dans 2, 3, même allez 4 minutes grand maximum, on va vous offrir un cadeau. Si vous aimez bien aller au cinéma ou que vous n'y êtes pas allé depuis longtemps, il y a une avant-première qui va beaucoup vous intéresser. Ce sera après un titre de Marine. Vous verrez une découverte également ici Vaucluse.
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0: Marine avec Cœur Maladroit qui vous accompagne sur les routes du Vaucluse.
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0: Et nous allons aller dans les salles obscures pour trouver un peu de fraîcheur. Les beaux jours sont toujours là et il fait de plus en plus chaud. Donc nous vous offrons 4 invitations pour l'avant-première du film Tombé du ciel. Ce jeudi à 20h au Pâté Cap Sud Avignon. C'est avec le comédien et humoriste Ilyes Jadel. Il y a également Jamel Debbouze, Fred Testo, Josiane Balasco. C'est une avant-première avec une partie de l'équipe du film dont Ilyes Jadel et le réalisateur. C'est l'histoire d'un lycéen renvoyé de son lycée à l'approche du bac qui se voit atterrir dans un pensionnat catholique.
3: Vous m'appelez ma sœur.
4: J'ai pas le numéro de votre sœur. Et du coup, vous êtes qui ?
3: C'est le frère Oscario.
4: Ça va, frère ?
5: Chez les catholiques, c'est génial, mais je te préviens, il y a des pièges.
6: Tu fais quoi, là ?
4: Je peux déjeuner ce matin.
7: Il est en train de manger tout le corps du Christ, là.
4: Commencez pas à dire j'ai mangé les gens.
8: Ce sont les hosties pour la messe de dimanche.
9: Allez immédiatement vous confesser.
4: Dans l'armoire, là ?
0: Eh oui, dans la fameuse armoire. Mais comment elle s'appelle, cette armoire ? Est-ce que c'est un confessionnal ou une condescendance ? 04 90 14 04 04. Vous jouez pour emporter 4 invitations pour l'avant-première du film Tombé du ciel, ce jeudi à 20h au Pâté Cap Sud, Avignon. Est-ce que c'est un confessionnal ou une condescendance ? Voici Jean-Jacques Goldman, La vie par procuration à 17h24.

0: Un tube, encore un, signé Jean-Jacques Goldman, La vie par procuration. Nous accueillons Nathalie de Roubion cette fois. Bonsoir Nathalie.
1: Bonsoir.
0: Est-ce que je suis avec une grande fan de cinéma?
1: Fan, oui, mais qui n'a pas le temps d'y aller.
0: Oh, ça fait combien de temps que vous n'êtes pas allé dans les fameuses salles obscures, trouver un petit peu de fraîcheur?
1: Quelques mois.
0: Ah, bon, alors là, il va falloir 4 invitations pour l'avant-première du film Tombé du ciel, ce jeudi à 20h au Pâté Cap Sud d'Avignon. C'est ce qu'on vous offre, un film assez fou, l'histoire d'un lycéen renvoyé de son lycée à l'approche du bac, qui se voit atterrir dans un pensionnat catholique où, dans certaines églises, il y a une fameuse, moi j'appelle ça une armoire pour simplifier, parce qu'on cherche le mot exact, évidemment. Est-ce que c'est un confessionnal ou une condescendance?
1: Un confessionnal.
0: Ah, trop facile. Trop facile. Laissez gagner, Nathalie, vos 4 invitations. Merci. Pour l'avant-première du film Tombé du ciel. Alors, c'est qui votre acteur favori? Parce qu'il y a Jamel Debbouze, il y a Fred Testo, il y a Josiane Balasco également, et puis Ilyes Jadel, comédien humoriste. Vous savez qui?
1: Tous. Ils se complètent tous très bien. Ils jouent ensemble magnifiquement bien. Donc, il n'y en a pas un qui ressort. Ils sont tous très bien. Je trouve que la bande-annonce, en tout cas, donnait vraiment envie d'aller voir le film.
0: Ah bah en tout cas c'est le cas, vous allez pouvoir y aller. Quatre invitations pour vous, votre famille, vos amis, qui vous souhaitez. En tout cas, profitez bien de ce film et n'hésitez pas à nous en dire des nouvelles, hein, surtout Nathalie.
1: Merci beaucoup.
0: Avec grand plaisir, passez une belle journée, au revoir.
1: Vous de même, au revoir.
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0: À vos côtés, sur la route. N'hésitez pas, à chaque fois que vous prenez le volant, à allumer votre radio et à rester avec Ici Vaucluse. Il y a une nouveauté demain au niveau du carrefour de Bonpas. La nouvelle bretelle de sortie de l'A7 Avignon Sud en direction d'Avignon sera mise en service. Alors, pour simplifier, c'est une bretelle qui va vous permettre, quand vous sortez de l'A7, de rejoindre directement la RD 907 vers Avignon. Ça va simplifier quand même beaucoup de choses. Normalement, si tout se passe bien, dès demain après-midi, vous allez pouvoir l'emprunter et ça va peut-être vous changer beaucoup de choses. Sinon, sur la route, bien, tout se passe bien. Quelques ralentissements habituels du côté d'Avignon sur la rocade Charles de Gaulle. Comptez 2 à 3 minutes de ralentissement. Et sinon, tout est bien. Pas de retard de train non plus à signaler aujourd'hui. Vraiment, c'est une belle journée. C'est un bon mardi.
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0: Oh. Un petit peu de batterie, paf, et c'était parti. Mike and the Mechanics, Over My Shoulder, 17h31. Passez un bel été, de belles vacances.

0: Benjamin Biolay avec Écran Total. On est en vacances. On est en plein dedans. Là.
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0: Que fait-on pendant les vacances? On s'amuse, on sort, on prend l'air, on va à la plage et parfois on va apprécier de la musique. Concert de jazz dans les vignes, samedi 1er août, donc ce samedi à Kéran à 21h, il y a un super concert. Nous sommes avec Jean-Claude Faure, l'un des responsables de l'association Jazz dans les vignes. Bonjour Jean-Claude.
3: Oui, bonjour.
0: Vous l'attendez avec impatience, le concert du quartet Terrier-Huttmann avec Anne Silla dans le beau domaine Rabasse-Charavin. Bah, ouais, je n'arrive jamais à le dire, hein, c'est fou. Hein.
3: Oui. Alors pour ce troisième concert de notre Kéran Jazz Festival, on est dans un des plus beaux domaines de la région qui est sur une terrasse qui domine la vallée de l'Aigue face au Mont Ventoux. Le coucher de soleil est absolument fabuleux. Ça va être un cadre merveilleux pour accueillir notre quartet, donc de Alex Terrier au saxophone et Olivier Huttmann, bon, qu'on ne présente plus, hein, c'est un des meilleurs pianistes français. Voilà. Et l'originalité, c'est qu'ils ont invité Anne Silla, qui était une finaliste de The Voice, et qui s'est vraiment retourné vers le jazz avec sa voix absolument superbe. Donc la soirée s'annonce merveilleuse.
0: Est-ce que vous avez eu la chance, vous, de voir en avant-première ce mélange incroyable avec la voix d'Anne Silla?
3: Alors, je ne l'ai pas vu en live, mais je l'ai vu en vidéo. Et je connais très bien l'extérieur et Olivier Huttmann, Thomas Bramery aussi, qui était déjà là d'ailleurs la semaine passée. Donc ça va être un jazz absolument... parce qu'il y a à la fois des compositions et à la fois on va retrouver des standards chantés avec cette voix absolument magnifique d'Anne Silla.
0: Avec Alex Terrier et le pianiste Olivier Huttmann qu'on ne présente plus et qu'on adore. Ça va être du beau son du côté de chez vous avec un jazz magnifique. Il y aura d'autres soirées, on aura l'occasion d'en parler évidemment parce que Jazz dans les Vignes, ça continue. Là c'est le quatrième concert de l'été, c'est le deuxième ?
3: Alors c'est le troisième. Concert du festival. Donc le dernier concert du festival aura lieu le vendredi 21 au Vieux Village. Et là on reçoit le fameux Alain Jean-Marie et Dmitri Baevski, qui est un sax new-yorkais, qui est un habitué du jazz dans les vignes aussi.
0: Alors tous à Kéran, en tout cas pour cette soirée, ce samedi à 21h à Kéran, concert jazz dans les vignes. Merci beaucoup Jean-Claude Faure.
3: Si je peux simplement rajouter que l'entrée est seulement de 20 €, que le concert est suivi d'une dégustation des vins du domaine, et je vous conseille, parce qu'on a déjà beaucoup de réservations, d'aller sur notre site pour réserver, pour être sûr d'avoir de la place.
0: Eh bien, merci beaucoup Jean-Claude Faure, toutes les informations sont passées direction le site Jazz dans les Vignes. À bientôt Jean-Claude.
3: Merci Romain, au revoir.
0: Au revoir, nous on continue cette belle après-midi sur les routes du Vaucluse avec Kate Bush à 17h41.

0: Quelle musique et quel artiste, Kate Bush avec Ici Vaucluse.
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0: Courtaison organise son premier festival d'humour ce week-end. C'est au pied du château Valseil. Donc je vous laisse imaginer le cadre. Ici Vaucluse vous offre vos invitations pour samedi 1er août à 21h30. Deux places pour le spectacle d'Anne Roumanoff, qu'on ne présente plus depuis bien longtemps, tellement cette femme est ancrée dans l'humour français. Vous n'avez jamais eu la chance de la voir en vrai, toujours à la télé, dans diverses émissions. Eh bien c'est le moment de l'applaudir sur son spectacle nommé L'expérience de la vie. C'est samedi 1er août à 21h30 au pied du château Valseil, et j'ai une question pour vous. Quelle est la phrase mythique d'Anne Roumanoff? Est-ce que c'est « on ne peut plus rien dire » ou c'est « on ne nous dit pas tout » 04 90 14 04 04, c'est le numéro qu'il faut composer.

0: Shadé, avec Ici Vaucluse. Passez un bel été sur les routes de la région.
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0: Nous accueillons Sylvie de Monteux. Bonjour Sylvie.
3: Bonjour Robin.
0: Alors vous êtes une fan d'humour et une fan inconditionnelle d'Anne Romanoff.
3: Ah, surtout Anne Romanoff, oui, parce que chaque humoriste a sa particularité, mais Anne Romanoff, j'ai toujours eu envie de découvrir son spectacle. Voilà, donc j'espère que j'ai la phrase magique.
0: En tout cas, c'est bien une question que je vais vous poser concernant Anne Romanoff, qui sera au premier festival d'humour de Courthézon ce week-end à 21h30, c'est samedi pour elle. Quelle est la phrase mythique d'Anne Romanoff? Est-ce que c'est « on ne peut plus rien dire » ou « on ne nous dit pas tout » ?
3: Eh bien, on ne nous dit pas tout.
0: Exactement, et c'est toujours le cas, et je suis sûr qu'elle le dira également du côté de Courthézon. Eh bien, écoutez, Sylvie, c'est gagné, vous allez pouvoir l'apprécier, ce spectacle d'Anne Romanoff. Vous notez bien, 21h30, au pied du Château Valseil, c'est trop trop beau.
3: Le Château Valseil, on connaît, il n'y a pas de souci. Je remercie sincèrement ici Vaucluse, c'est mon petit cadeau de retraité, on va dire, puisque depuis le début du mois, j'ai arrêté toute activité professionnelle. Donc, je vais pouvoir prendre du bon temps.
0: Eh ben, ça commence par ça et ça nous fait très plaisir. Profitez-en bien, hein, Sylvie, de ça et de votre retraite également. Profitez de tout ce que la vie a à vous offrir, tout simplement. À bientôt, Sylvie.
3: Merci, Robin. Merci, ici Vaucluse.
0: Dans quelques instants, c'est vos infos locales et puis Daniel Balavoine.
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0: On a ressorti un peu les vinyles, les grands classiques ici Vaucluse. Daniel Balavoine avec Je ne suis pas un héros.
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0: Nous sommes mardi 28 juillet, il est 18h. Les informations avec vous, Pénélope Jobert, bonsoir.
2: Bonsoir Robin, bonsoir à tous.
0: La stupeur dans les rues d'Orange.
2: Les ossements de 4 bébés et le corps d'un 5e ont été retrouvés hier chez un couple dans un appartement tout proche du théâtre antique. Les habitants d'Orange l'ont appris ce matin et sont sous le choc.
3: C'est un corps de bébé, c'est horrible, c'est impardonnable.
4: C'est grave.
5: C'est un peu choquant, mais bon.
6: C'est que c'est arrivé ici, quoi, chez nous. Quoi. Ouais. Donc, et tout comme ça, Orange, je suis sur le cul. Hein.
7: Bah, réaction, je pense, la même que tout le monde, hein, en mode choqué. Quoi. Genre, ça, on parle quand même de 5 bébés. Quoi. On parle pas de n'importe quoi.
8: Mon Dieu, quelle tristesse. Ça me bouleverse. Mais j'aurais mieux aimé pas l'entendre. J'arrive pas à comprendre qu'on puisse faire des trucs comme ça. Non, pas normal, ça. Ça, c'est pas normal.
2: Et concernant l'enquête, elle est ouverte par le parquet de Carpentras pour meurtre sur mineur de moins de 15 ans. Bonsoir Dimitri Morgado.
9: Bonsoir Pénélope, bonsoir à toutes et à tous.
2: Les circonstances exactes restent encore floues dans cette affaire.
9: Oui, la mère n'a toujours pas été entendue ce soir. Elle est hospitalisée après avoir accouché à son domicile à la suite d'un déni de grossesse dimanche. Son compagnon explique, lui, ne rien savoir sur ses nourrissons retrouvés dans leur appartement. Il raconte en revanche avoir été très troublé de découvrir une nouvelle fois au dernier moment, la grossesse de sa compagne. C'est lui qui a d'ailleurs retrouvé les ossements et le corps des bébés dans une boîte lorsqu'il a décidé de fouiller le logement pendant que la mère était à l'hôpital. Le couple est parent de deux autres garçons âgés de 8 et 11 ans. Leur sort a été confié à l'ASE, à l'aide sociale à l'enfance. Le bébé né dimanche a lui été placé.
2: Et on vous résume toute cette affaire sur notre site ici.fr.
0: Deux nouvelles plaintes visant Patrick Bruel pour viol et agression sexuelle.
2: Les faits datent de 1994 et 2005. Au total, Patrick Bruel est visé par 31 plaintes pour viol, tentative de viol, agression sexuelle et harcèlement sexuel. Il a été mis en examen début juin pour 4 d'entre elles. Le chanteur qui possède un domaine et un hôtel dans le Vaucluse à Lille-sur-la-Sorgue conteste fermement ces accusations. Deux personnes mises en examen dans l'enquête sur la mort de Quentin Deroc ont déposé plainte courant juillet. Ces plaintes visent des militants d'ultra-droite pour des faits de violence. L'une d'elles a été déposée par Jacques-Élie Favreau, l'ancien assistant parlementaire du député La France Insoumise Raphaël Arnaud. Il dénonce des faits de violence avec préméditation, commises en réunion avec armes et dissimulation du visage.
0: Une nouvelle étape pour le chantier de Bonpas.
2: La bretelle qui permet de quitter l'A7 pour rejoindre la route départementale 907 en direction d'Avignon va ouvrir demain à partir de midi. L'objectif est de permettre aux automobilistes d'éviter le rond-point et de fluidifier la circulation. Des écrans acoustiques ont également été installés pour limiter les nuisances sonores pour les riverains. La fin du chantier de Bonpas est prévue l'année prochaine. Une importante fuite de gaz ce matin à Mazan. Une canalisation a été percée accidentellement pendant des travaux. 130 foyers ont été privés de gaz et une douzaine de personnes ont été évacuées par les pompiers par précaution. La fuite a été réparée en fin de matinée. Zinedine Zidane est le nouveau sélectionneur de l'équipe de France de foot pour les 4 années à venir. Le champion du monde de 98 succède à son ancien coéquipier en équipe de France, Didier Deschamps. Son staff sera dévoilé début septembre. Il a évoqué ce matin ce que représente pour lui l'équipe de France.
10: Aujourd'hui, pour moi, c'est juste une continuité, quelque part un rêve. J'ai eu des propositions pendant ces 4-5 ans où j'ai arrêté pour reprendre un club et je les ai toutes refusées pour l'équipe de France. Parce que l'équipe de France, pour moi, c'est la seule chose que je voulais faire. Aujourd'hui, j'ai l'opportunité d'être le sélectionneur de cette équipe et je vais tout donner pour que cette équipe continue à gagner. C'est la seule chose qui m'anime, c'est de pouvoir travailler pour cette équipe, pour qu'elle continue à gagner.
2: Et en tant qu'entraîneur, Zidane a notamment remporté 3 Ligues des Champions avec le Real Madrid. Quel temps il va faire ce soir dans le Vaucluse, Robin ?
0: 30 degrés, tout rond, c'est la température qui nous entoure en cette fin d'après-midi. Mais je peux vous rassurer en vous disant que ça va baisser très rapidement. Avant minuit, il fera 22 degrés à Mormoiron, 23 à Pertuis, Cavaillon et Avignon, et 24 degrés dans le nord du Vaucluse. Cette nuit sera très agréable, voire même fraîche pour certains. 18 degrés à Apt, 19 à Pertuis et Bolène, et 20 degrés à

0: Passez un excellent mardi après-midi. C'est la sortie du travail, il est 18h08.
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0: Ici Vaucluse, toujours à vos côtés sur la route, pour partager avec vous beaucoup de belles infos et une qui va peut-être vous rappeler quelques souvenirs.

5 qui date un petit peu, qui est toujours dans nos cœurs et qui sera surtout au Vaison Night Fever au Théâtre Antique à Vaison-la-Romaine très très vite, le dimanche 2 août. Et on va en parler car Florent Mounier a eu la chance de discuter avec Alexandra. Ce sera après avoir écouté ce titre qu'on adore, une personne qui a une voix exceptionnelle. Il s'agit d'Oria et de ce titre, Soirée mondaine, qui en fait danser plus d'un et plus d'une avec ici Vaucluse.

0: Soirée mondaine avec Oria à 18h12. Une nouvelle qui va en ravir plus d'un. Le groupe L5 se reforme et sera au Vaison Night Fever. Florent Mounier a eu la chance d'en apprendre plus avec l'une des L5, Alexandra.
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3: L'une des plus belles soirées de l'été en Vaucluse, c'est le Vaison Night Fever. Il arrive, hein, c'est le dimanche 2 août à 20h30 au Théâtre Antique de Vaison. Et je vous prie de croire que c'est une véritable discothèque en plein air qui nous attend. Une soirée présentée par Séverine Ferrer. Et côté artiste, Worlds Apart, Billy Crawford, Tragedy, Boris, To Be Free et G-Squad et les L5. On a la chance cet après-midi d'être avec l'une des L5. Bonsoir Alexandra.
4: Bonsoir tout le monde.
3: On a appris que les L5 se reformaient, c'est une super bonne nouvelle. Vous venez même de sortir ensemble un nouveau single 20 ans après, un titre intitulé Encore et encore, toi tu es là. Votre nouveau titre d'ailleurs, il est sorti il y a quelques jours et il va servir de générique au film d'animation Pat Patrouille. Ça doit être génial d'avoir sa propre musique dans un film.
4: On a été contacté pour faire le doublage du film Pat Patrouille Mission Dino qui sort le 5 août.
3: Ouais.
4: Et ils voulaient qu'on fasse aussi le générique, ça va avec le film. La chanson a été faite pour le film.
3: Donc
4: voilà.
3: Vous avez même prêté vos voix à 5 personnages du film. Ça, c'est un autre exercice que l'exercice du chant, de la musique. Là, vous avez fait du doublage. Qu'est-ce qui vous a plu dans cette expérience?
4: C'est extraordinaire parce que on dépasse un peu nos limites. On est habitué à utiliser notre voix pour chanter, mais pas pour faire passer des émotions en parlant. Mmh. Et surtout à des personnages animés. Donc c'est encore autre chose et c'est vraiment un exercice exceptionnel. On s'est éclaté.
3: Alexandra, pour ce concert qui nous attend le 2 août, on va donc vous retrouver aux côtés des autres L5.
4: C'est vrai qu'avec Coralie et Marjorie, ça fait quelques années qu'on tourne dans beaucoup de lieux et on est toujours épaté de voir des lieux comme Vaison-la-Romaine, le Théâtre d'Orange, quand c'est des théâtres antiques ou des choses comme ça, c'est magique.
3: Vous y avez joué d'ailleurs, au Théâtre antique d'Orange, il y a quelques temps, c'était il y a 3 ans à peu près. Ouais.
4: C'est ça, tout à fait.
3: Il y a plus d'émotion quand on joue dans un tel lieu chargé d'histoire qu'une salle, j'allais dire, basique, vous savez, le genre de salles qui sont fermées, qui n'ont pas forcément de grande histoire.
4: Mais bien sûr. C'est comme quand on joue à l'Olympia et quand on joue dans un zénith n'importe lequel. Il y a toujours une différence et des lieux comme ça, on en fait rarement. Et il y a effectivement une âme qui est complètement différente.
3: Je peux vous demander ce que vous attendez du public vauclusien? Comment vous le sentez, ce public?
4: Moi, venant du Sud, j'attends d'eux qu'ils soient sudistes, qu'ils s'éclatent et qu'ils nous donnent chaud.
3: Bon, c'est vrai que vous êtes du Sud puisque vous êtes entre Aix et Marseille, si je ne m'abuse.
4: C'est ça, ouais, tout à fait.
3: Bon, vous jouez presque à domicile, on va dire, bientôt.
4: Oui, je ne suis pas très loin.
3: Alexandra, merci infiniment. On vous retrouve très bientôt, les L5, pour l'une des plus belles soirées de l'été en Vaucluse, le Vaison Night Fever, le dimanche 2 août, 20h30, au Théâtre Antique de Vaison-la-Romaine.
0: Ça s'annonce incroyable. Le groupe L5 qui se reforme au Vaison Night Fever. C'était Alexandra en compagnie de Florent Mounier. Il est temps de jouer, il est temps de vous offrir des cadeaux. Là, je m'adresse au pilote qui est en vous ou alors qui est en vos enfants. On les connaît, hein, ceux qui roulent très très très très très très vite dans les jambes de papa et maman qui font la cuisine sur les petites voitures. Eh bien là, c'est une session de cartes de loisirs pour 2 personnes au karting loisirs Monteux qu'on vous offre. Vous allez pouvoir profiter à 2 d'une session de 10 minutes dans un kart à partir de 12 ans, un cadeau d'une valeur de 50 €, que vous ayez déjà conduit ou non, vous pouvez en profiter et surtout, ça laisse des souvenirs qui restent peut-être pas à vie, mais au moins une bonne quinzaine d'années, et c'est déjà beaucoup. Pour profiter de cette session de cartes de loisirs pour 2 personnes au karting loisirs Monteux, il faut nous appeler au 04 90 14 04 04 et répondre à cette question. Il a officié entre 1991 et 2012. Qui est le pilote allemand le plus titré de la Formule? Est-ce que c'est Michael Schumacher ou est-ce que c'est Sébastien Vettel? 04 90 14 04 04. Vous nous appelez et vous jouez pour une session de cartes de loisirs pour 2 personnes au karting loisirs Monteux. 18h17, voici Joe Cocker.

0: Unchain My Heart de Joe Cocker avec ici Vaucluse. Et il est temps désormais d'avoir Claudie avec nous. Bonsoir Claudie.
1: Bonsoir.
0: De L'Oriole du Comtat. Alors ce n'est pas vous qui êtes passionnée de cartes. On va vous offrir peut-être une session de cartes de loisirs pour deux personnes au karting loisirs Monteux. Mais ce ne sera pas pour vous. Vous allez faire des heureux dans votre famille, dis donc.
1: Je vais faire des heureux ce soir à la maison, en effet, pour éventuellement mon mari et un de mes fils.
0: Ils ont déjà fait du kart ?
1: Alors mon époux, oui. Mais mes enfants, non.
0: Alors ce sera une toute première. Ils ont quel âge, vos fils ?
1: Alors j'ai un grand qui a 19 ans, un plus petit qui va avoir 13 ans.
0: Ah bah, pile poil, c'est à partir de 12 ans, donc autant 12 que 19. Ils vont prendre beaucoup de plaisir, mais pour ça, on va voir si vous avez la bonne réponse à cette question. Il a officié entre 91 et 2012. Qui est le pilote allemand le plus titré de Formule 1 ? Est-ce que c'est Michael Schumacher ou est-ce que c'est Sébastien Vettel ?
1: Michael Schumacher.
0: Ah, évidemment, même le plus grand pilote de Formule 1 qui existait au monde. Eh bien écoutez Claudie, vous allez bien en profiter, enfin bien, pas vous, mais en tout cas vous allez faire des heureux dans votre famille et c'est chouette parce que vous leur emportez cette session de cartes.
1: Très content, merci.
0: Avec plaisir, vous irez avec eux ?
1: Je pense que je vais aller les voir, bien sûr, oui, je vais les encourager certainement, oui.
0: Bah oui, parce qu'à partir de demain vous êtes en vacances Claudie, moi je
1: sais
0: tout.
1: Exactement, j'ai cette chance, et oui.
0: 4 semaines de vacances, ah là là Claudie.
1: Oui, tout à fait.
0: Ça aussi, ça va être trop chouette. Profitez de votre été, de votre mois d'août.
1: Merci beaucoup.
0: Et à bientôt, Claudie. Au revoir.
1: Merci à vous. À bientôt. Bonne fin de journée. Au revoir.
0: Avec grand plaisir. Shakira, c'est la suite avec Ici Vaucluse.
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0: Shakira avec Dai Dai à 18h28. Quel artiste de talent. Elle éblouit beaucoup de gens, mais peut-être pas autant que le soleil. Et attention, info très importante, que vous connaissez l'éclipse solaire qui a lieu d'ici deux semaines à peine, mercredi 12 août. 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Vous passez à l'accueil de la radio simplement au 25 rue de la République. Vous venez récupérer vos lunettes du côté d'Avignon entre 7h et midi et 14h-18h30, ou alors également à l'office de tourisme d'Avignon. Nous sommes un petit peu partout. De super lunettes pour observer l'éclipse solaire du mercredi 12 août.
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0: Avec une information sur la route qui va faire quelques heureux. Demain, au niveau du carrefour de Bonpas, la nouvelle bretelle de sortie de l'A7 Avignon Sud en direction d'Avignon devrait être mise en service. Une bretelle qui va vous permettre tout simplement, quand vous sortez de l'A7, de rejoindre directement la RD907 vers Avignon. Tout ça, c'est donc demain. Un œil sur la route dès à présent. Bien, pour l'instant, à 18h30, tout est normal, rien à signaler. Et heureusement, pas de retard de train dans les gares non plus. Franchement, c'est un chouette mardi après-midi qui nous accompagne.
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0: Quelques belles musiques à suivre. Lola Young avec une nouveauté, mais en tout cas une musique que vous aviez découvert avec Ici Vaucluse, vous verrez. Puis Pascal Obispo, qu'on ne présente plus non plus, avec Tomber pour elle à 18h30 avec Ici Vaucluse. 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

0: Quelle musique, quelle voix, c'est également Lola Young avec Messi. Et quel plaisir de vous accompagner cet été, ce mardi tout simplement, sur les routes du Vaucluse, avec peut-être ce que vous allez faire ce soir, c'est-à-dire regarder la télé. Donc nous sommes avec Johan Rock ce mardi. Avec vous, on parle télé-réalité. Pour l'occasion, vous nous emmenez dans la maison des secrets.
1: Bienvenue à Secret Story, le programme estival du groupe TF1 adapté du format américain Big Brother. Le concept, vous le connaissez, des jeunes gens se retrouvent en huis clos, chacun devant cacher aux autres un truc plus ou moins important. Charge aux autres de deviner quel est leur secret. Et parfois, le mystère est dur à percer.
2: C'est une histoire qui est incroyable, qui fait partie de moi. J'ai grandi avec une vache et qui était une sœur pour moi, que je considère comme la deuxième maman.
1: Et ça fait presque 20 ans que ça dure. Lancé au milieu des années 2000, Secret Story reprend les codes de Love Story, qui fut par chez nous la toute première émission de télé-réalité. Cette année, la moyenne d'âge des candidats est de 25 ans. Et parmi les secrets déjà dévoilés, l'une des candidates n'a qu'un seul rein, alors qu'une autre est la descendante du roi Louis XV. J'ai demandé à l'animateur Christophe Beaugrand s'il pense que le casting est à l'image des jeunes gens d'aujourd'hui.
3: Je suis convaincu que les anciennes générations, en regardant notre émission, ils peuvent aussi se rendre un peu compte de ce qui plaît aux jeunes aujourd'hui, de la façon dont les jeunes peuvent parler, de leurs points de repère, de leurs références, de la façon dont la société évolue. C'est ça que je trouve assez passionnant dans la télé-réalité. Je pense que c'est une émission qui peut même avoir une utilité sociale ou sociétale. J'ai reçu un message l'autre jour sur mes réseaux sociaux d'une dame qui s'appelait Marie-Thérèse, qui a 70 ans et qui adore Secret Story. Donc, c'est plus large qu'on ne pourrait le croire.
1: Reste qu'au fil des saisons, il est de plus en plus ardu pour la production de dénicher des profils authentiques, de ceux ne cherchant pas à surjouer l'archétype du candidat de télé-réalité. Un mot quand même sur la fameuse Maison des Secrets qui suscite tant de fantasmes. Située dans les Yvelines, en région parisienne, elle participe pleinement au caractère iconique de Secret Story, comme nous l'explique Christophe Beaugrand.
3: Il y a un côté culte dans cette émission. Il y a une référence un peu pop culture avec la maison et on croule chaque année. Moi, je reçois plein de messages. Je vous demande de dire, est-ce qu'on pourrait visiter la maison? Est-ce que je pourrais voir à quoi ça ressemble en vrai? Est-ce que vous pouvez me montrer où sont les caméras? Il y a un côté fascination.
1: Elle est confortable, cette maison?
3: Ah oui, moi j'adore la visiter. Alors, pour tout vous dire, comme nous avons lancé en pleine canicule, la clim fonctionne très bien dans la maison. Donc, je me suis dit, oh là là, j'aurais préféré rester dormir dans la maison que chez moi où je n'avais pas la clim. J'avoue que eux, ils ont bien dormi.
1: Secret Story, la quotidienne, c'est à voir ce soir, 19h55 sur TMC.
0: Les coulisses télé, il y a beaucoup de choses à dire. Vous le trouvez aussi en podcast si vous venez d'arriver sur le site ici.fr. Nous allons parler musique dans un instant. Et pas n'importe quelle musique. C'est beau l'été à Bolène. Il y a un concert le 31 juillet à 21h, place de la mairie. C'est collectif, métissé. Il y a de l'ambiance, il y a du soleil, il y a de la danse, beaucoup de danse, puis beaucoup de musique, évidemment, avec ce groupe incontournable des soirées 100% ambiance. Eh bien, nous allons avoir la chance d'être avec l'un des membres du groupe et plus encore. Ce sera après avoir écouté Serge Gainsbourg aux Enfants de la Chance.

0: Ce titre aussi, on l'a ressorti, les vieux vinyles. Serge Gainsbourg, aux enfants de la chance.
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0: Tellement de chouettes concerts dans la région pour cet été. C'est beau l'été. À Bolène, il y a un concert ce 31 juillet. Nous sommes avec Soma de Collectif Métissé. Bonjour Soma.
3: Salut.
0: Alors vous, pour l'instant, c'est quand même un mot important. Vous êtes pas très loin de Bordeaux et des incendies, Soma. Vous êtes sur le bassin d'Arcachon, là.
3: Ah, je suis au plein cœur de l'action. Malheureusement, c'est une action dont on se passe très bien. Mm-hmm. Donc, je vais juste. On est là pour parler de fête, de bonne humeur. Je voulais passer un petit message. Je voulais dire une grosse dédicace aux pompiers qui font un travail extraordinaire. Et ils sont aidés par les agriculteurs, il faut le savoir, qui sont venus en renfort, même si la préfète ne le voulait pas. Et ils sont aidés également par des bénévoles, des artisans qui viennent avec des camions et des cuves d'eau. Voilà, donc c'est tous ces gens-là qui font que déjà il y a eu que très peu de gens qui sont partis, malheureusement des pompiers, et très peu d'habitations qui sont parties aussi. Mais bon, c'est vrai qu'on vit un été très particulier, voilà. Et il faut qu'on amène un moment de fête, quoi qu'il arrive, show must go on, comme on dit. Et donc voilà, on est sur le bassin d'Arcachon, mais tout va bien,
0: et tout va bien aller. C'est tout l'intérêt de C'est beau l'été à Bolène, vendredi 31 juillet. Vous serez en concert à 21h, place de la mairie, avec peut-être ce titre. Vous, ça va vous rappeler des souvenirs. Soma, de Collectif Métissé, vous vous souvenez bien de ce titre quand même, même s'il date déjà d'une quinzaine d'années.
3: Ah ben moi c'est notre, ça fait partie des incontournables parce qu'en fait les gens ils viennent voir Collectif Métissé mais ils ont dans la tête laisse tomber tes problèmes, les yeux d'Émilie, laisse-toi les bébés,
0: oui.
3: C'est la vie, on a quand même pas mal de tubes mais chacun a un repère, mais laisse tomber tes problèmes, on le voit à travers le streaming, reste le number one dans le cœur des gens. Voilà, c'est sûr. Donc, pour nous, c'est un incontournable et on ne pourrait pas faire un show sans la chanter.
0: Et vous êtes déjà venu du côté de Bolène ?
3: Je suis venu dans votre région 2-3 fois, mais on n'est pas venu très très souvent. Donc ça nous fait toujours plaisir de venir dans un coin où on ne vient pas souvent. On est venu au Pontet, je crois que c'est dans le même département, où le public avait été top. Voilà, mais nous on aime bien explorer des coins où on ne vient pas forcément très souvent, comme par exemple on va très souvent dans le Nord ou très souvent en Bretagne, et là venir dans cette région, ça nous fait très plaisir.
0: Et ça va être trop trop chouette de vous recevoir parmi nous, Soma de Collectif Métissé. Le concert c'est vendredi 31 juillet, concert à 21h, place de la mairie, c'est beau l'été à Bolène. Vous allez venir avec toute votre équipe, hein, Soma, je suppose qu'il y aura tout le collectif.
3: C'est ça, il faut dire aussi aux gens que c'est gratuit, parce que
0: totalement.
3: C'est important, c'est quand même magnifique de venir faire la fête et que c'est offert par la ville, moi je trouve ça... Merci la ville de Bolène.
0: Voilà. C'est beaucoup de travail aussi pour tous ces gens-là. Soma de Collectif Métissé, merci beaucoup pour cette interview. Échauffez-vous bien la voix parce que vendredi 31 juillet, ça va crier fort.
3: Hein. Je suis déjà chaud, je suis déjà sur la setlist. Tout va bien et il y aura bien, laisse tomber tes problèmes.
0: Eh bien, il y a tout ce qu'il faut. Merci beaucoup Soma et puis à très bientôt.
3: À très bientôt.
0: Joe Dassin avec Dans les yeux d'Émilie, c'est ce qu'on écoute à présent. À 18h49, on se dirige petit à petit vers les infos.
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0: Mylène Farmer, c'est à qui le tour avec des paroles écrites par Mylène Farmer elle-même. Et ça aussi, c'est quand même sympa de le notifier parfois. 100% années 80 et décibels, c'est la suite de votre programme sur votre radio. Ici Vaucluse et vos informations à 19h.
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1: Avec un petit coup de guitare pour terminer, Louise attaque avec Léa. Il est temps pour vous d'avoir vos informations.
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1: Nous sommes mardi 28 juillet, il est 19h.
3: De nouveaux panaches de fumée s'élèvent en Gironde. La journée marquée par plusieurs reprises de feu et la progression vers le nord et la commune de Lacanau vidée de ses campeurs et de ses touristes. Une situation qui reste critique mais globalement sous contrôle. C'est le message ce soir de la préfète Sophie Broca.
4: Le feu est toujours stabilisé, ça veut dire qu'il ne progresse pas. On a eu aujourd'hui 14 reprises de feu, c'est très important, sur des zones qui avaient déjà été parcourues par le feu. Et donc, par exemple, à Lacanau, ce matin, nous avons procédé, vous le savez, à l'évacuation des campings qui sont des habitats plus fragiles avec 4000 personnes. Nous avons encore 2750 sapeurs-pompiers qui se relaient, qui se battent arbre à arbre. Nous avons 23 appareils aériens qui se relaient aussi pour l'eau, pour le retardant. Et puis, nous avons un pompier blessé en plus aujourd'hui, ce qui porte le nombre à 110.
3: Une bonne nouvelle ce soir, les habitants de 3 communes de la métropole de Bordeaux sont autorisés à rentrer chez eux s'ils le souhaitent, dit la préfète, et à condition de garder leur téléphone portable allumé et un sac d'affaires essentiel pour repartir au plus vite en cas d'alerte. Les habitants de la commune ravagée du Porge annoncent, eux, se regrouper en collectif pour engager une action en justice. Ils estiment avoir été sacrifiés avec près de 200 maisons brûlées et selon eux, pas assez de moyens engagés pour lutter contre les flammes. Sur terre et dans les airs, les pompiers continuent donc leur rotation à un rythme effréné. Marc Bertrand, vous avez rencontré au Porge un équipage exténué.
5: Ils sont 6, des pompiers volontaires des Deux-Sèvres, des visages de gamins devant leur camion garé avec des dizaines d'autres sur le stade de rugby.
6: On attend, on est prêt à partir et dès qu'il y a besoin de nous à un endroit, on part.
5: Nico, c'est le taulier de l'équipe, 46 ans, père de famille. Ses petits ont enfin pu faire une vraie nuit de sommeil, alors ce matin, au petit-déj, tout le monde a craqué.
7: Oh, verser une petite larme, voilà, ça fait du bien. Ah oui, j'ai pas peur de le dire, j'ai pas honte non plus. Hein. On le disait ce matin que c'était bizarre qu'il n'y en avait pas, qu'il avait encore réagi, puis ce matin, voilà. Tous regarder dans le blanc des yeux en déjeunant, parce qu'on a toujours été au taquet. De vendredi à hier matin, on avait dormi que 5 heures. Et dans un fossé ou dans le camion, on a foncé tête baissée sur ce monstre, on appelle ça le monstre. Ce feu, c'est un monstre. Donc, là, on a pris le temps de se poser. On commence à ouvrir les yeux un peu. Ouais.
5: Tout le monde se lève.
8: Là, on va faire le rassemblement. Là.
5: Les commandants vont les envoyer au feu. Ce feu qui fait peur à des gars qui ont 30 ans de pompiers, dit Nico.
7: Une chaleur énorme, énorme. Déjà, nous, entre pomplards, quand on le voit arriver, ça fait peur. Mais après, on se dit, voilà, on est là pour ça. Et de toute façon, il faut qu'on le freine, il faut le stopper. Donc, faut l'attaquer, il faut l'arrêter. On pense à tous ces gens qui ont tout perdu. Et même si on se sent impuissant, en fait.
5: L'équipage ressort en trottinant pour grimper dans le camion. Nico a juste le temps de répondre au « on pense à toi, papa » de son fils de 15 ans.
9: Vous partez où ?
5: Il fait déjà 30 degrés au tableau de bord et ce n'est pas une bonne nouvelle.
3: Et la vigilance sera encore maximale demain puisque la Gironde et les Landes et 14 départements du centre-est passeront à midi en vigilance orange canicule. La sidération dans le Vaucluse où les ossements de 4 bébés et le corps d'un 5e ont été retrouvés au domicile d'un couple dans le centre-ville d'Orange. C'est le mari qui a donné l'alerte alors que sa compagne accouchait à l'hôpital. Le nouveau-né et les deux aînés, les deux enfants en plus âgés du couple sont pris en charge ce soir par l'aide sociale à l'enfance. C'est officiel, Zinedine Zidane devient sélectionneur de l'équipe de France de foot. À 54 ans, le champion du monde, passé entraîneur au Real Madrid, succède donc à son ancien coéquipier Didier Deschamps. Un rêve, comme il l'a dit ce matin, une évidence aussi pour les supporters rencontrés par Mélanie Tournadre d'ici Pays de Savoie, dans les rues de Chambéry.
10: Jawed est en train de jouer au foot sur le City Stade au milieu du quartier. Il n'a que 9 ans, mais il voit très bien qui est Zizou.
11: C'est une légende du football, l'un des meilleurs milieux de terrain de sa génération.
10: Même son petit frère, Aymen, 5 ans seulement, a des infos sur Zinedine Zidane.
11: Ligue des champions.
10: Leur papa Driss est ravi. Zidane, sélectionneur des Bleus, c'est pour lui une sacrée bonne nouvelle.
12: C'est bonne idée, il a d'expérience. Je pense que ça va porter des choses bien.
10: Juste à côté, Yann affiche aussi un grand sourire.
13: Franchement, Zinedine Zidane, un grand champion. On espère vraiment qu'il va faire des belles choses à la tête des Bleus.
10: Et il n'oublie pas, bien sûr, la Coupe du Monde gagnée en 98.
14: Et c'est le doublé de Zinedine Zidane.
13: Ouais, le doublé, puis l'effervescence qu'il y a eu.
10: Khalida, maman de 3 enfants, a carrément des étoiles dans les yeux. yeux quand on lui parle de Zizou au pied de son immeuble.
0: Zidane, bah, c'est toute ma jeunesse. Puis je suis vraiment heureuse. Ça me donne même des frissons là, d'en parler. Voilà, c'est l'icône. C'est les années 98. Et puis on était tous dehors quand on a su que on a eu gagné la coupe. Hein. Et puis j'espère que dans 4 ans, il nous fera gagner la Coupe du Monde. La troisième étoile, c'est vraiment Zidane, c'est une fierté. Ouais.
3: Et c'est tout ce qu'on se souhaite, cette troisième étoile, puisque Zizou, il a justement signé pour 4 ans.
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1: 30 degrés tout rond, c'est la température qui nous entoure en cette fin d'après-midi.

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0: Mécano, c'était une femme avec une femme.
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0: Et on commence par de l'émotion avec ce tube du plus grand groupe espagnol de tous les temps. Bon, désolé, je suis un fan de la première heure. 1988 sort la version en espagnol, puis vient cette adaptation en français. Suivra une version italienne, résultat numéro 1 partout. Et notamment chez nous, 3 semaines au sommet du top 50. Et on va poursuivre avec une autre chanson engagée. L'amour impossible entre une garde frontière d'Allemagne de l'Est pendant la guerre froide et Elton John. Eh ben, ça donne Nikita.
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0: Gilbert Montagnier, c'était On va s'aimer. La chanson qui provoque une envie répressible de la fredonner, voire de l'interpréter presque plus fort que Gilbert, qui d'ailleurs ce soir sera en concert à Lecce, en Corse, où sans doute il restera prendre quelques jours de vacances. Allez, on avance, 100% années 80, dans la série, encore un tube qui rappelle des souvenirs, ce sera OMD. Et bien justement, le tube c'est Souvenir. Oh, c'est bien fait quand même.
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0: Ici Vaucluse, c'est 100% années 80 jusqu'à 20h. Et tout de suite, quelques infos près de chez vous.
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2: Il n'y a pas que les humains qui souffrent de la chaleur. Voici quelques astuces pour rafraîchir votre animal. Évitez de sortir bien sûr votre chien en promenade en pleine chaleur, surtout s'il est âgé. Marchez à l'ombre et évitez le béton. La température du bitume peut atteindre 50 degrés et leurs coussinets peuvent être brûlés. Attention à la clim qui peut provoquer des problèmes respiratoires. Laissez ouvertes les pièces où il y a du carrelage au sol. Vos animaux iront naturellement se coucher dessus. Vous pouvez aussi laisser des serviettes humides près de leur panier ou enrouler des pains de glace dans une serviette. Comme nous, les animaux ont besoin de s'hydrater. Et pour ça, les fontaines à eau marchent bien. Ça propose une eau filtrée et fraîche tout le temps. Et ça incite votre animal à boire. Sinon, de l'eau fraîche, mais pas glacée, dans la gamelle pour éviter un choc thermique. Notez enfin que pour inciter votre chat à boire, les vétérinaires vous donnent un petit truc. Ils proposent d'aromatiser l'eau de la gamelle avec le jus d'une boîte de thon. Il paraît qu'ils adorent ça et que ça marche très bien.
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0: Sénégal, c'était Hong Kong Star.
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0: 1982, Michel Berger et France Gall partent voyager en Asie. Ils visitent Bangkok, Macao, Hong Kong. C'est là que naît ce texte. Michel est surpris de voir à la télé que les chanteurs-chanteuses locales copient l'univers américain aussi bien musicalement que physiquement. La chanson sort 2 ans plus tard et c'est un nouveau succès pour France Gall. On va voyager maintenant moins loin. On fait un bond de 5 ans. En 1989, François Valéry nous donne un excellent conseil. Aimons-nous vivants. Eh oui.
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0: Betty Davis Eyes, c'était Kim Carnes. Le regard fascinant d'une des plus grandes stars du cinéma d'Hollywood qui a fini sa vie à Neuilly-sur-Seine en 1989. Donc, elle a connu ce tube de Kim Carnes qui lui est dédié, sorti en 1981. Bientôt 20h, dans un instant, c'est Émilie Mazoyer que vous allez retrouver pour les essentiels de Décibel, donc la musique continue. Mais avant cela, toujours dans les années 80, c'est Johnny avec l'envie, juste après ça.
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1: Belle soirée, bel été à l'écoute d'ici. 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
0: 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Émilie Mazoyer et Serge Lama.
2: Bonsoir Serge.
3: Bonsoir.
2: Merci beaucoup de nous accueillir.
3: Ben, je vous en prie.
2: Je vois qu'il y a un sacré gang autour de vous. Il y a Louana qui est là, que vous découvrirez dans le film. On en parlera tout à l'heure, c'est votre épouse. Il y a David Serrero, bonsoir.
4: Bonsoir, je suis l'autre épouse.
2: Dans vos rêves, David.
4: J'aurais adoré. Mais...
2: Vous êtes le réalisateur d'un film qui sort demain, un grand film documentaire sur vous, Serge Lama.
3: Oui, c'est un biopic. Il a réussi, David, à faire que ce soit. C'était une interview poussée très loin, et qu'il a tiré au biopic. Il a accouché au-delà des mots, avec les images, à faire des choses formidables. Et ça a été un moment où je suis sorti de cette interview qui a duré 4 heures, un peu fatigué, mais je crois que j'ai jamais dit autant de choses depuis que je suis interviewé, depuis mes débuts.
2: Je veux bien le croire, parce qu'effectivement, dans ce film, de manière très naturelle, j'ai l'impression, vous revenez comme ça sur le grand film de votre vie, votre carrière, et j'imagine que vous avez souvent été sollicité pour ce genre de projet. Mon petit doigt me dit qu'avec grâce, mais fermeté, vous avez souvent refusé. Qu'est-ce qui a fait que vous avez accepté le projet de David ?
3: Mais parce qu'on a fait une interview d'abord, et que je savais qu'on avait un matériel formidable, et que à partir de ce matériel, avec le caractère que j'ai deviné chez David dès le premier jour, le professionnalisme, j'ai su que ça serait un beau projet de le faire comme ça.
2: David, vous y avez cru, vous, au moment de le demander, au moment de dire à Serge Lama, je ferais bien un film.
4: Déjà, je prends une seconde pour absorber ce qu'il vient de dire.
2: Oui.
4: Parce que c'est quand même un monument, ce grand monsieur. Effectivement, c'est quand vous avez une chance de parler à un grand maître, vous devez d'être à son écoute, et surtout, j'ai un grand respect pour son CV, pour tout ce qu'il a fait. C'est quelqu'un qui fait partie du patrimoine, qui fait partie de l'histoire française et l'histoire de France. Il y a un tel public qui va des jeunes de 20 ans, il y a des rappeurs qui me disent « Waouh, tu fais un film sur Serge Lama !» Mais et qui me disent qu'ils ont écouté vraiment les musiques de Serge, qui ont grandi en écoutant les musiques de Serge, parce que justement, on croit que le rap, c'est l'opposé de la chanson française. Alors, en fait, c'est l'inverse.
2: C'est la continuité.
4: C'est la continuité, c'est une évolution, c'est comme de Picasso et de Rembrandt avant, quoi. C'est une évolution de cet art. Et bien entendu, quand vous avez une opportunité comme ça, quand vous avez déjà un grand contact, et je rends hommage vraiment à l'épouse de Serge, Louana, où j'avais une petite alarme, où tous les 2 jours je la relançais, et qui finalement a capitulé, a cédé, et c'est vrai que Serge, un jour, je pense que c'était le bon moment, la bonne période, le bon projet, la bonne personne, et il a été, dans le film, vous le verrez comme vous le verrez jamais.
2: Vous aimez passionnément le travail de Serge Lama. Je vous sens évidemment fan, dans ce que le mot a de plus joli, hein, de plus tendre. Est-ce que c'était une difficulté pour vous de l'interviewer, parfois à la dure, parce que vous lui faites parler de moments de sa vie terribles, des drames, des deuils, des pertes, etc. Vous l'adorez? Vous n'aviez pas envie de lui faire de peine, mais vous aviez envie d'être complet. Comment vous avez fait ?
4: C'est une très bonne question, mais en fait, c'est tout l'art en fait de l'interview. En fait, vous connaissez ça très bien. Vous faites ça magnifiquement bien.
2: En fait,
4: parce que j'approche pas Serge comme un journaliste, avec tout le respect que j'ai pour les journalistes, mais je l'approche vraiment comme un réalisateur qui écrit le film de sa vie au moment où il parle. Parce qu'en fait, on ne sait pas ce qu'il va dire. Ça, la beauté du documentaire, moi qui viens du théâtre, c'est ce qu'il y a de plus théâtral, c'est dans le documentaire, parce que tout est spontané. Et Serge qui a fait du théâtre, Sacha Guitry, qui a toujours été un homme d'une fougue théâtrale, de grands mouvements, de grands gestes.
2: Et le sens de la formule.
4: Et le sens de la formule, que voilà, on avait envie, on a envie d'écrire sa vie. Et en fait, Serge aujourd'hui, c'est le résultat d'une équation. Et on peut pas comprendre le résultat de l'équation si on n'a pas compris tous les chiffres. C'est pour ça que je pose un moment dans le film, est-ce que il aurait eu la carrière qu'il a eue s'il n'avait pas eu cet accident?
2: On parle de l'accident de l'été 1965, voilà, sur la route, en tournée, où malheureusement votre compagnie est décédée, le frère d'Enrico Macias, qui était le chauffeur de la voiture, est décédé également. C'est un souvenir évidemment terrible, mais ce qui est fou dans le film, c'est qu'on réalise à quel point de cette situation si noire, si désespérée, naît quelque chose de magnifique, notamment un concert de soutien. Je n'avais pas connaissance de ce concert.
3: Oui, c'est hallucinant,
2: à l'Olympia.
3: Hallucinant, parce que toutes les stars de l'époque se sont venues faire un concert pour moi à l'Olympia, ce qui m'a permis, j'avais pas les moyens de survivre,

0: C'est extraordinaire et j'ai, malheureusement j'ai pas vu le concert et ça m'a fait de la peine, mais ils sont tous arrivés
1: dans
0: le petit appartement de mon ami Marcel Gobineau, qui était mon ami, mon maître pour une chanson que vous connaissez peut-être et qui me préservait de mes parents en quelque sorte, dont il savait que si j'allais chez mes parents, ben c'était la cata pour moi, c'était la fin, parce que je serais mort, parce que j'avais quitté ma famille, et c'était pas pour y revenir, et ça aurait été un drame pour moi de revenir. J'ai été 15 jours, et ma mère, au bout de 15 jours, en avait marre, elle était très contente que je reparte chez Marcel.
1: Et pour vous, c'était aussi le premier pas vers la guérison, puis le fait de rechanter.
0: Oui, oui.
1: Ça, c'était important.
0: C'était une grosse bagarre, parce que j'avais quand même de gros handicaps. Mais la volonté, on peut dire que la volonté fait tout quand, quand on veut. J'ai couru, j'ai marché, j'ai fait tout ce qu'il fallait faire pendant toute ma rééducation, puis dans Paris, j'ai metté les bouchées doubles, je montais en haut de l'Olympia pour chanter dans un tout petit cabaret avec Yves Gilbert, enfin, j'ai fait toutes des choses insensées, si je vous racontais, ça serait trop long, et donc, voilà, c'est ce qui... Et puis l'enthousiasme, le désir, l'envie que j'avais, la volonté que j'avais, une volonté qui s'est démultipliée avec l'accident. Parce que là, d'où des interviews, d'ailleurs, après l'accident, qui étaient parfois où je disais « je vais devenir vedette, je vais devenir star, je vais devenir... Ben, » où on aurait pu me prendre pour un prétentiaire, alors que je... Non. Mais je voulais, et j'avais tellement besoin de le dire pour me persuader moi-même que j'allais y arriver. Et j'y suis arrivé.
1: Le public, on s'en rend bien compte dans le film de David, Serge, vous le dites, c'est pour eux que vous avez fait, que vous faites, que vous ferez absolument tout. Donc ils n'ont pas la parole, mais ils sont là vraiment dans le film. Est-ce que vous pouvez tenter de m'expliquer votre relation quasi amoureuse avec le public ?
0: Ben, c'est une passion, vous savez, c'est comme une passion dans la vie. J'ai la passion des gens déjà. J'aime les gens et j'ai la passion de ce public qui est pas obligé de venir tous les soirs. On est étonné qu'ils soient là parce que ils sont pas obligés. Ils payent les places et c'est dur pour eux. Et ils viennent et là vous avez tout à leur donner et tout à leur apporter. C'est mystérieux, cette sorte d'entente qu'il y a entre celui qui fait et ceux qui écoutent et qui entendent et qui applaudissent. C'est une sorte de mystère très grand, mais qui est magnifique.
1: J'ai l'impression, en vous écoutant là et en me rappelant de vos paroles dans le film, presque vous aimez plus le public que la musique.
0: Ah, je croyais que vous alliez dire que le métier.
1: Oui, alors que le métier, ça je m'en doute un peu.
0: Alors oui, que le métier, oui.
1: Ouais, et que la musique.
0: Et que la musique, c'est-à-dire...
1: Une chanson. Est-ce que vous aimez plus parlons de satisfaction.
0: J'aime écrire... je suis jamais satisfait forcément, comme tous les chanteurs vous le diront, de ce que j'écris, mais à l'arrivée, quand je donne au public, c'est le public qui décide, et donc c'est le public qui gagne la partie à tous les niveaux. Pour moi, à mes yeux, sans le public, tous autant qu'on est, et tous les gens d'ailleurs qui sont dans ce docu, sans le public, ils seraient rien. C'est le public qui décide de même un homme de télévision comme Nikos, même lui, c'est le public qui a fait ce qu'il est, et on doit tous être reconnaissants à ces braves gens qui viennent vous applaudir ou vous regarder à la télévision, et c'est un mystère extrêmement grand que tout ça.
2: Je trouve que, si je peux pas juste ajouter
1: David,
2: un mot par rapport à ça, c'est que je trouve que les musiques de Serge, les paroles de Serge, c'est pour moi une plateforme pour montrer tout son

0: Mon amour, je parle en mon nom, hein, je parle pas au nom de Serge, mais je trouve que c'est une plateforme de l'amour qu'il a envers le public. Parce que la façon avec laquelle il a démarré son métier n'a rien à voir avec les chanteurs d'aujourd'hui. C'est justement les chanteurs d'aujourd'hui n'ont pas l'art et le travail avec le
1: cabaret ou ces choses-là.
0: Il a démarré au cabaret. Vous avez, comme il dit Patrick Sébastien, 5 personnes qui t'écoutent pas.
1: Il dit ça dans le film, c'est très vrai.
0: Il a appris à monter, à descendre, à revenir. On en parlait juste avant que vous arriviez à des tunnels.
2: Donc, conquérir.
3: Ouais, en permanence, parce que sur une carrière aussi longue que la mienne, rien n'est jamais acquis. C'est toujours une conquête permanente. C'est-à-dire que vous avez des zones plates, des zones formidables, des zones plates, des zones formidables. Et une carrière de 60 et quelques années comme la mienne, c'est comme ça. Mais néanmoins, je faisais quand même des 250 et des 300 dates par an. Alors, le public, je le rencontrais. Et c'est comme ça que je l'ai conquis et conservé. Parce qu'il venait me voir et puis, du coup, ils achetaient mes disques.
1: Et puis, oui, ils en avaient aussi pour leur argent quand ils allaient vous voir sur scène. Il y a le témoignage, alors son nom m'échappe, mais vous allez le retrouver, de votre accordéoniste sur la...
4: Serge Thomassy,
1: voilà, qui dit qu'il a fait 500 concerts avec vous, 500 fois la même chanson, jamais la même version.
3: Oui, bah oui.
1: Vous avez fait ça toute votre carrière, réinventer vos titres, vous renouveler chaque soir, il n'y a pas une once de paresse en vous.
3: Non, ben c'est ma nature. Puis vous savez, le public est différent tous les soirs et il faut que nous soyons à l'aune de ce qu'on ressent du public. Le public n'est pas pareil un soir sur l'autre et vous êtes différent grâce et à cause du public. Donc oui, puis le bonheur de il y a deux ou trois façons de chanter une chanson. Ouais. Et il faut, selon le public, ben vous chantez comme ça ce soir-là, puis comme ça un autre soir, et puis encore une autre façon, un autre soir. Alors tout ça, ça se travaille, ça c'est à l'intérieur de vous, et c'est l'instinct. Moi, je suis un mec d'instinct. Moi, j'ai toujours travaillé avec l'instinct, là, un truc qui me pousse, quoi.
1: Ouais, c'est de la chanson artisanale, pas industrielle.
3: C'est ça.
1: Hein, eh oui, mais ça s'entend.
0: C'est du made in home. C'est fait à la maison.
1: Cher Serge, dans ce film, il y a des artistes qui viennent parler de vous, des amis. Il y a Michel Drucker, il y a Carla Bruni, et il y a Lara Fabian qui pose une très bonne question. Lara se demande si vous avez conscience de l'influence immense que vous avez sur la chanson française dans tout ce qu'elle a de plus divers. Est-ce que vous avez conscience de ça?
3: Alors je vous réponds tout de suite non. J'ai pas conscience. Là, je vois que le métier m'a rendu plusieurs hommages extraordinaires depuis 6 mois. Alors, j'ai conscience donc qu'il a dû se passer quelque chose, mais j'ai du mal, moi, à avoir conscience de ça. Et heureusement, parce que sinon, ça serait, à mon âge, c'est pas trop grave, mais ça serait quand même un peu catastrophique.
1: D'avoir le melon, oui, maintenant, en même temps, ce serait dommage.
3: Oui, ça serait un peu tard. Pour avoir le melon, oui. oui.
1: Ce serait dommage, mais Lara Fabian et tout un tas d'autres artistes vous citent systématiquement, et c'est vrai ce que David disait, vos paroles, votre écriture, forcément ça parle à des rappeurs. Dans le documentaire, on vous entend dire que vous êtes irrémédiablement auteur. C'est ça votre premier métier?
3: Oui, c'est ça mon premier métier. Je suis un auteur classique. Je suis un auteur j'ai refusé de me laisser mener par la mode de l'époque, hein, qui était au rock, à tout ça. J'ai dit, moi, j'ai pas ma place là-dedans, je peux pas. Alors, j'ai continué à labourer mon champ de vieux paysans, du texte français, de la chanson française, de la beauté des mots, de la résonance, des sujets aussi qui étaient parfois borderline, mais c'était aussi dans mon tempérament, parce que j'étais comme ça.
1: C'est le rôle des poètes, hein,
3: et donc, de parler de ça. Voilà, donc je crois que j'ai fait tout ce que j'ai pu dans l'écriture à mon niveau, quoi.
1: Bon, ben, on a vérifié, non, Serge Lama n'a pas le melon. Attendez, je tente un truc. Serge Lama, 60 ans de carrière, 25 millions d'albums vendus, 1 million de spectateurs pour votre comédie musicale Napoléon. Toujours pas le melon ?
3: Non, j'ai eu un peu le melon pendant Napoléon, c'est parce que ça a été un événement tellement incroyable que tout le monde venait me chercher, tout le monde venait, jamais personne n'était venu me chercher comme ça. Et j'ai eu un poil, ça a monté là, mais c'est redescendu très vite parce que c'est pas dans ma nature d'avoir le melon, je suis trop lucide.
1: C'est peut-être à cause du personnage aussi,
3: oui,
1: Napoléon
3: peut-être,
1: Bonaparte.
3: Oui, c'est un personnage qui est lourd à porter. Ouais. Oui, c'est pas un personnage anodin, c'est quelqu'un qui vous laisse des traces et qui vous poursuit même, je dirais. C'est quelqu'un qui vous court après. Alors, voilà, c'est comme ça. Je suis passé, mais je m'en suis sorti.
1: Alors, il y a une exclue dans votre film, David. On voit pour la première fois le manuscrit d'une grande chanson, Je suis malade. Alors, à qui on dit merci ?
0: Alors, on dit merci à Louana. On dit merci à Serge d'avoir écrit, mais on dit merci à Louana parce qu'effectivement, on a sorti ce manuscrit. C'est très intéressant, surtout qu'il n'y a pas de rayures.
1: Il n'y a pas une rature.
0: Ça rejoint ce qu'il disait, cette spontanéité, ouais, de l'écriture.
1: C'est... Mais alors, pour une chanson...
3: Il y a certaines chansons, effectivement, que j'ai... Pas toutes, hein, mais que j'ai... écrit d'un G, on peut dire, quasiment d'un G, et Je suis malade en fait partie, D'aventure en aventure en fait partie, et il y en a comme ça une dizaine, une quinzaine, c'est parce que j'avais la plume facile, et puis quand j'avais une idée, que j'étais pressé parce que j'avais quelque chose à faire, c'est souvent ça qui poussait, j'écrivais, et je me posais pas de questions, donc j'écrivais bien. Quand je me pose des questions, j'écris plus lentement.
1: Ouais.
3: Enfin, les questions vous empêchent d'avancer. Alors, il vaut mieux trouver les réponses.
1: Alors, ceci dit, Je suis malade, c'est fou, parce qu'évidemment, tout le monde la connaît, on est content quand le moment du film arrive pour parler de Je suis malade. Oh, il y a votre chat qui est arrivé, Serge. Comment il s'appelle ?
3: Il s'appelle Esprit.
1: Esprit, salut. Qu'est-ce qu'il est beau ?
3: Mais on l'appelle Pichou. Hein,
1: ça, ah, ouais. C'est moins chic, mais c'est plus mignon.
0: Oui. Mon ex m'appelait comme ça, Pichou.
1: Pichou.
0: Oui.
1: Alors, comme
0: mais
1: Pichou.
0: Mais t'as combien d'ex, toi ? Avant toi, j'en avais pas.
1: Ça fait plaisir à voir votre complicité.
0: Je me permets juste de dire un petit truc, mais j'ai tellement d'amour pour ce monsieur. Mais j'aimerais tellement, vous avez posé une question exceptionnelle quand vous dites, est-ce que vous vous rendez compte ?
1: Ah, c'est Lara. C'est Lara, la question de Lara Fabian.
0: Je crois, ouais, qu'il ne se rend pas compte.
1: Non. Voyez.
0: Mais moi non plus, parce que sinon jamais je peux faire un film sur ce monsieur. Mais j'ai tellement d'amour pour ce monsieur, de respect et d'admiration pour ce monsieur que, voilà, c'est juste extraordinaire, quoi. Donc, le chat, là, je vois, il est tombé, il me fait un peu...
1: Vous avez rendu
0: peur,
1: un homme heureux, hein, Serge, en acceptant ce film, hein.
3: Oui, oui, mais j'en suis content, mais il faut se rendre compte sans se rendre compte. Tout est là. Parce que c'est toute la difficulté est d'être à la fois spontané et d'être à la fois travailleur, bosseur, et arriver à cet équilibre entre la spontanéité et l'exigence, soit pour l'écriture, soit pour chanter dans un disque, etc. Parce qu'on refait des prises, c'est pour ça que mes disques sont moins bons que moi sur scène, parce que je chante dans un canevas, on est pris dans un prisme on est obligé de chanter droit, on est obligé de chanter, bon, voyez, alors, je suis malade, j'ai fait une prise.
1: Une prise.
3: Donc je suis malade, c'est vraiment écrit d'un coup, et j'ai fait une prise dans le studio. Et elle a été bonne tout de suite.
1: Et elle a changé trois carrières. La vôtre, celle de Dalida, celle de Lara Fabian.
3: Exact.
1: Exact. Là, il y a de la magie, là.
3: Dans cette chanson, il y a sans doute une sorte de magie qui me dépasse, hein. Ouais. Parce que moi, je n'ai fait que l'écrire.
1: Mais en tout cas, oui, la version studio, la version qu'on passe nous à la radio, par exemple, vous, vous aimeriez qu'en fait, il existe une multitude de versions pour chaque fois que vous l'avez chanté en concert, plutôt qu'une version studio.
3: Ah non, non, elle est parce que je suis assez contente de la façon dont j'ai chanté Je suis malade en studio. J'étais avec les musiciens, il y avait tout le monde. J'ai balancé la purée, comme on dit dans notre jargon.
0: C'est-à-dire, t'enregistrer, excuse-moi Serge, quand t'enregistrais à l'époque comme ça, il y avait...
3: J'étais enfermé dans un petit...
1: Une cabine.
0: C'était avec l'orchestre en live ou c'était d'abord l'orchestre qui enregistrait et après tu faisais la voix?
3: Je suis malade, je vais faire musique en live, en live. Et la prise, Jean-Claude Petit était là, il a dit ok, quand Jean-Claude Petit lève le doigt, c'est que c'est parce que c'est un...
1: Oui. Ouais,
3: voilà. Alors,
1: ah donc en fait c'est une version
3: une
1: en
3: seule
1: concert,
3: version, voilà.
1: Sans public, mais
3: fallait
1: en
3: perdre,
1: concert.
3: Fallait pas perdre la bande. Je dis ça parce que ça arrive.
1: Oh, vous voulez que je vous dise, moi non plus, faut pas que je perde la bande, parce que là, je crois que c'est la fin de ce moment qu'on passe ensemble. Et si je rentre à la radio et que j'ai oublié la bande, eh ben, ça va mal se passer. Hein. Oh là là, je vous jure. Serge, la dernière question, elle est pour vous. À la fin, vous vous adressez au public et vous dites, je vous remercie de penser à moi un peu de temps en temps. J'ai trouvé ça très beau, très humble et très touchant. C'est vraiment comme ça que vous envisagez le rapport avec le public aujourd'hui. Vous pensez à eux un peu de temps en temps?
3: Oui, je pense à eux un peu de temps en temps et c'est ce que j'ai de plus chaud en moi dans une période où on est plus âgé, plus... Tout est derrière, je ferai plus de scène parce que je peux plus. Et donc, oui, c'est ce que je ressens profondément. Le public m'apporte encore, par écho, quelque chose de très fort.
1: Merci beaucoup.
3: Un écho d'amour.
1: C'est beau comme tout. Merci beaucoup. Le film, sobrement intitulé, hein, David, on n'a pas fait Star Wars.
0: Tout est dans le titre, voilà. Serge Lama. Tout
1: Serge
0: est dedans.
1: Lama.
0: Il n'y a rien à rajouter.
1: À partir de
0: Je leur ai appelé, si je devais trouver un titre vraiment autre chose que Serge Lama le film, je leur ai appelé La Force du Destin.
1: Ah, c'est beau aussi. C'est un opéra en plus.
0: Il y a
1: La
0: Forza del Destino.
1: Oui, hein.
3: Verdi, oui, c'est
0: et je trouvais que voilà, La Force du Destin. Le destin et la force, c'est deux choses qui lui vont très bien.
1: David Serrero, réalisateur de ce film.
3: On sent que tu le regrettes d'ailleurs.
1: On peut encore changer, non?
0: On va changer, on peut refaire l'interview.
3: Non, mais La Force du Destin, on sent que tu le regrettes de ne pas l'avoir mis. C'était une bonne idée, La Force du Destin, parce que c'est un peu ça.
1: Ouais.
3: C'est même ça.
1: C'est complètement ça.
3: Oui, c'est complètement ça.
1: Merci beaucoup Serge Lama.
3: Merci à vous.
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8: Bonsoir Émilie.
1: Bienvenue dans Décibel. Ah là là, Yves Bigot, un CV absolument incroyable, en plusieurs tomes, hein, vraiment. Vous avez présenté des émissions, Yves, autant à la radio qu'à la télévision. Vous avez aussi été le patron de chaînes, de radio, de télévision. Mais en fait, votre vraie passion depuis le début, c'est le rock'n'roll, malgré tous ces jobs très importants.
8: Oui, bien sûr.
1: Oui, hein, c'est ça. Ça n'a pas changé. Alors, dans votre dernier livre, donc Jim Morrison, Strange Days à Paris, qui vient de paraître aux éditions Le Mot et le Reste, vous enquêtez sur ces quelques mois que Jim Morrison a passé à Paris. Et Strange Days, jours étranges, c'est le nom d'une chanson des Doors.

0: Le nom est drôlement bien choisi, parce qu'évidemment, il y a une période très étrange de sa vie, Jim Morrison, quand il débarque à Paris. Vous expliquez dans le livre qu'il débarque en deux fois. D'abord en juin 70, et puis ensuite vraiment en 71. Et vous faites d'ailleurs, dans le début du livre, une salutaire remise en contexte. Il en est où dans sa vie de rockstar, Jim Morrison, quand il débarque à Paris?
1: Il ne veut plus être une rockstar, justement. Il considère que c'est quelque chose de léger, que c'est trop facile pour lui. Il est tellement beau. Hein, c'est le sex god de Los Angeles, un Adonis, etc. Et puis il dit, j'ai 27 ans, c'est trop vieux pour être une rockstar. Il veut être reconnu comme un poète, comme un écrivain, comme un cinéaste aussi. Hein. Il a fait ses études à UCLA, donc l'université de Los Angeles, dans la section cinéma. Donc il vient à Paris aussi... Donc pour poursuivre ce double rêve du cinéma, hein, il est fan de Truffaut, il est devenu ami avec Agnès Varda et Jacques Demy à Los Angeles, deux poètes sur la trace des écrivains de la génération perdue, hein, Hemingway, Gertrude Stein, Francis Scott Fitzgerald.
0: Tous à Paris.
1: Et compagnie. Et puis aussi, il fuit la justice américaine et le FBI qui le poursuit. Il a... était condamné dans un procès lors d'un à la suite d'un concert à Miami où il est accusé de s'être exhibé face au public. Alors, sans preuve, parce qu'il y a plus de 200 photos qui ont été prises ce soir-là et aucune ne montre qu'il aurait montré son sexe. Et on imagine qu'un photographe ne l'aurait pas raté.
0: Ah bah non. Surtout que d'après ce que disent certaines personnes dans votre livre, c'était difficile de le rater, le sexe de Jim Morrison.
1: Oui,
0: il prenait beaucoup de place sur l'écran.
1: Oui, d'ailleurs, voilà. Les autres membres des Doors disent s'il avait sorti, il aurait trébuché dessus.
0: Voilà, enfin, voilà, c'est bon, voilà. Ça la citation. Non, mais c'est pour dire... Et vous dites, a priori, vous avez lu tous les rapports et tout, vous dites, il a sans doute ouvert sa braguette et il a mis son doigt pour faire une blague. Et en fait, ça a suffi, en tout cas, à la police pour lui tomber dessus. Mais de toute façon, il l'avait dans le collimateur. Hein. Vous dites que comme c'est un héros de la contre-culture américaine, de toute façon, il n'est pas en odeur de sainteté là-bas.
1: Le FBI a créé, sous la houlette de son fameux président Edgar Hoover, un programme qui s'appelle Contel Pro. Et ça, c'est officiel, hein, c'est pas du complotisme, qui est destiné à lutter contre les leaders et éliminer les leaders de la contre-culture. Et Jim Morrison... est un de ses leaders, il est un des plus provocants, c'est la plus grande rockstar américaine depuis Elvis Presley.
0: Puis il est férocement antimilitariste aussi. Donc...
1: Oui, ouais. Il vient de publier un morceau qui s'appelle The Unknown Soldier, hein, avec un clip où il se met en scène comme ça, où il est criblé de balles, comme Saint-Sébastien était criblé de flèches. Et ce procès peut le conduire à un certain nombre de mois de prison dans un des plus dangereux pénitenciers des États-Unis, dans le comté de Dade, en Floride. Et son avocat a reçu des informations selon lesquelles, en fait, le but du FBI, ensuite, ça serait de faire en sorte qu'il soit assassiné en prison. Donc, pour lui, évidemment, fuir, c'est une évidence. Et fuir en France, c'est encore plus évident, parce que c'est le pays dont la culture le fait rêver depuis toujours.
0: Un dernier clou, pardonnez-moi, dans le cercueil de Jim Morrison, alors qu'il n'est pas encore mort, mais qui finalement file vers Paris et donc vers sa mort, c'est une dispute avec les autres membres des Doors au sujet de cet énorme tube.

0: Qu'est-ce qu'ils ont fait, Yves Bigot, dans son dos, le dos du chanteur, du poète, du groupe, dans le dos de Jim Morrison, les Doors?
1: Alors, il faut dire que Jim Morrison n'a pas écrit cette chanson Light My Fire, qui est de la plume du guitariste Robbie Krieger. Et donc, pendant que Jim est parti à Londres rechercher son infernal petit ami...
0: Vous la détestez. Hein. Alors, il y a tous les qualificatifs dans ce bouquin. C'est vrai, vous l'aimez pas, Pamela Courson.
1: C'est pas tellement moi, hein, c'est tout l'entourage de Jim Morrison à l'époque, son entourage parisien, aussi bien que son entourage californien.
0: L'infernal, vous l'appelez.
1: Et oui, parce que d'abord c'est une junkie et ensuite elle passe son temps à lui échapper. Ouais. Elle le trompe avec son dealer qui est aussi donc son amant, qui est un franco-marocain du nom de Jean de Breteuil, qui est un personnage absolument incroyablement sulfureux.
0: Et oui, donc Jim s'était absenté.
1: Voilà, et pendant qu'il n'est pas là, ben, les trois autres Doors et leur manager acceptent la proposition des voitures Buick de utiliser Light My Fire dans une publicité télévisée. Comme Jim n'a pas écrit cette chanson, il ne voit pas pourquoi il serait contre. Sauf que Jim, c'est un hippie. Et que les Doors ont décidé, dès leur début, de tout partager en quatre parts égales, quelle que soit la contribution de chacun. Et quand Jim revient, il est absolument furieux parce qu'il estime que leurs idéaux ont été trahis en cédant à la publicité, donc à ce qui à l'époque est l'établissement commercial américain.
0: Ouais, c'est terrible pour lui, c'est vraiment le... Ouais, c'est un affront. Donc, voilà pour le contexte. Jim Morrison, oui, rockstar, mais plus envie de l'être, fâché avec son groupe et à la colle avec Pamela Courson, qui a un stock de conneries quasiment illimité à faire. Tout ça arrive à Paris, les Strange Days, les jours étranges de Jim Morrison à Paris vont commencer. Donc il arrive en 1971 pour rejoindre sa chérie Pamela Courson.

0: infernale Pamela Courson, comme vous l'appelez Yves Bigot dans votre livre, qui donc le mène par le bout du nez parce qu'en fait il est quand même très très amoureux d'elle et il la suit, il la piste un peu partout dans le monde. Et là à Paris donc elle vit à moitié avec un type que nous on ne connaît pas mais que vous avez bien observé, sur lequel vous avez beaucoup enquêté. C'est donc ce Breteuil qui est un type qui est un dealer, alors en plus de sinistre réputation, puisque on dit que c'est lui qui a vendu la dose fatale qui a tué Janis Joplin.
1: Oui, ça a été vérifié. Il a été vu quelques courtes heures avant dans le motel où était Janis, puis il a fui les États-Unis tout de suite après. Jean-Charles Marie, le tonnelier de Breteuil, comte de Breteuil.
0: On dirait un nom de guerre, c'est son vrai nom.
1: C'est son vrai nom.
0: Incroyable.
1: Son père a été le fondateur de toute la presse francophone en Afrique, donc il a fait fortune, il est cofondateur de l'Express, Croix de Guerre, compagnon de Charles de Gaulle, et il a acquis avec son épouse, Boule de Breteuil, la Villa Taylor, qui est un endroit incroyable à Marrakech, qui maintenant est dans la ville, mais qui à l'époque est à l'extérieur de Marrakech. Ça a été classé monument historique depuis. La Villa Taylor avec son donjon absolument incroyable. Et donc ce fils grandit là au milieu de Winston Churchill, Picasso, enfin des gens absolus, Brian Jones, Brian Goising, etc. Des gens comme ça. Et il est envoyé comme étudiant dans une famille donc richissime, hein, à UCLA, et il devient dealer à Los Angeles d'opium et de hashish, qui lui arrive donc directement de Marrakech, le Maroc, son pays, via le chauffeur marocain du consulat de France à Los Angeles.
0: C'est quand magnifique. Même,
1: et déjà,
0: ah, ces valises diplomatiques.
1: Et déjà pas mal. Et il va devenir en fait il a tout juste 20 ans. Hein. Il va devenir le dealer des stars, donc de Janis Joplin, de Pamela Courson. Il sera le compagnon et le dealer de Marianne Faithfull, avec qui il vit au moment d'ailleurs de la mort de Jim Morrison. Il est aussi le dealer des Rolling Stones quand ils sont dans le sud de la France à Villefranche-sur-Mer, où ils enregistrent le double album Exile on Main Street.
0: À la Villa Nellcote, la fameuse.
1: Exactement, ouais. Au-dessus de Villefranche-sur-Mer. Et évidemment, il travaille avec la French Connection et puis aussi avec les producteurs marocains.
0: Et donc lui, il fait partie de l'écosystème parisien de Jim Morrison.
1: Et lui, ben, à travers Pamela Courson, qui ouais. donc est sa maîtresse, c'est lui qui l'accueille quand elle arrive à Paris un mois avant Jim pour préparer l'arrivée de Jim à Paris. Et elle va se maintenir comme ça dans cet équilibre en fait entre ces deux personnalités, son double cosmique qui est Jim Morrison, et puis ben, son dealer dont elle a besoin, elle est héroïnomane. Hein. C'est un personnage assez incroyable. Pamela, elle est très jeune. Hein. Quand Jim meurt, elle a 24 ans. C'est une très très belle petite rousse aux yeux bleu-vert. Elle a rencontré Jim au tout début des Doors, quand ils se produisent au London Fog, un club minuscule de Los Angeles qui n'est pas plus grand que votre ouais. studio ici à France Bleu, Émilie. Et donc, Jim a une passion pour elle qui, au moment où ils arrivent à Paris, est plus de l'ordre d'ailleurs paternel oui. que véritablement amoureux. Les quelques témoins français, dont Philippe Dalecki, le guitariste que j'ai rencontré, me disent « mais ils couchaient plus du tout ensemble à cette époque-là ». Mais Jim se sentait totalement responsable d'elle, parce qu'elle avait cru en lui quand il était rien, et elle était la seule personne qui le comprenait.
0: Alors vous racontez dans le livre, on va pas évidemment révéler toutes les anecdotes, mais il a fait des trucs, pas qu'à Paris d'ailleurs, en France, Jim Morrison. Il a notamment assisté au tournage d'un de nos grands films musicaux cultes, vous lirez ça dans le livre d'Yves Bigot. Lui, Jim, n'est pas héroïnomane, en revanche, ça picole.

0: Ma song des Doors. Alors oui, ça boit du whisky, de la bière. Voilà, il a une vraie addiction à l'alcool, Jim Morrison. Et donc, sa vie parisienne, c'est se balader, essayer quand même de visiter des endroits comme tout bon américain fan de littérature et d'art, picoler, voir ses copains. Donc vous citez, oui, Agnès Varda, Jacques Demy. Et en fait, c'est assez calme, sa vie parisienne. On se dit pas, il va mourir dans 3 semaines.
1: Non, c'est vrai qu'il boit beaucoup, mais vous l'avez dit, il participe beaucoup de la vie culturelle française. Ouais. Il va énormément au cinéma. C'est un fan de cinéma, alors qu'il ne parle pas français. Mais il va voir les films, plusieurs films par jour. Il se promène beaucoup dans Paris. Il s'arrête aux terrasses des cafés les plus célèbres de Paris. Hein. Ça va de la Palette au Flore, ouais. Les Trois Magots.
0: Vous dites qu'il va chez les bouquinistes aussi. Enfin voilà, tout ça, ça l'intéresse.
1: Oui, bien
0: il va
1: sûr.
0: Sur les quais, dans le Marais.
1: Il achète du fromage, des fraises, etc., des bijoux pour Pamela. Et puis, il se rend une quinzaine de fois dans le club le plus célèbre d'Europe continentale à l'époque, le Rock'n'Roll Circus, où il va faire la connaissance, notamment alors, du patron Sam Bernett, mais aussi de Johnny Hallyday, de Richard Bohringer.
0: Alors, je me fais toute innocente ici en vous posant la question, mais pourquoi est-ce qu'il y a un mystère autour de la mort de Jim Morrison ? On est d'accord sur la ville, Paris, on est d'accord sur la date, 3 juillet 71, on n'est pas exactement d'accord sur le lieu, c'est ça ?
1: C'est encore plus compliqué que ça, puisque vous avez des gens qui, aujourd'hui, pensent que Jim Morrison est toujours vivant.
0: Oh.
1: D'ailleurs, il y a un documentaire sur Apple qui dit qu'en fait, on a retrouvé Jim Morrison dans l'État de New York, à Syracuse, grâce à un post sur Facebook.
0: Non, j'adorerais, il serait sur une île avec Elvis.
1: Non, mais justement, cette mort déclenche tous les fantasmes. C'est les fantasmes de Rimbaud à Aden, de Gauguin dans le Pacifique, Jim Morrison qui voulait fuir justement son statut de rockstar et l'Amérique. Voilà, serait parti vivre en Afrique ou dans le Pacifique.
0: Ouais.
1: Bon, il est vraisemblablement bien mort et bien enterré au Père-Lachaise, mais les circonstances de sa mort sont incroyablement troubles et peu claires. Alors, la version officielle, c'est qu'il va au cinéma avec sa compagne, donc Pamela Courson. En sortant du cinéma, ils vont dans un restaurant asiatique. Puis, ils rentrent chez eux, 17 rue Beautreillis, 3e étage droite.
0: Oh, vous êtes allé voir l'appartement ? On peut pas ? Non, c'est chez quelqu'un.
1: C'est chez quelqu'un. Alors, j'y suis pas allé récemment, mais j'y étais allé pour un documentaire filmé à l'intérieur. Appartement très bourgeois du 4e arrondissement.
0: Donc, il rentre chez lui.
1: D'après Pamela, il visionne les films des vacances parce que pendant leur séjour à Paris, ils sont allés à Londres, ils sont allés en Corse, ils sont allés en Espagne, ils sont allés à Marrakech dans la Villa Taylor, de la mère, donc du fameux Jean de Breteuil dont on parlait tout à l'heure. Et puis, ils vont se coucher. À un moment, Jim se réveille, il va pas bien, il a des problèmes pour respirer, etc. Bref, il part dans la baignoire prendre un bain pour voir si ça va mieux. Pamela se rendort. Elle se réveille, il vomit. Ça va pas, mais il lui dit, t'inquiète pas, elle retourne se coucher. Et quand elle se lève, elle le trouve mort dans la baignoire.
0: Donc ça, c'est la version officielle.
1: Ça, c'est la version officielle qui sera validée par... Alors, la version, en tous les cas, sa mort dans la baignoire, c'est les pompiers qui le sortent de la baignoire, qui essaient de le ranimer, mais c'est trop tard, il est mort. C'est la version que donne Agnès Varda et Alain Ronet, qui est l'ami franco-américain de Jim Morrison, qui habite chez Agnès Varda. Ils travaillent sur le scénario du dernier tango à Paris, ensemble. Et c'est celui qui sera validé par la police qui délivrera le permis d'inhumer.
0: Ouais.
1: Donc, crise cardiaque la baignoire. Voilà, à 27 ans.
0: Après, il y a un monsieur qu'on connaît tous, d'ailleurs vous l'avez déjà entendu dans Décibels, il s'appelle Sam Bernett, grand animateur radio, et donc vous l'avez cité tout à l'heure, directeur artistique du Rock'n'Roll Circus, ce club rock parisien, et lui il a une autre version.
1: Oui, et où Jim Morrison donc, s'est rendu très souvent, manger du chili con carne avec Johnny Hallyday en parlant de cinéma toute la nuit, buvait des vodkas et des bières au bar avec Richard Bohringer en essayant de se parler parce que l'un parlait pas anglais et l'autre pas français. Donc, voilà, mais ils arrivaient à trouver moyen d'échanger. Et ce que raconte Sam Bernett, et tout porte à croire évidemment que c'est la bonne version, c'est que Jim serait arrivé passé minuit au Rock'n'Roll Circus. Sam l'accueille en bas des marches comme d'habitude, lui donne sa bouteille, et puis Jim est très nerveux, il regarde sa montre plein de fois, et puis il regarde l'escalier d'où doivent descendre donc des personnes, et puis arrivent deux personnes, donc des dealers connus comme tels, qui lui disent la livraison de Pam est arrivée. Et plus tard, la vestiaire du Rock'n'Roll Circus vient voir Sam en disant Sam, quelqu'un est enfermé dans la porte des toilettes hommes et depuis une demi-heure, et on a beau tambouriner, voilà, on n'arrive pas à ouvrir. Et il n'y a que Sam qui peut prendre la décision de faire fracasser la porte et ouvrir. Et quand c'est le cas, ben, il découvre Jim Morrison, qui est donc assis sur le trône des toilettes, la tête entre les genoux. Donc il prend délicatement sa tête entre ses mains, la relève, la voit un filet de bave qui rose qui coule au coin de sa bouche, et un regard assez vide. Il fait appel à un médecin qui est un client de la boîte, qui vient là régulièrement, et ce médecin l'examine et dit « cet homme est mort, il n'y a plus rien à faire ». Là-dessus, les deux dealers débarquent et disent « mais pas du tout, il a l'habitude, nous, il fait ça tout le temps, vous inquiétez pas, on s'en occupe, hop, hop, hop ». Il l'emmène et il l'embarque dans une voiture, alors qu'ils sortent par l'Alcazar, qui est donc un club qui se situe au-dessus
0: du Rock'n'Roll
1: Circus, et ils sortent par la rue Mazarine, alors qu'il y a une rue qui est à sens unique et qui est beaucoup plus discrète, on va dire, que la rue de Seine, qui est très passante, où est l'entrée officielle du Rock'n'Roll Circus. Et là, ces dealers emmènent donc le cadavre de Jim Morrison rue Beautreillis, donc l'appartement qu'il occupe avec Pamela Courson, le mettent dans la baignoire. Là aussi, il y a encore tout un tas de choses mystérieuses. Alors, pourquoi le mettent-ils dans la baignoire et mettre de l'eau chaude? C'est pas pour essayer de le réveiller, mais du coup, ça va masquer l'heure de la mort. Donc, pour eux, ils ont besoin de couvrir leurs traces, oui, évidemment, parce que s'il y a une enquête, ils risquent d'être inquiétés, c'est eux qui ont vendu la dose mortelle à Jim Morrison. Et à partir de là, tout va se raconter de vrai et de faux. Par exemple, la biographie la plus connue américaine, celle de Stephen Davis, raconte que quand les pompiers sont arrivés, ils auraient dû casser un carreau de la salle de bain pour pouvoir entrer. Donc ça voudrait dire que Jim s'est enfermé
0: dans la salle de bain tout seul.
1: Dans la salle de bain tout seul, donc il était vivant quand il l'a fait. Mais rien ne corrobore ça. Ça, c'est ce qui aurait été raconté. Alors, selon vraiment l'enquête très difficile à faire, parce que d'abord un grand nombre de protagonistes sont décédés aujourd'hui, et puis ensuite tout le monde a menti dans cette histoire. Et on est à une époque, au printemps 1971, où le journalisme d'investigation n'existe quasiment pas à Paris, et en plus, personne ne sait quasiment que Jim Morrison est à Paris, il est là incognito. Que ça soit les pompiers, les médecins légistes ou la police qui vont venir entendre dire que ce James Douglas Morrison, ils n'ont pas la moindre idée de qui il s'agit, c'est juste un citoyen américain. Eux, ils n'ont pas idée qu'on en parlera encore aujourd'hui,
0: oui,
1: vous
0: ça.
1: Et moi.
0: Ouais. Et que c'est un des plus célèbres du Club des 27. Voilà,
1: exactement, et donc ils vont totalement bâcler l'enquête. Donc, ce qui s'est vraisemblablement passé, c'est que quand Pam découvre Jim Morrison inanimé, sans doute mort, déjà dans sa baignoire, donc amené par les dealers déjà morts, elle appelle Jean de Breteuil, en douce, au secours.
0: Eh oui, au secours mon dealer, ouais.
1: En plus, elle ne parle pas français, Pamela, ouais. Donc de toute façon, elle est totalement démunie pour ce qu'il faut faire. Et Jean de Breteuil serait venu à ce moment-là, et c'est lui qui raconte cette histoire de vitre brisée. Mais pour couvrir le fait que Jim était déjà mort, et pour se couvrir lui-même, puisque, en fait, il va tout de suite après devoir fuir à Marrakech chez sa mère, se cacher pour être au Maroc, et donc non extradable. Avec Marianne Faithfull, qui était sa compagne, avec qui il vivait à l'hôtel, le fameux hôtel de la rue des Beaux-Arts. Donc très vraisemblablement, Jim Morrison est effectivement mort dans les toilettes du Rock'n'Roll Circus et a été ensuite conduit dans la baignoire de la rue Beautreillis. Maintenant, ce qui est toujours incompréhensible aujourd'hui, c'est pourquoi Jim Morrison, qui détestait l'héroïne, qui n'en avait jamais pris de sa vie, qui luttait contre, qui n'arrêtait pas de lutter avec Pamela, sa compagne, pour,
0: oui, pour
1: qu'elle
0: cesse
1: de se droguer. Il avait dit à Alain René, dans l'après-midi qui précède sa mort, il avait dit, tu sais, ne t'inquiète pas, si Pamela parle de suicide, elle a choisi la mort, alors que toi et moi, nous avons choisi la vie. Or, c'est lui qui va mourir ce soir-là. Donc, ça n'a aucun sens. Qu'il ait pris de l'héroïne comme ça dans les toilettes du Rock'n'Roll Circus. Ça n'a absolument aucun sens. Pourquoi l'a-t-il fait ? Ou pourquoi l'aurait-il fait ? Je suis incapable de le savoir. Et quant à savoir quelle est la bonne version, ben on a tout porte à croire que c'est la version, bien sûr, de Sam Bernett qui est la bonne, parce que elle s'oppose à la version de Pamela Courson, qui est une junkie. On sait bien que les junkies ont tendance à raconter n'importe quoi, à vivre dans le fantasme, et surtout à vouloir couvrir leur propre fils. Après, il y a encore un dernier élément. Malgré tout, qui m'a été donné par Robbie Krieger, le guitariste des Doors, et qui m'a dit, mais Jim Morrison, sans doute, ce qui explique à la fois son alcoolisme et son mode de vie extrême, qu'on peut considérer comme étant suicidaire, et qui peut expliquer aussi qu'il ait pu mourir de mort naturelle, finalement, dans les toilettes du Rock'n'Roll Circus, c'est qu'il souffrait de rhumatisme articulaire. Alors, ça n'a rien à voir avec l'arthrose ou avec des rhumatismes normaux. C'est une maladie cardiaque. Et souvent, les gens qui en souffrent meurent avant leurs 30 ans d'une insuffisance cardiaque. Donc, il y a aussi cette possibilité que, comme il n'y a pas eu d'autopsie, on ne saura jamais, mais qu'il soit mort ce soir-là, juste d'un arrêt cardiaque sans lien avec le fait qu'il aurait consommé l'héroïne qu'il avait achetée pour Pam.
0: Ou alors, bien vivant et bien heureux sur une île, la fin, The End, c'est le nom du chapitre dans votre livre, Yves Bigot. Vous le lirez, The End, et vous vous ferez une idée.

0: Je vous recommande la lecture de Jim Morrison, Strange Days à Paris. Yves Bigot, merci. Comme d'habitude, c'était superbe.
1: Mais merci beaucoup à vous, Émilie.
0: Et bravo à votre éditeur, Le Mot et le Reste. Décidément, que de beaux choix éditoriaux. À bientôt, Yves.
1: À bientôt, Émilie. Merci encore.
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2: Clac, ça va rerouler.
3: Le jour où je suis monté sur un skate, pour moi, c'est le jour de ma naissance. Donc j'avais 6 ans. Je me suis dit très rapidement, ouais, vers 15-16 ans, je veux faire ça toute ma vie, quoi, en fait.
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3: Je suis Thierry Mondamer, j'ai 53 ans, j'habite à Chambray-les-Tours et je skate depuis plus de 47 ans.
5: Cheveux longs, t-shirt ample et le skate bien sûr. Thierry est d'ailleurs assis dessus quand on se rencontre dans son terrain de jeu.
3: Ça m'a même servi d'oreiller. Quand j'avais 20 ans, j'ai fait un road trip dans toute l'Europe en fait pendant 3 mois. Bah déjà pour être sûr de pas se le faire voler.
5: À 6 ans, qui est-ce qui vous a mis sur cette planche?
3: Je me rappelle comme c'était hier, c'était le 1er juillet 1978. Aujourd'hui, dans les cours d'école, il y a des draisiennes, des trottinettes. À l'époque, il y avait des skates. Il y avait la descente du collège qui donnait sur l'école primaire avec un grand virage et un espèce de talus en herbe. Mais 9 fois sur 10, on tombait dans le talus, quoi. En fait, c'est un sentiment de liberté qui est très, très important avec le skate. Alors, bien sûr, il y a le côté glisse et puis l'air, voilà, qui passe dans les cheveux. En fait, dans le skate, ce qui est intéressant, c'est que c'est un des rares sports qui offre ça. Il y a tellement de disciplines. Même sans être bon techniquement, etc., vous pouvez trouver du plaisir.
5: Le plaisir avec la sensation et tous les à côté, les copains, la liberté, la musique.
3: Plutôt hardcore, fusion, par exemple des groupes comme Nirvana, des choses comme ça, quoi. Il y a tout ce qui est rock californien, il va y avoir de la fusion comme les Red Hot Chili Peppers, voilà, il y a plein de choses comme ça. Il y a une vraie culture dans le skate. Hein. Le chanteur des Red Hot, donc Anthony Kiedis, il a skaté, moi j'ai eu la chance de skater avec lui.
5: C'est vrai ?
3: Oui, c'est vrai. Bah oui, moi j'ai commencé en 78, donc j'ai évolué avec mon temps, quoi.
5: S'évader sur quatre roues, ici ou à l'autre bout du monde, c'est aussi une histoire de spot. Et ça, c'est la chasse au trésor de Thierry, trouver à chaque fois les meilleurs spots.
3: On en découvre tout le temps, là je viens d'en découvrir un dimanche, qui reprend exactement ce qui se fait dans un skatepark aujourd'hui en partie. Ça c'est rare de trouver ça dans la région, alors, ça fait 2 jours que j'y pense.
5: C'est comme les champignons, il ne nous dira pas où c'est, que ce soit ici en Touraine ou à l'étranger.
3: Beaucoup, puisqu'il y a quelques années, je partais le vendredi et j'allais un week-end en Espagne. Je revenais dans la nuit du dimanche au lundi, voire des fois je dormais devant le parking où je travaillais. Et la même chose le week-end d'après, mais ce coup-ci c'était pas en Espagne, c'était en Allemagne par exemple.
5: Complètement mordu, le skater, vous l'avez compris, toutes ses activités c'est à retrouver sur skateboard.bitterworld.fr. Peu importe votre âge, vous pouvez essayer cette discipline. Avec lui, ça se passera comme sur des roulettes.
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6: Ma tata, elle est petite. Quand elle a un truc qui est haut, elle n'arrive pas à l'attraper.
7: Vous préférez être grand ou petit ?
6: Moi, j'ai envie d'avoir 15 ans comme ma cousine Olivia qui a un appareil dentaire. Parce que j'ai envie d'être grande comme elle et j'ai envie de sortir avec mes copines quand il fait beau. Ma mère, elle est très grande, mais elle y arrive quand même à rentrer. Elle n'est pas obligée de baisser la tête. Mon papa, elle est grand, mais a des grands doigts. Elle ne peut pas lâcher les chouchous de ma petite sœur Lisa.
7: T'as envie d'être grande ou de petite ?
6: Comme ma maman. Ma maman, elle est moyenne. J'ai envie d'être pas trop petite, mais pas trop grande. Ma tata, elle est petite. Et du coup, quand elle a un truc qui est haut, elle n'arrive pas à l'attraper. Et mon père, il est plus petit que ma mère. Je préfère être grande, mais être petite, c'est aussi bien parce que, enfin, on peut passer partout, c'est un peu plus pratique, c'est tout ça. Juste être un peu plus grand, mais pas beaucoup. Je rêve que je sors avec mes copines, que j'ai 15 ans et que j'ai mon portable.
7: Donc, en fait, quand on est grande, on a...
6: un portable, et mon père, il m'avait donné son portable qu'il avait cassé quand il était grand. J'ai envie d'avoir un portable parce que comme ça, je pourrais appeler mes copines, je pourrais envoyer des messages et je pourrais envoyer des photos. Moi, en fait, j'ai envie d'avoir un portable pour faire des jeux, pour faire plein de choses. Bah moi j'ai un téléphone rose mais il est pour enfants. Il y a des jeux, des vidéos, de la musique. pour envoyer des messages, on peut envoyer des photos et je peux jouer à mes jeux. Et même, j'ai envie d'avoir un portable pour de vrai, comme ma mère, vu que ma mère, elle a un jeu de Disney et un jeu pour construire des manèges.
8: Moi, j'ai trop envie d'en avoir un.
7: Pour faire quoi ?
6: Je sais pas.
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9: Il est tellement bon en hiver de se blottir, se réchauffer le corps, mais aussi l'esprit, pour affronter la vie avec plus de courage et de vigueur. En occitan, on dit coucouna. Coucouné en français régional, hein, comme ils disent dans les dictionnaires, ils sont mignons. Sauf que le mot de coucouna vient de coucou, provençal, hein, attesté par Mistral, dérivé de l'occitan provençal coucoun, qui signifie coque ou coquille, l'œuf, pour ne pas le citer, d'où tout commence, hein, où l'embryon se développe, blotti contre la paroi, le cocon. J'ai reçu mes petits-enfants, ils m'ont coucouné. Ils m'ont enveloppé. C'était génial. Mais chez coucouna devant l'oufio, je me suis blotti devant le feu. Chères auditrices et auditeurs, il y a plein de mots en occitan pour dire se blottir. Satapa, sakata, sarza, sagrumi, c'est rancunia, c'est crapuni. D'accord, mais celui que je vous adresse est rempli d'affection, de chaleur. Je vous coucoune de mots doux pour réchauffer votre âme. Coucounez-vous bien. Ana adio.
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1: Comme chaque week-end, Patrick Citeau explore nos communes du Poitou. Il part aujourd'hui à Saint-Chartres dans la Vienne, ce village situé au cœur de la commune de Moncontour de Poitou qui abrite un moulin depuis plus de 700 ans.
2: Situé au nord-ouest de Poitiers, à 20 km de Loudun, le village de Saint-Chartres abrite ainsi la bâtisse de ce moulin à eau implanté sur la Dive. Bien que sa construction date d'avant le 14e siècle, le moulin impose toujours sa puissante silhouette dans le paysage. Entretenu au fil du temps, il a su mettre à profit l'énergie hydraulique de la Dive en s'adaptant aux évolutions techniques et notamment au cours du 19e siècle. De cette époque, le moulin de Cholet nous a transmis un mode de production d'énergie innovant. Il a en effet la particularité d'être équipé d'une roue de type Sagebien. C'est Alphonse Sagebien qui invente ce type de roue à vanne dans la seconde partie du 19e siècle. Elle fonctionne plus par le poids d'eau que par la vitesse du courant. Ce type de roue est d'autre part parfaitement adapté aux faibles chutes. La roue Sagebien du moulin de Cholet entraîne ainsi une génératrice à aimant permanent. Ce système permet la production d'un courant électrique alternatif de 400 volts. Ou quand une invention du 19e siècle s'accorde aux exigences de la transition énergétique à notre époque.
1: Et au début des années 70, Patrick, le village unit son avenir à Moncontour.
2: Le village est ainsi associé à la commune au même titre que ceux de Messey et Ouzilly-Vignoble. Les origines du nom du village réservent quant à elles quelques surprises. La liste des saints ne compte en effet aucune mention du dénommé Chartres. Il faut ainsi probablement y voir une erreur de transcription. Le village était ainsi a priori connu sous le nom de Saint-Cyr pendant toute une période. On trouve trace de cette forme toponymique au 15e siècle. Le lieu est alors dénommé Sanctus Siricus Supra Divam. Peu de temps avant la Révolution, on en trouve trace sous l'appellation Saint-Cyr sur Dive. La probable erreur de transcription qui mène à Saint-Chartres intervient à une date indéterminée. Avec ses deux hameaux, Jay et Héron, ainsi que ses trois lieux-dits, Cholet, Plumain et Loret, ce petit bout de territoire de la Vienne continue malgré tout d'afficher son paysage en plein cœur du Loudunais.
1: Merci Patrick Citeau. Tout est à retrouver sur ici.fr, la rubrique Nom de nom.
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3: Les petits bonheurs, généralement, ce sont des sourires qui se récoltent tous les jours au hasard des rencontres. Il suffit d'un micro ici, de ne surtout pas prendre de rendez-vous et de ne pas se présenter. Ça marche très bien à Megève, par exemple. Nous sommes donc en Haute-Savoie, sur les hauteurs de Megève, au Mont d'Arbois, pendant que des chevaux sont en train de monter dans une bétaillère.
4: Bonjour.
3: Bonjour. Matin de bonheur, venez vous occuper des bêtes.
4: C'est ça, on vient les mettre au chaud, ouais.
3: Ah, c'est-à-dire que là, ils quittent la montagne?
4: Ouais, ce coup-ci, ouais, c'est bon. Ce coup-ci, on va les ramener, on va les mettre en pension pour cet hiver, ouais. Ils ont passé tout l'été en montagne, donc ce coup-ci, ça y est. Ils vont aller se mettre au chaud pour l'hiver.
3: Ah oui, ils font toute la saison hein, ici?
4: Ouais, ceux-là, ils font toute la saison ici. Il y en a qui sont là pour la monte, il y en a qui sont là pour l'attelage. Et puis, vu que nous, on est élevage, il y en a, ils sont juste là pour grandir.
3: Vous, c'est pas juste un loisir, c'est votre métier?
4: Ouais, moi, c'est mon métier, ouais. Je suis cocher palefrenier. Ouais.
3: Quand vous dites pour l'attelage, c'est les calèches qu'on peut voir à Megève, par exemple?
4: Exactement, c'est ça.
3: Donc, les chevaux, quand ils sont pas attelés, on les voit ici sur les hauteurs de Megève?
4: Ouais, c'est ça. Nous, on en a à l'Alpette, comme là en face, en haut de la côte 2000. On en a aussi.

0: mon darbois là juste derrière. Et puis bah après au fur et à mesure de la saison, on les fait descendre petit à petit. Puis bah là ils atteignent leur point le plus bas sur Megève. Puis après on les change de département et puis voilà.
1: Donc là ils montent dans le bus.
0: C'est ça ouais, ils montent dans le bus, là je vais en mettre 4. Là après j'ai mon patron qui va arriver, il va prendre le reste et puis après on va prendre un camion et une remorque, puis on y charge tout dedans, puis lui il part cet après-midi.
1: Et là ils partent où là, en résidence d'hiver?
0: Ils partent dans l'Allier ceux-là. Ils partent dans l'Allier, ils ont des gros champs de plusieurs hectares où c'est qu'ils ont du foin, des abris pour eux, de l'eau à volonté, puis voilà.
1: L'Allier donc en Auvergne, si je ne m'abuse, il fait pas beaucoup plus chaud qu'ici l'hiver.
0: Non, il fait pas beaucoup plus chaud, mais par contre ils auront plus d'herbe qu'ici on va dire. Ils auront moins de neige, ils auront un peu plus de foin, un peu plus d'eau, parce que nous ici bah c'est qu'on est tout de suite dans la neige et puis nous on n'a pas assez de foin pour tous les nourrir l'hiver, donc on préfère les mettre en pension. C'est beaucoup plus agréable pour eux. Puis bah pour nous l'hiver on a déjà bien assez de boulot comme ça, donc au moins ils sont un peu tranquilles aussi de leur côté.
1: Alors justement vous faites quoi l'hiver si vous avez plus de chevaux?
0: Alors c'est pas qu'on en a plus, c'est qu'on en a moins. Toute la partie élevage en fait part tout en pension, et en fait l'hiver nous on fait énormément de calèches sur Megève. On a des grosses calèches qui montent jusqu'à 12 personnes. C'est qu'on fait les fondus en calèche en soirée ou le midi, et on fait juste des balades en calèche.
1: Bon vous j'imagine que le cheval c'est une passion, on fait pas ce métier là par hasard.
0: Mon grand-père était déjà éleveur de chevaux. Là, maintenant, je bosse chez un ami de mon grand-père. Puis voilà, après, on fait ça par passion. De toute façon, c'est pas par l'argent qu'on va le faire, hein, comme dans tout métier agricole.
1: Même à Megève.
0: Même à Megève, l'agricole, ça reste l'agricole, à Megève ou pas.
1: Je peux vous demander votre prénom?
0: Moi, c'est Mathieu, moi.
1: Et c'est quoi le dernier petit bonheur de Mathieu, s'il vous plaît?
0: Mon dernier petit bonheur, c'est d'avoir fait un galop sur les crêtes de la côte 2000 en plein été avec le soleil couchant. Et ça, je pense que je m'en souviendrai jusqu'à ma mort.
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3: Ne paniquez pas, ça arrive même au meilleur. Vous n'avez pas forcément besoin d'adopter un chat, même si c'est la solution la plus radicale. Après, ça coûte assez cher en veto et en croquettes. Une voisine de ma grand-mère en a eu récemment, pas des chats, des souris. Une petite invasion dans sa cave. Bah oui, elles ont froid aussi l'hiver, c'est quand même quelque chose. Mais cette voisine, ça fait face aux
4: fils.
5: C'est difficile.
3: Mais rien que de l'imaginer, ça vous fait ça. Ouais. Bon, la voisine, elle, c'est un peu pareil, mais elle est pacifiste. Elle ne voulait pas installer de pièges à glu, ni d'autres pièges, vous savez, ça le fout. Clac, comme dans le dessin animé.
1: Répète.
3: Ni adopter un serial killer poilu, je parle toujours du chat. Mais ma maman lui a donné un truc. Comme les rats, les souris ont un odorat très développé. Les souris sont sensibles à certaines odeurs puissantes qui les gênent dans leur recherche de nourriture. Elles détestent notamment l'odeur de la menthe poivrée, du clou de girofle, de l'eucalyptus et de la lavande. Ces senteurs très intenses perturbent leur système olfactif et ça les incite à fuir. Et comme chez cette voisine, Topelkenheit hebt besser, cousu deux fois ça tient mieux, elle a tout mis. Tout, la lavande, les clous de girofle, tout. Sacré mélange, hein. Bon, ça fonctionne. Ni les souris, ni la voisine n'osent retourner dans la cave à cause de l'odeur.

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1: Ils sont jeunes et ont un avis sur tout. Ici Picardie donne la parole au Tchou Picard. Annick Bonhomme.
2: Pourquoi appelle-t-on l'eau l'or bleu?
3: En fait, l'eau, ça donne de l'énergie, ça peut donner aussi des bonnes vies aux animaux et ça peut donner des bons trucs à l'environnement. Ça sert à la vie de contenir de l'oxygène et sans l'eau, en fait, à la Terre, ça s'en fait une grosse boule de désert.
4: Bah, pour moi, on appelle l'eau l'or bleu parce que bah, l'eau, c'est précieux. Prends par exemple le pays, l'Afrique, au Sahara. Bah, l'eau, là-bas, c'est comme de l'or. Si t'en as, c'est magique. Parce que là-bas, ils ont pas beaucoup d'eau. Mais oui, l'eau, c'est précieux. Et c'est aussi important parce que quand il y a des réchauffements climatiques, il n'y a plus beaucoup d'eau.
5: C'est grâce à ça qu'on vit aujourd'hui, parce que si on ne boit pas, si on ne s'hydrate pas 3 jours, bah, on sera déjà mort. C'est vraiment précieux l'eau, faut qu'on en ait à l'infini.
3: Vous avez vu les usines comme Christine, tout ça? En fait, eux, ils gaspillent l'eau. Ils fabriquent de l'eau qui se périme, donc ça se fait pas.
6: Et aussi, l'eau, c'est censé pas d'être périmé, parce que l'eau, dès qu'il y avait personne dans ce monde, maman, il y avait déjà l'eau. Et cristalline, maintenant, c'est comme si leur but, c'était de construire de l'eau et après, de mettre des dates pour la périmation.
4: En fait, non, les usines cristallines, c'est en fait, ils récupèrent, je pense, de l'eau de mer et après, ils la filtrent, ils enlèvent le sel pour pouvoir en faire de l'eau minérale. De l'eau de source un peu. Pour boire.
2: Et alors chez vous, vous prenez l'eau du robinet ou vous avez des bouteilles d'eau?
5: Moi, je pense que je bois plus au robinet parce que en fait, on a 3 bouteilles et après, on remplit à l'infini.
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7: Là, je suis à Saint-Amand-Talande et je me dirige vers la librairie de la Monne. Alors, c'est pas le diminutif de Simone, donc c'est pas Momone qui tient la librairie de la Monne. Ça aurait pu, oui, non, mais c'est pas ça. La Monne, c'est la rivière, hein. Et donc, il y a déjà, par exemple, le tennis club de la Monne et la librairie de la Monne. Rentrons. Bonjour madame.
8: Bonjour.
7: Au revoir madame.
8: Au revoir.
7: J'irai voir Anne-Laure tout à l'heure, mais on va déjà saluer Johan. Bonjour Johan.
9: Bonjour.
7: Alors Johan, c'est vous avec Anne-Laure qui avez ouvert cette librairie de la Monne ici à Saint-Amand-Talande.
9: Tout à fait, on a ouvert en décembre 2023. On a repris le local d'une fleuriste et on a créé la librairie. Voilà.
7: Ça fait café?
9: Ça fait café, il y en a aussi des jeux de société, de la carterie, un petit peu de papeterie, surtout des livres, hein, et une petite partie café et salon de thé.
7: Vous venez ici à la librairie de la Monne, vous êtes de Saint-Amand?
10: Je suis à côté à Saint-Saturnin, oui. Donc c'est bien pratique parce que du coup ils ont tout ce qu'on veut, puis c'est dans les mêmes tarifs, donc et puis en même temps, bah, c'est sympathique, c'est convivial et puis voilà.
7: Et puis ça a amené de la vie, hein?
10: Ça a amené de la vie parce qu'il y en avait besoin. Il y en avait une ancienne, je suis là depuis très longtemps, donc il y en avait une avant et c'est vrai que ça manquait énormément, voilà.
7: Eh bien, ça va bien faire plaisir à la patronne, j'imagine.
9: On a eu un très très bon accueil de tous les habitants du secteur, là, à la fois des 3 communes, Talande, Saint-Amand et Saint-Saturnin, mais plus largement, en fait, on touche des gens un peu de toute la communauté de communes Mont-d'Arverne.
7: Là, on est sur une librairie où il y a tout le temps du monde.
11: Hein. Oui, tout le temps. Puis même au niveau des jouets, des livres pour enfants. Moi, j'ai 2 arrière-petits-enfants. C'est génial, on repart toujours avec quelque chose.
12: J'ai dit à mon mari, j'en ai pour 2 minutes parce que c'est un livre commandé. Mais des fois, il sait que je reste une demi-heure.
7: J'en ai pour 2 minutes, chérie, je reviens dans 2 heures. Eh bien, je vis un moment très sympathique. Là, je vais m'installer avec mon petit café. Et tout est mignon, la tasse à café est mignonne. Et ce mini-tagine là pour mettre les sucres me fait penser que vous avez passé une partie de votre vie, me semble, à Casablanca, vous, hein?
9: Oui, c'est ça. On a passé 3 ans, bah, avant de venir s'installer ici dans le Puy-de-Dôme, on a passé 3 années à Casablanca. On a ramené plein de jolies vaisselles et notamment dans cette collection-là, on l'a trouvé c'était à Essaouira, je me rappelle, une boutique en fait où ils avaient des poteries un peu particulières et du coup on a fait le plein et on a ramené ces petits tagines qu'on utilise maintenant pour le salon de thé.
7: Pour mettre le sucre.
13: Cette librairie, on a voulu qu'elle soit aussi un petit lieu où les gens puissent se poser, boire un petit café, un thé, s'asseoir, bouquiner avec les enfants. Ça fait une ambiance agréable. Il y en a qui viennent travailler, même des fois l'après-midi, ou peindre, ou voilà.
7: Ah, il y en a qui viennent s'installer avec un ordi, par
13: Exactement.
7: Exemple.
13: Ouais, ouais, ils viennent avec leur ordinateur, ils travaillent. On a des artistes qui font des livres ensemble, avec une illustratrice et une autrice qui travaillent ensemble. Elles se posent à la librairie avec un petit thé. Ouais, ça fait une petite ambiance sympa.
7: C'est pratique, hein, d'être ici. Voilà, un bel endroit, là.
8: Et fabuleuse. Donc, on est toujours très bien conseillés. Enfin, c'est pour ça.
7: Quand on pousse la porte de la librairie de la Mone, en fait, et c'est écrit là, d'après Georges Sand, l'esprit cherche et c'est le cœur qui trouve.
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14: Fin février et début mars 2026 ont été exceptionnellement doux. À Paris, la moyenne des températures les après-midi a atteint quasiment 18 degrés pendant deux semaines. Et dans cette douceur, il y a eu des pics. En Champagne, on a frôlé les 19 degrés à Reims le 5 mars, 20,6 à Troyes le 6 mars, 25 degrés aussi dans le sud-ouest de la France, au Pays Basque. Une douceur agréable, certes, mais qui a tendance à réveiller la végétation trop tôt. Car d'expérience, on sait que les gelées ici sont possibles jusqu'à début mai et les fameux seins de glace. On risque donc de vite déchanter dans les vignobles, les vergers. C'est ce qu'on appelle le faux printemps, de plus en plus fréquent avec le changement climatique. Explication avec Serge Zaka, agroclimatologue.
15: Ces températures excédentaires font que les végétaux se réveillent plus tôt que d'habitude. Les arbres d'ailleurs fleurissent en moyenne en Suisse, en France, en Italie et en Espagne 15 jours plus tôt qu'il y a 50 ans. C'est-à-dire que les faux printemps engendrent cette floraison plus précoce et les arbres étant plus précoces, ils sont plus sensibles au gel parce que quand ils ont les bourgeons fermés, ils peuvent résister jusqu'à moins 10, moins 20 degrés. Alors que quand ils ont les bourgeons ouverts, à partir de moins 0,5, on peut avoir des dégâts. Donc ils entraînent des végétaux qui sont plus sensibles au printemps.
14: Et ensuite, à cause de cette douceur précoce, vient des gelées qui ont toujours existé en mars, en avril, et qui posent problème, qui font des dégâts.
15: Exactement, et c'est tout le paradoxe avec le changement climatique. Certes, le climat est plus chaud, mais il y a toujours quelques gelées en mars et en avril, plus faibles, moins nombreuses, mais sur des végétaux qui sont plus sensibles. Donc dès qu'il y a des faibles gelées qui arrivent sur les végétaux, on a des dégâts maintenant, début avril, alors qu'avant, début avril, il pouvait y avoir du gel, moins 7 sur des bourgeons fermés, ça ne faisait rien du tout. Maintenant, il peut faire moins 3 sur des bourgeons ouverts, mais ça fait plus de dégâts. Alors ces dégâts concernent surtout l'arboriculture et la viticulture. Le maraîchage, du coup, ça peut impacter, mais vu que c'est nous qui maîtrisons la date d'implantation, on peut essayer de décaler ces dates d'implantation.
14: Des hivers de moins en moins froids, pourtant, l'hiver, le gel, c'est important, c'est le meilleur insecticide, c'est aussi important pour les arbres fruitiers, pourquoi ?
15: Alors effectivement, on a des hivers de moins en moins froids. Maintenant, quand on parle de moins 3 degrés, on parle de vagues de froid. Je rappelle que les vagues de froid à Reims, c'est moins 15, moins 20 degrés. Hein. On les a plus maintenant. Dès qu'il fait moins 5, c'est la fin du monde. Mais nos écosystèmes sont différents des humains. Nous, les humains, on n'aime pas le froid. C'est pas très agréable. Les écosystèmes, ils ont besoin de froid pour leur rythme. Et c'est très important. Par exemple, si on prend le rythme des arbres fruitiers, un pommier, il a besoin de 1000 heures en dessous des 7,2 degrés pour fleurir. C'est ce qu'on appelle la vernalisation. Le manque de froid n'impacte pas que les arbres, il impacte aussi les maladies. Parce que par exemple, à l'époque des années 50, 60, 70, on attendait ce gel pour nettoyer entre guillemets la vermine. Pucerons, mouches, moustiques, et vu qu'il y a moins de froid, forcément ces vecteurs de maladies résistent à l'hiver, se reproduisent à la fin de l'hiver plus tôt, et donc peuvent provoquer des dégâts sur les cultures plus tôt.
14: Ce manque de froid, ça va pas aller en s'arrangeant ? Pas de solution ?
15: On a des solutions d'adaptation agricole jusqu'à une certaine mesure. Les dates de semis, les variétés, la présence des arbres aussi autour des parcelles, les haies, mais jusqu'à une certaine limite. L'agriculture française peut s'adapter jusqu'en 2050 dans le sud et 2070 dans le nord. Derrière, quand il fera plus de 45 degrés certains après-midi en été, ce n'est pas possible. La meilleure façon d'adapter l'agriculture, en fait, c'est de réduire les gaz à effet de serre pour éviter justement ces températures excessives.
14: Merci Serge Zaka.
15: Merci à tous.
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1: Je suis sûr que vous êtes déjà passé devant le château du Barou, sauf que le château du Barou, sans un homme, il serait aujourd'hui inexistant, détruit, entièrement détruit. C'est André Vaison de Pradennes qui l'a sauvé. Il arrive en Vaucluse au début du 20e. Très vite, il s'enracine, il devient conseiller municipal, conseiller départemental, puis maire de Murs pendant près de 4 mandats. André Vaison de Pradennes, c'est un homme public, engagé, décoré de la Croix de guerre 14-18, chevalier de la Légion d'honneur, mais c'est surtout un sauveur de pierre. 3 châteaux vont marquer son existence. D'abord, celui de Murs, dont il devient propriétaire. Ensuite, il y a le château de Javon sur son plateau forestier. Et puis, il y a donc le Barou. L'histoire la plus spectaculaire, quand il prend possession au début du siècle, le château féodal est dans un état catastrophique. Les guerres, les pillages et l'incendie de 1929 ont tout dévasté. Je vous renvoie d'ailleurs à la chronique consacrée sur l'histoire du château du Barou. Et là, donc, André Vaison de Pradennes va se lancer dans une reconstruction titanesque. À l'époque, pas de subvention, pas de mécénat, tout est à ses frais. Et sur 10 ans, il fait travailler 10 maçons pendant 10 ans. On va consolider les murs, refaire les toitures, dégager les salles, restaurer les escaliers. Il va redonner une silhouette, une sorte de colonne vertébrale à ce château qui domine les dentelles. Et c'est ce gros travail, notamment la nouvelle toiture en béton, qui va permettre au château du Barou de survivre lorsqu'il y aura un second incendie en 1944 pendant la Seconde Guerre mondiale. Sans ces travaux-là, le château qu'on visite aujourd'hui n'existerait plus. Et puis il y a aussi cette autre facette moins connue. André Vaison de Pradennes était un passionné de préhistoire. Ses travaux aujourd'hui font encore référence. En fait, il a longuement étudié les ateliers préhistoriques autour de Murs grâce aux paysans qui lui rapportaient leurs trouvailles contre quelques pièces. Une grande partie, aujourd'hui, de sa collection a été donnée au musée d'Orsay. Et c'est loin d'être fini. Aujourd'hui, une biographie est actuellement en préparation par son petit-fils Jean-Baptiste Vaison, en collaboration avec un archéologue. Mais la vie d'André, elle, se termine tragiquement. Il meurt accidentellement à Paris, intoxiqué au monoxyde de carbone dans son appartement, avec son épouse et sa fille. Seul son fils survit. Et c'est ce fils qui va prolonger l'esprit du père en protégeant les propriétés familiales. Et aujourd'hui, donc, c'est son petit-fils, Jean-Baptiste, avec Fanny, qui poursuivent cette histoire au Barou, notamment avec la création du premier whisky du Vaucluse, élaboré à l'intérieur même du château.
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3: Itinéraire bis en balade dans le Sénonais cette semaine. Et aujourd'hui, je me suis arrêtée dans la commune de Gron. Élodie Conat, bonjour.
4: Bonjour Catherine, bienvenue.
3: Bienvenue chez Déconnecter. Alors Déconnecter, Élodie, c'est quoi ?
4: Déconnecter, c'est d'abord la marque de mes céramiques artisanales. Et c'est aussi bientôt une place où vous pourrez venir à l'atelier.
3: Qu'est-ce qui vous a donné envie de vous lancer dans la céramique ou la poterie ? On dit céramique ou poterie ? Dans votre cas, qu'est-ce qu'on dit, Élodie ?
4: Alors moi, j'aime bien dire les deux, parce que les deux se rassemblent. Il y a un côté un peu plus artistique pour le céramiste et un côté plus utilitaire pour la poterie. Et moi, ma technique mêle les deux. Ce qui m'a donné envie, en fait, ça a été les circonstances de la vie où j'ai eu un licenciement. Et en fait, la vie m'a permis de prendre ce chemin-là et puis de découvrir. En fait, ça a été magique. Ça a été une rencontre avec la terre, le tour de potier et ça ne m'a plus lâché.
3: Alors, vos céramiques, vos poteries, quelles sont leurs caractéristiques ?
4: Alors moi, j'aime bien ce qui est fin, élégant, et j'aime bien la couleur bleue. Donc c'est vrai que ça va être une tendance sur mes poteries. Et j'aime bien que l'art soit dans le quotidien. C'est-à-dire que votre tasse du thé du matin ou du café du matin, vous ayez plaisir vraiment à la prendre et que ce soit un objet joli, mais utilitaire.
3: Il y a aussi des sculptures. On peut parler de sculpture ?
4: Alors sculpture, parce que par-dessus un vase, je mêle une autre technique, mais je ne fais pas de sculpture type buste ou animaux, par contre. Mais voilà, je m'autorise en tout cas à faire des œuvres un peu plus décoratives, mais toujours utilitaires, c'est-à-dire que le vase, vous pouvez quand même mettre des fleurs fraîches dedans.
3: L'année dernière, vous avez fait le Salon Made in France à Paris. Qu'est-ce que vous en retenez de ce Salon Made in France et comment ça s'est passé ?
4: Alors, le mot à retenir, c'est intense, aussi bien sur la préparation que sur l'événement. Donc oui, c'était 4 jours et j'en garde forcément un magnifique souvenir et des belles rencontres, des gens intéressés, intéressants, de beaux compliments. Donc ça rebooste aussi et ça fait du bien au moral et de rencontrer d'autres artistes aussi, c'était chouette.
3: Des connecteurs, Élodie, ça existe depuis combien de temps ?
4: Eh bien, je viens de fêter mes 3 ans.
3: L'avenir, alors, c'est cet atelier qui va s'ouvrir ici à Gron ?
4: Oui, j'ai hâte. Oui, un nouvel atelier, un espace vraiment cosy, pensé, et du coup, pouvoir accueillir pour faire des cours et partager cette passion aux gens.
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3: Itinéraire bis dans le Sénonais cette semaine, et aujourd'hui, je me suis arrêtée à Sens, chez l'Ultimat. Damien Bonvarlet, bonjour.
5: Bonjour.
3: L'ultimat, Damien, c'est quoi ? C'est 2 choses très différentes.
5: Alors, ça vient déjà, à la base, c'est un atelier de lutherie, donc depuis 2004, donc 21 ans. Et depuis une quinzaine d'années, j'ai ajouté une activité purement commerciale, donc un magasin de musique. Donc, double casquette, commerçant et artisan. À la base, je suis luthier en cordes pincées, donc effectivement, la part belle est accordée pour la guitare, la basse. Mais on n'oublie pas la partie piano numérique et sono, mais c'est vrai qu'on trouve essentiellement de la guitare avec environ 350 à 400 guitares en stock permanent.
3: Ce métier de luthier, vous l'avez appris de quelle façon, vous ?
5: Alors, partie autodidacte, mais aussi avec des échanges avec déjà des luthiers qui étaient déjà installés. On continue tout le temps d'apprendre, en fait. Pour moi, je considère que je n'ai pas fini d'apprendre.
3: Ici, on répare et on crée.
5: Alors, on répare essentiellement. J'ai pas mal créé par le passé. J'ai mis une pause pour différentes raisons. J'espère revenir à la création. Mais c'est essentiellement de l'entretien, de la réparation, de la modification. Voilà.
3: C'est-à-dire, quand on est face à une guitare que l'on doit réparer, quelles sont les premières choses à faire ?
5: Un diagnostic. Faire le tour de la guitare, bien voir les problématiques, parce que des fois vous avez des choses qui peuvent être impressionnantes visuellement, mais en fait elles sont très simples à réparer. Et à l'inverse, vous avez des fois des choses qui paraissent très très simples, et au contraire on est sur une complexité qui est beaucoup plus importante.
3: Il y a des souvenirs de luthier comme ça qui vous viennent en tête, des guitares que vous avez dû réparer, qui ont eu une certaine importance dans votre vie professionnelle?
5: Oui, on a eu plusieurs. Alors, on pense effectivement des fois à des instruments assez rares et prestigieux, mais les meilleurs souvenirs, c'est plutôt des instruments qui peuvent paraître quelconques, mais qui sont avec un affect très particulier. Donc, j'ai 2-3 souvenirs comme ça d'instruments qui ont été réparés, notamment d'un jeune qui est décédé. Donc, ce sont les parents qui ont décidé de faire réparer un instrument. C'était une promesse qu'ils avaient fait avant le décès de leur fils. Voilà. Donc là, c'est... L'instrument n'a pas forcément de grande valeur commerciale, mais il y avait une valeur affective assez importante, et de pouvoir rendre cet instrument et de voir des larmes de joie auprès des parents, ça dépasse la valeur de certains instruments.
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3: Itinéraire bis dans le Sénonais cette semaine, et aujourd'hui, eh bien, je me suis arrêtée à Sens pour faire la connaissance d'une artisan d'art, Fabienne Roch, bonjour.
6: Bonjour.
3: Votre spécialité, Fabienne, expliquez-moi, c'est assez pointu quand même.
6: Je suis donc restauratrice de faïence, porcelaine, céramique et grès.
3: Qui fait appel à vous ? J'imagine que les demandes doivent être nombreuses, parce qu'autour de nous, il y a beaucoup de choses, il y a beaucoup de pots en céramique, en grès, etc., etc. Quelles sont les personnes qui viennent vous voir et pourquoi viennent-elles vous voir ?
6: Alors, ce sont des clients privés, majoritairement, suite à des casses chez eux, dû à un chat, au moment du ménage, bref, toutes sortes de choses, ou des objets qu'ils ont retrouvés dans leur grenier, qui appartenaient aussi à des grands-parents, des parents, et également les musées. Là, dernièrement, j'ai travaillé pour le musée l'abbaye de Saint-Germain à Auxerre, qui préparait l'exposition 4000 ans d'histoire de céramique. Il a fallu que j'aille pour dépoussiérer, nettoyer, faire quelques consolidations. Voilà.
3: Quelles sont les qualités qu'il faut avoir pour pouvoir restaurer des faïences, des céramiques anciennes, par exemple ?
6: Alors, je pense en premier la patience, parce que j'ai beaucoup de clients qui me disent « Oh non, on n'aurait pas la patience de faire ça ». Donc, je pense que c'est quelque chose qui est flagrant, la patience, la minutie.
3: Vous aimez faire des puzzles ?
6: Oui, ça aussi. Des fois, oui, voilà. Il faut être aussi doué en puzzle, parce que des fois, on m'apporte des choses très, très cassées.
3: Vous avez des souvenirs de pièces assez fabuleuses qui sont passées entre vos mains ?
6: Alors justement, la salle d'Ecmul de d'Auxerre, les deux vases, deux beaux vases de la Compagnie des Indes, qui étaient en très mauvais état, déjà restaurés, enfin bref, beaucoup de travail, et c'était des très belles pièces qu'on peut d'ailleurs voir quand on va visiter cette salle d'Ecmul.
3: Vos autres références, c'est quoi ?
6: Alors, le Louvre, il y a une quinzaine d'années, pour préparer les salles des arts de l'islam. Et donc, on a passé pendant 4 ans à restaurer tous les carreaux qui servent à faire les panneaux sur les murs, plein de céramiques islamiques. Également au musée de Sèvres. Et aussi dernièrement, c'était pour Monaco, des grands panneaux de Roger Capron qui représentent des animaux un peu fantastiques, des animaux marins fantastiques. Un travail qui a pris beaucoup de temps.
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3: Itinéraire bis dans le Sénonais cette semaine, et aujourd'hui je me suis arrêtée à Sens, place de la République, juste à côté du très beau marché couvert de Sens. Colette, bonjour.
7: Bonjour.
3: Ici, racontez-moi, nous sommes où ?
7: Alors, vous êtes dans une confiserie, la confiserie Morissus, voilà, qui existe depuis 1929. Alors, l'usine existe depuis 1929, mais la boutique, elle est ouverte depuis 6 ans maintenant.
3: Une boutique où, quand on rentre, eh bien, on a envie de s'installer et d'ouvrir tous les paquets. Parce que ici, qu'est-ce qu'on trouve dans cette boutique incroyable ?
7: Alors, principalement du nougat, de la praline, des boules coco. Vous avez du bonbon ancien, du berlingot. Et puis aussi, on fait des produits locaux, tels que les nonnettes, la bière de Sens, la moutarde, des biscuits aussi, Eugène Blond, Dunkerque. Turquoise, Penveine. Alors ça, c'est parce qu'en fait, depuis 6 ans maintenant, on fait partie du groupe Comptoir des Flandres.
3: Maurice Hu, je voudrais qu'on revienne sur cette confiserie créée en 1929 à Véron. Au départ, qu'est-ce qu'on fabriquait à Véron ?
7: Du nougat, de la praline aussi, et les boules coco sont venues après avec le berlingot.
3: Vous, qu'est-ce que vous préférez dans les gourmandises de chez Maurice Hu ?
7: Ah, j'avoue, si j'ai une petite fringale, je pourrais manger du nougat royal. Alors le nougat royal, c'est quoi ? C'est un nougat avec de l'amande, de la pistache, de la noisette et du miel.
3: Parfait.
7: Très bon, effectivement. C'est celui que je vais manger si vraiment j'ai une petite fringue. Après, on fait aussi de la praline enrobée de chocolat, et ça, c'est très bon aussi.
3: Et puis, il y a cette fameuse bûchette sénonaise. La bûchette sénonaise, c'est quoi, Colette ?
7: Alors, c'est un praliné feuilleté à la noisette et à l'amande. Voilà, c'est une coque en sucre brunie, et à l'intérieur, il y a un feuilleté noisette et amande.
3: Et puis moi, j'ai mon péché mignon chez vous, chez Maurice Hu. C'est la nougatine là, que vous avez dans les mains, Colette. Une nougatine particulière, c'est ça, nougatine dure, hein ?
7: Oui, tout à fait. La nougatine, elle est dure. Et chez nous, on la fait avec de l'arachide. Donc, ce qui la rend craquante et un petit peu friable. On s'abîme quand même pas trop les dents avec, c'est bien.
3: Vous, Colette, qui vivez tous les jours dans cette boutique, vous craquez de temps en temps ou pas ?
7: Oui et non, on va dire. Pour bien le vendre, il faut quand même aussi le goûter. Hein.
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3: Itinéraire bis dans le Sénonais cette semaine, et aujourd'hui encore on va se régaler. C'est presque une semaine gourmande, hein, cette semaine. Je suis en compagnie d'Élodie, Élodie de Conservionne. Élodie, bonjour.
8: Bonjour Catherine, bonjour tout le monde.
3: Conservionne, c'est quoi, Élodie ?
8: Nous sommes transformateurs. Donc en fait, on essaie de valoriser à notre façon les ingrédients de notre territoire pour réaliser des recettes atypiques tout en gardant ce côté traditionnel de la conserve. C'est-à-dire que nous, on a l'élément clé, c'est notre autoclave, c'est-à-dire c'est un stérilisateur professionnel dans lequel on met les bocaux, ça monte à haute température dans un temps donné. Et du coup, on n'en met pas de conservateur, on met non plus pas de colorant artificiel. Ici, on parle de bocaux, beaucoup font encore des confitures, mais moins dans le salé.
3: On va parler des recettes, ça sent bon ici, hein, dans votre petit laboratoire. Qu'est-ce qui mijote ?
8: Alors là, on est en train de réaliser notre velouté de sucrine du Berry à la coriandre. Donc la sucrine du Berry, c'est une courge de la famille courge musquée. C'est vrai que c'est réconfortant. Donc là, vous prenez notre sucrine, vous la réchauffez. Vous pouvez mettre des morceaux de gâteau émietté. Moi, j'aime bien avec le pain d'épices, par exemple, ou ce qu'on a dans le tiroir. Hein, si vous avez du petit beurre, c'est très bien aussi. Un bon bol comme ça le soir, c'est vraiment agréable.
3: D'autres veloutés ?
8: Oui, alors nous avons aussi travaillé le potimarron avec la patate douce, le potimarron au colombo. Avec le potimarron, on a travaillé aussi une seconde recette, c'est potimarron au gingembre. On a travaillé le chou rouge au cumin.
3: Ce qu'il faut dire, c'est que chez Conservion, Elodie, on travaille avec des produits le plus possible en direct.
8: Oui, c'est vrai que, par exemple, nos sucrés sont réalisés avec des ingrédients d'ici. Donc, on parle des pois chiches, on parle de la patate douce, on parle de l'huile de tournesol. C'est valoriser avec les produits du coin, les produits en direct, autant que possible. L'idée, c'est de garder les saveurs et les textures naturelles des légumes. Donc, c'est ça, en fait, notre secret, c'est de prendre le temps d'avoir cette patience-là.
3: Tout le monde a envie de goûter vos produits. On les trouve où, les produits de chez Conservion ?
8: Alors, nous sommes présents dans des épiceries fines et on est présents aussi dans les Leclerc. Et notre dernier supermarché, c'est le Super U de Hayens-sur-Tholen.
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5: Si Pays Basque tous les jours, ce sont des rencontres grâce à Valérie Delos qui part quelque part dans une ville, un village du Pays Basque. Aujourd'hui à Ustaritz, elle est avec Mickaël.
6: Bonjour, je m'appelle Mickaël, j'ai 36 ans et je viens d'Ustaritz.
7: Mickaël, vous produisez quelque chose qu'on produit plutôt en général dans les pays asiatiques. On va pas dire tout de suite ce que c'est, tiens. Moi, je vous propose qu'on commence par remonter le fil du temps. Il y a eu un basculement, ça se passe quand et où?
6: Ce basculement, il démarre vraiment en 2019, lors d'un séjour touristique sur l'île de São Miguel, c'est une île de l'archipel des Açores. Mmh. Voilà, où comme tout bon touriste, je découvre une plantation. Et donc, il s'agit d'une plantation de thé. Puis amoureux des plantes, amoureux de l'agriculture, du travail de la terre, ma curiosité m'a amené à découvrir cette plante qui est le Camellia sinensis, de son nom scientifique, mais c'est le théier finalement. Mmh. La famille des camélias, les camélias dits japonais, eux poussent très très bien ici au Pays Basque ou sur la côte atlantique en général. Et le théier est un camélia donc chinois, son cousin. Et c'est ainsi en fait que petit à petit, la curiosité m'a amené à découvrir la plante, à trouver un pépiniériste qui en produisait. Puis le confinement, cette très belle période est passée par là, donc m'a fait beaucoup réfléchir. Et puis la découverte de cette parcelle ici, qui était idéale pour le thé finalement, avec une exposition parfaite à l'est, de l'humidité grâce à toute la forêt qui m'entoure, et un sol très acide.
7: On entend là les petits oiseaux qui chantent. On est au milieu du pollen qui nous tombe dessus parce que on est en plein printemps. On a les cueilleuses qui sont là dans les rangs de thé avec leurs petits paniers en osier accrochés à la ceinture. Donc on a vraiment l'impression d'être seul au monde ici.
6: Oui, donc on est sur les hauteurs du quartier d'Arrons, sur la route de Saint-Pé-sur-Nivelle, et vraiment au milieu, comme vous le dites, au milieu d'une forêt de chênes et de sols. D'où tout le pollen en ce moment, c'est les sols qui sont en fleurs.
7: La nature, on sent que c'est quelque chose qui est hyper important pour vous. Pour preuve, quand je suis arrivée, j'ai remarqué cette petite marque que vous avez créée, laissée un petit peu pour évoluer de façon naturelle.
6: Oui, j'ai travaillé dans l'environnement, j'ai incité les particuliers à l'époque et les agriculteurs à installer des choses en faveur de la biodiversité. Et donc la mare est un des éléments les plus importants, je trouve, dans un jardin pour attirer la biodiversité. C'est un havre de vie, en fait. C'est dans les semaines qui viennent, on va commencer à avoir les premières libellules qui vont arriver. Il y a des tritons, des ditiques, il y a plein d'insectes. Très peu de moustiques. Quand une mare est bien faite, et bien finalement, c'est plus un lieu de prédation du moustique qu'autre chose. Ensuite, le soir, à la tombée de la nuit, c'est les chauves-souris ici qui viennent danser presque au-dessus de la mare. Donc, oui, ça fait partie des aménagements avec la plantation d'arbres aussi, le maintien des haies sauvages pour essayer de maintenir un minimum de biodiversité.
7: On sait que l'agriculture est là, particulièrement du thé. C'est difficile, notamment économiquement.
6: Exactement. Ça fait 5 ans et pour l'instant, on n'arrive toujours pas à se verser un salaire digne de ce nom.
7: C'est le fait qu'il y ait du sens dans ce que vous faites qui vous fait tenir aussi, c'est ça?
6: Oui. Bon, il y a le goût du défi. Quand j'ai commencé, personne ne le faisait. Puis il y avait ce goût de proposer quelque chose de sain aussi à la population. Parce que je me suis vite rendu compte que les thés importés d'Asie en général ou d'Afrique sont souvent très chargés ou en pesticides ou en produits chimiques. Et bon, j'avais envie de proposer quelque chose de biologique ou en tout cas de sain à la population locale.
7: Je vous propose qu'on conclue par un petit proverbe que vous m'avez appris, que j'adore.
6: C'est un proverbe chinois qui est un des plus répandus, des plus connus, et qui dit que la sagesse de l'univers se trouve dans une tasse de thé.

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1: Nous partirons. Klemte.